0: N13 vers la province. Attention, sortie D7 fermée. Bonne route, soyez prudents et merci encore pour votre fidélité à votre radio locale.
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3: Un groupe, que dis-je, une famille, un phénomène qui parcourt le monde, les scènes et vos meilleures fêtes depuis maintenant 30 ans. Magic System, leur début, c'était à Abidjan, en Côte d'Ivoire, en 1996. 30 ans de carrière et une grande tournée anniversaire. Pour Asalfo, Manaja, Tino et Goudé, ils sont ce soir nos invités. Bienvenue et bon anniversaire Magic System.
4: Merci.
3: Bonsoir messieurs, quelle joie.
4: Bonsoir.
3: Vous avoir tous les quatre en studio. Oui. J'ai l'impression d'être un peu à Bercy avant l'heure.
4: Ah ben oui, avec Magic, Bercy ou pas, c'est l'ambiance. Il faut aller à fond.
3: Voilà. L'ambiance. Voilà. À l'africaine. Vos 30 ans, Magic System. L'aventure commence en 1996 à Abidjan, je le disais, en Côte d'Ivoire. Et ça n'a pas été des débuts faciles. J'imagine que, justement, en ayant eu du mal à vos débuts, vous devez apprécier d'autant plus le succès et la fête qui s'annonce pour les 30 ans du groupe, là.
4: Ben, exactement. Je crois que quand on a échoué avant de réussir, on prend plus goût à la réussite. Et le fait que nous soyons passés par l'échec avant d'avoir le succès que nous connaissons aujourd'hui nous a préparés, nous a forgés. Et aujourd'hui, nous profitons pleinement de ce succès. Et depuis 30 ans, voilà, c'est des moments de joie, des moments de communion avec tous ces publics qu'on a eu à rencontrer pendant nos tournées.
3: Si vous pouviez, là, si j'avais une petite baguette magique et je pouvais vous renvoyer 30 ans en arrière à Abidjan, sur l'épaule de chacun d'entre vous, plus jeune de 30 ans, qu'est-ce que vous lui diriez à ce petit gars d'il y a 30 ans qui peut-être s'inquiétait un peu en se disant « mais est-ce que c'est une bonne idée cette vie de saltimbanque ?» Qu'est-ce que vous lui diriez?
4: On lui dira « écoute, ça ne va pas être facile. » Mais ça va être très passionnant dès que tu pourras affronter tout ce qui va t'arriver et que tu pourras aller au-delà. Et que tu dois t'armer de beaucoup de passion pour pouvoir surmonter toutes tes peurs. Et nous, c'est nos passions qui nous ont fait surmonter toutes nos peurs.
3: Ah, j'aime bien ça. Voilà. Est-ce que vous avez un autre message à passer aux jeunes, vous, d'il y a 30 ans?
5: Moi, j'allais juste rajouter pour dire, malgré tout ce que tu auras comme succès et gloire, reste humble.
3: Ah oui, ouais, ça c'est important. C'est difficile quand on est comme vous. Alors vous êtes évidemment un énorme succès en France, hein, je le disais. Il n'y a pas une fête, un anniversaire. Et puis à la télévision, un 14 juillet, une fête de la chanson française. Vous êtes toujours là, vous êtes avec nous dans nos moments les plus joyeux. Mais c'est ça dans plusieurs pays du monde. Est-ce que c'est difficile de rester humble? Est-ce qu'à un moment vous avez eu peur d'attraper un peu la grosse tête?
6: Quand tu sais, c'est déjà le départ, quand tu sais d'où tu viens. Ouais. Donc voilà, tu as une vision, donc tu es dans la continuité.
7: Nous, on a notre devise qui est la joie de vivre. Voilà. On apporte la joie de vivre à partout où on passe.
3: Et la joie de vivre, en fait, ça empêche de prendre la grosse tête et d'être désagréable.
4: Oui, parce que entre le trop et le peu, il y a ce qu'on appelle la mesure. C'est ça. Et la mesure, c'est de pouvoir cerner tout ce qu'il y a autour de nous et de savoir que c'est grâce au soutien des autres que nous sommes là où nous sommes aujourd'hui. C'est clair. Donc c'est avec beaucoup d'humilité. Souvent, c'est pas parce qu'on est le plus talentueux qu'on connaît le plus de succès.
3: Oui.
4: Voilà. C'est souvent parce qu'on a l'amour des autres et que c'est cet amour-là qui te porte et qui t'amène plus haut. Donc quand tu sais faire la part des choses, il n'y a pas de raison que tu prennes la grosse tête. Le talent seul ne fait pas le succès. Il y a beaucoup de choses qui font le succès.
3: Alors justement, donc il y a une partie du succès, c'est quand même le talent, on est d'accord. Vous avez dit l'amour des autres et donc se rendre aimable des autres, c'est très important.
4: Le respect des autres aussi.
3: Ouais. Est-ce qu'il y a de la chance à un moment? Est-ce que vous pensez que Magic System, vous avez été au bon endroit, au bon moment, et que ça a déclenché les choses? On disait que c'était pas facile au début, et ça l'est presque devenu, alors c'est de la chance?
4: C'est de la chance, et il faut le dire, il y a de la chance, parce que la chance, c'est une opportunité qui s'offre à vous et qui ne vient pas plusieurs fois. Nous, on a surfé sur cette opportunité d'avoir une chanson qui a rencontré le consentement de tout le monde, une chanson que tout le monde a aimée, et on a profité de ça pour vendre notre musique à notre manière en collaborant avec d'autres artistes, ouais. S'adaptant aussi à l'environnement dans lequel on nous a acceptés et en essayant plus ou moins de rentrer dans la mémoire collective de tout le monde. Parce que Magic System, c'est pas seulement Premier Gaou.
3: Non. Ah non
4: bah, il y a aussi cette chanson avec Leslie qui nous a mis en contact avec tous les jeunes lycéens de l'époque. Mm-hmm. Cette chanson avec les 113, un Gaou à Oran, qui nous a permis d'être dans toutes les cités. Cette chanson avec Justine Labille et Jacob Devarieux du groupe Kassav qui nous a permis d'avoir toutes les Antilles. Donc, c'est plusieurs collaborations, plusieurs styles musicaux que nous avons mis ensemble pour être là où nous sommes aujourd'hui. Donc, il y a une opportunité et quand l'opportunité, on a la chance de la saisir, il faut maintenant mettre de la stratégie, c'est ce que nous avons fait.
3: Alors, la chance, l'opportunité, le talent, l'amour, dans les deux sens, il nous reste le travail. Oui, est-ce que c'est beaucoup de travail aujourd'hui, Magic System? Là, vous préparez une grande tournée 2027 pour fêter vos 30 ans. Évidemment, nous qui ne sommes pas artistes, on se dit, oh là là, les artistes, c'est la vie de rêve et tout. Racontez-nous à quel point vous travaillez.
7: Pourquoi c'est beaucoup, beaucoup, beaucoup de travail. Mais à chaque fois qu'on a Abidjan, c'est vrai qu'on a passé du temps. Mais quand Abidjan se retrouve, on va chez Salif pour travailler. Pour travailler les chansons, souvent des mélodies, on apprend beaucoup de choses. Mais le travail, c'est surtout le travail.
4: Je crois qu'en toute chose, vous savez que vous avez parlé d'opportunité, vous avez parlé de talent, vous avez parlé d'humilité et tout. Mais le socle de tout ça, comme on le dit, c'est le travail. Il faut travailler chaque soir. C'est pendant 2 heures qu'on va s'exprimer devant un public. Chacun vient avec ses attentes. Donc cela demande d'harmoniser déjà un conducteur pour pouvoir aller sur scène. Cela demande de créer des chansons parce qu'on ne va pas rester avec les mêmes chansons pendant 30 ans.
3: Mais c'est bien que vous le disiez, ça, parce qu'il y a peut-être des gens qui pensent que vous vous faites fabriquer vos chansons par d'autres.
4: Ah non.
3: Donc non, Magic System, non, vous êtes les créateurs de vos chansons.
4: Nous écrivons nos chansons parce que c'est ce qui fait qu'on vit nos chansons. Vous savez, quand on va en studio pour enregistrer une chanson, quand on rentre, qu'est-ce qu'on s'est dit? Il faudrait qu'on crée déjà une ambiance dans ce studio. C'est cette ambiance-là qui va contaminer ceux qui vont écouter nos chansons. Donc quand on écoute une chanson de Magic System, il y a quelque chose qui se dégage. Cette joie de vivre qui se dégage, c'est un esprit que nous avons conçu depuis le studio. Et ça aussi, c'est un travail. Donc, il y a beaucoup, beaucoup, beaucoup de travail. Même si on met un peu de philosophie dans ce que nous faisons, il y a beaucoup de travail derrière. Et c'est le résultat que vous écoutez chaque fois que vous entendez Magic System.
3: Ah bah alors là, je vous imagine dans le studio, enregistré Magic in the Air. Oh. Et je me dis qu'il devait se passer quelque chose. Ça vous dit, on l'écoute?
4: Ah ben,
3: allez, Magic System est dans Décibel. Bon anniversaire, 30 ans!

Magic System, Magic in the Air. Alors ça, c'est vraiment un énorme tube international. C'est devenu un hymne sportif aussi. C'est une chanson sur laquelle on entend aussi Ahmed Chaouki. Voilà. Je voulais le citer parce que dans votre carrière, et vous nous l'avez dit tout à l'heure, il y a énormément de rencontres musicales, de collaborations, des gens avec qui vous avez travaillé, des gens qui vous ont remixé, des gens qui sont venus chanter avec vous sur vos albums ou qui vous ont invité sur leurs albums. Je pense par exemple, on ne l'a pas encore cité, à Khaled. Oh,

0: Magic System. La question qui tue. Pour vos 30 ans, est-ce que vous avez une collaboration de rêve? Quelqu'un avec qui vous adoreriez collaborer? Et c'est pas encore fait, mais ça ferait un super cadeau de 30 ans.
1: Ben, il y a pas mal de projets sur lesquels nous sommes présentement. Je crois que c'est, on est en train de voir pour travailler du côté de l'Amérique latine, parce que ça commence à monter là-bas aussi. Belle ambiance. On a une pensée pour Théodora, pensée pour Shakira. Voilà, on a envie de bosser aussi avec l'autre partie du monde, parce que dans l'espace francophone, c'est vrai qu'on a essayé toutes les expériences. Ça serait bien aussi qu'on essaye avec les latinos, voir ce que ça peut donner. Donc le beau cadeau qu'on pourrait avoir, c'est de travailler avec un artiste latino qui, voilà, pourrait apporter un plus.
0: Très beau projet.
1: Voilà.
0: Hablo espagnol.
1: Oui.
0: Si. Bon. Oui, bien. Non, moi pas du tout. Moi, je ne peux pas faire de duo avec Bad Bunny. Je ne sais pas parler. Votre tournée, la grande tournée des 30 ans de Magic System. Est-ce que ça a un goût particulier, une tournée comme ça, une tournée de Zénith et d'Arena, parce que vous avez joué dans des lieux tellement grands, vous.
1: Oui, mais c'est toujours bien de repartir à la conquête de son public. C'est des concerts exceptionnels, ce n'est pas un concert comme une tournée ordinaire, mais c'est un peu le bilan de toutes ces 30 années. Et vous savez très bien que ces 30 années, nous avons traversé toutes les générations. Aujourd'hui, il y a des pépés qui nous écoutent, il y a des papas qui nous écoutent, il y a des enfants qui nous écoutent. Donc pépé, mémé, maman, papa, tout le monde vient.
2: Petits-enfants.
1: Et voilà, et chacun aura sa part. Donc c'est 2 heures de communion, 2 heures de... Ce n'est même pas un concert. Ouais. Venir à un spectacle de Magic System, ce n'est pas un concert. C'est une messe. C'est une messe de prière, de communion, de... Voilà, on va vivre des choses. On va partir de premier Gaou jusqu'à Magic Indier, en passant par Bouger Bouger, Chéri Coco, la danse des magiciens.
2: Zouglou Dance.
1: Tous les succès qui ont été égrenés pendant toute notre carrière.
0: Ah oui, donc immense plaisir pour le public. On connaît tout par cœur déjà, quoi.
1: Tous ceux qui vont venir, je crois que le lendemain, il faut s'arranger à avoir un jour de repos. Parce que quand on rentre.
0: C'est pour ça qu'on vous prévient un an en avance.
1: Voilà.
0: Posez des vacances.
1: Parce qu'il faut se reposer après. Parce que un concert de Magic System, c'est une salle de sport géante.
0: Ça va vous faire le cardio.
1: Voilà, ça vous fait le cardio, voilà.
0: Vous avez vendu 5 millions d'albums dans le monde. Ouais. Je pense qu'on peut rajouter 5 millions de repiques, parce qu'on a dû repiquer vos albums sur des cassettes, etc. Voilà. Ouais. Donc ça fait beaucoup. Ouais. Vous cartonnez aussi en streaming, vous avez plus d'un milliard de vues sur YouTube. Ouais. Ça aussi, c'est fou. Quand vous avez commencé, on n'écoutait pas la musique sur Internet. Qu'est-ce que vous pensez alors de ce passage-là? Je ne sais pas si c'est la même chose, d'ailleurs, si le passage a été aussi difficile sur le continent africain qu'en Europe, parce que sur le continent africain, te sont traditionnellement, il y avait déjà un marché parallèle de la musique qui passait pas par les maisons de disques. En revanche, en Europe, oui, ça a bien embêté tout le monde parce qu'on achetait nos disques au supermarché très sagement. Comment vous l'avez vécu, vous, alors ce passage au streaming à la musique qui n'est plus forcément gravée sur des disques?
1: Ben, je crois que c'était un mal pour un bien. Parce que en termes de piraterie, déjà en Afrique on ne s'en sortait pas. Quand on était sur le support physique, on vendait des œuvres dont les retombées ne nous revenaient pas directement.
0: Oui, non.
1: Aujourd'hui, même si au niveau de l'Afrique nous sommes encore en transition numérique, les choses vont encore mieux parce qu'il y a une traçabilité. Et ça peut nourrir son homme si c'est bien suivi. Ici en France, c'est vrai qu'au départ, on n'a pas vite accepté parce que on avait un lien avec le physique. C'était des rapports. Nous, on avait des séances de dédicaces dans les FNAC, dans des supermarchés avec nos fans et tout. Ça n'existe plus. C'est devenu trop du virtuel. Et d'ailleurs, on est en train de penser à faire revenir les vinyles, les CD. Pendant la tournée de Magic System, on va revendre ces supports-là parce que ça nous permettait de conserver un certain lien avec nos fans. Aujourd'hui, malheureusement, c'est du streaming. C'est vrai que commercialement, c'est plus facile, mais en termes de chaleur, en termes de rapport humain, il y a quelque chose qui nous manque quand même aujourd'hui.
0: Oui, puis on a envie de garder quand même un souvenir.
1: C'est ça.
0: Mais peut-être qu'aujourd'hui, en fait, en rentrant d'un concert, plutôt que d'acheter un t-shirt, on peut acheter le vinyle, quoi.
1: C'est d'ailleurs pour ça qu'on va faire un gros marché de merchandising avec tous ceux qui vont venir, des casquettes, des t-shirts, des CD, même ceux qui ont des CD à la maison, qui n'ont peut-être pas eu la chance de les voir signer par nous, pourront revenir avec ça et qu'on puisse signer parce que ces moments-là nous manquent, ces moments de dédicace nous manquent. Et voilà, ça sera l'occasion de nous racheter ou de nous retrouver à nouveau pour ça.
0: Vous parliez tout à l'heure de Leslie et je vous avoue que ça a fait battre mon petit cœur que cette chanson avec Leslie, je crois que c'est comme ça, moi, que vraiment, je vous ai adopté définitivement. J'ai dit, ces mecs-là, ils sont super. On ne sait jamais dans la vie. Donc, il y a Leslie, Magic System. Ouais. C'est quoi vos souvenirs de cette époque? C'est vrai, vous avez dit, ça nous a connectés avec les ados en France. C'était vraiment ça? C'est l'effet que ça vous a fait?
1: C'est l'effet parce que, bon, vous savez, nous, on est beaucoup très... famille, en Afrique. Donc, quand on arrive, Leslie, c'est la première petite sœur, entre guillemets, française.
0: Ah, c'est la première artiste.
1: C'est la première, voilà, qu'on a.
0: Ouais.
1: Donc, on la prend comme une petite sœur et même pendant le tournage des clips, et ce qui faisait que même quand on ne se voyait pas, on a l'impression que la petite sœur n'est pas à la maison. Donc, on a gardé ce rapport. Aujourd'hui, elle est devenue, mère de famille, nous on est devenus aussi des pères de famille, mais quand on se voit, c'est toujours les grands frères et la petite sœur. Et je me rappelle encore comme si c'était hier, cette chanson, on a passé d'excellents moments.
3: Voilà, hier. Dans la vie, on ne sait jamais.
0: Merci pour ce joli a cappella. Des frissons, mes amis. Parce qu'on dit Magic System, oui, c'est transgénérationnel. Et oui, ça fait quand même hyper longtemps que vous nous accompagnez. Et je remarque qu'à chaque fois qu'on met une chanson de vous, les visages s'éclairent, s'ouvrent, les gens se tournent les uns vers les autres et se parlent. Ça, c'est une belle victoire quand même. Je ne sais pas si quand vous êtes devenu artiste, vous pensiez à ça, ou si vous pensiez qu'à la musique. Mais c'est beau quand même d'avoir cet effet-là sur le monde.
1: Ben oui, c'est notre côté humain. C'est le côté là où on n'est pas dans du semblant, c'est des émotions que nous émettons. Et d'ailleurs, je crois que cette tournée sera l'occasion de se retrouver, parce que se retrouver sur scène avec Leslie, ça c'était en 2003.
0: Il y a 20 ans.
1: Ben voilà, il y a plus que 20 ans.
0: Oh là là, oui, 23, voilà. Mais je voulais laisser la vie.
1: Donc, se retrouver sur scène avec Leslie, se retrouver sur scène avec Soprano, avec Kinde, avec Mokobé, Rimka et tout ça. C'est des moments que nous voulons partager avec tous nos fans. Donc, on a hâte d'être en tournée.
0: Vous avez compris le message, les amis, il va y avoir des surprises. 30 ans de carrière, 5 millions d'albums vendus, des milliards de vues sur YouTube, 3 albums de platine et puis des disques d'or, de platine, de diamant. Un single triple diamant export, c'est celui qu'on a écouté tout à l'heure, c'est Magic in the Air, qui est votre arme atomique de bonheur. Voilà, partout sur la planète. Mais on a quand même évoqué tout à l'heure le fait que dans vos 30 ans de carrière, au début, c'était pas la fête à la cafette, on va dire, Magic System. Et alors, autant, on se dit, voilà, un groupe qui démarre, c'est normal que ce soit un peu compliqué au début. Quelles épreuves, quelles difficultés vous avez connues, notamment à vos débuts à Abidjan? C'était quoi la difficulté pour vous?
2: Déjà, pour avoir un producteur, c'était déjà difficile.
0: Ouais.
2: Et après, vous savez que l'Afrique, du côté musical, il y a beaucoup de problèmes. Donc nous, on a fait notre petit bonhomme de chemin. C'était pas facile, franchement. On s'est débrouillé au quartier avec nos tam-tams.
0: Ouais.
2: Et puis un jour, on a eu la chance de connaître un producteur. On fait un premier album qui ne marche pas en plus. Donc ça devient encore
1: un autre défi.
0: Mais c'est vrai que c'est une déception quand on appelle de tous ses voeux enfin son premier album et qu'il fonctionne pas. C'est dur.
2: Et après on s'est dit on va pas lâcher.
0: C'est ça en fait le secret, c'est la persévérance.
2: C'est ça.
1: La résilience, parce que une chose est de tomber, une chose est d'échouer.
2: C'est ça.
1: Mais le plus difficile, c'est de pouvoir se relever pour continuer.
2: C'est clair.
0: Ouais.
1: Parce que c'est tout un espoir qui meurt quand on échoue.
0: Parfois, on échoue parce qu'on n'a pas bien fait. Parfois, on échoue parce que celui qui est en face a les oreilles bouchées ou pleines de cire d'abeille.
1: Ouais.
0: J'en veux pour preuve le parcours de premier Gaou.
1: Ouais.
4: deuxième Gaou qui est Niataou.
0: Combien de maisons de disques ont refusé Premier Gaou?
1: Je ne sais plus du combien, mais le nombre de producteurs déjà.
0: Ouais.
1: Je crois qu'on est passé de main en main parce que personne ne croyait en ce titre.
0: Et vous, vous y croyez?
1: Ben oui, parce que c'est notre esprit. On y a mis des notes pour pouvoir donner quelque chose. Mais vous savez, quand vous avez échoué pour la première fois, en Afrique, c'est difficile d'avoir une deuxième chance. Donc, c'était pas évident. Et puis, c'est arrivé. Les personnes qui ont cru en nous ont vu vite les résultats. Et puis, c'est parti.
0: Ouais.
1: Mais nous, on se projetait déjà parce que c'était un autre défi. Quand on connaît un tel succès, on s'est dit, mais comment on fait pour garder la barre haut comme ça? C'était quand même difficile, mais bon, on a essayé, et puis après ça a marché, mais comme Manadia l'a dit, c'est le côté de la professionnalisation qui n'était pas évident en Afrique. Nous n'avions pas un secteur musical très professionnel, donc il a fallu que nous arrivions en France dans les années 2000, et là, on a connu ce qu'on appelle la professionnalisation de la musique.
0: En fait, vous avez transformé l'essai, quoi.
1: C'était de la passion quand on était en Afrique, mais quand on est arrivé ici, c'est devenu une profession.
0: Voilà. Et quand on vous entend chanter Premier Gaou a cappella à l'Olympia en 2002, on se dit que heureusement que vous y avez cru.

0: Magic System était dans Décibels pour l'annonce de la grande tournée qu'ils donneront partout en France pour fêter leurs 30 ans.
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2: Une artiste qui ne sera pas la voix d'un seul tube.
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2: Quel tube, hein, cela dit, Soleil Bleu nous a fait danser tout l'été dernier et nous a permis de découvrir la voix de Louisa, jeune trentenaire franco-brésilienne, amoureuse de toutes les musiques, qui vient ce soir vous présenter son premier album. Et bonsoir Louisa.
4: Bonsoir.
2: Bienvenue dans Décibel. Chère Louisa, on s'était croisés aux dernières victoires de la musique. Et alors, je vous avais trouvé complètement à votre place. Et je sais pas, contente de faire partie de cette grosse cérémonie. Certaines et certains y étaient vraiment le ventre serré, pas bien, avec des gouttes de sueur là sur les tempes. Et vous, non, vous étiez bien avec vos deux copains de Bleu Soleil.
4: Oui.
2: C'est un bon souvenir.
4: Ouais, c'était un bon souvenir. En fait, je me suis, juste avant mon passage, juste avant qu'on rentre sur scène, il y a du coup le présentateur qui dit, et maintenant une habituée de la scène. En fait, il allait appeler Camilla Jordana, mais c'était juste avant nous. Et,
2: d'accord.
4: Et en fait, je me suis dit, je me suis matrixé le cerveau en m'imaginant que j'étais une habituée des. Je dis mais oui,
2: des cérémonies.
4: Mais oui, je suis une habituée, je suis à ma place, c'est là ici.
2: En tout cas, c'était une belle soirée. C'était une belle soirée.
4: Ouais, c'était une belle soirée. Puis je revenais du Brésil, donc ouais. J'étais dans une good vibe.
2: Ok. Alors, j'ai un peu menti tout à l'heure quand j'ai dit que c'est avec Soleil Bleu qu'on a découvert votre voix. En vrai, sur plein d'albums, on vous entend, Louisa. Ici, dans Décibel, on avait craqué sur Hélicoptère, le dernier album de Féfé. Il était venu en parler dans l'émission et il avait parlé de Quelque part, votre duo. Quelque part.

0: Louisa et Féfé. Louisa.
1: Féfé.
0: Il est bien cet album, hein. Ouais. Hélicoptère sous-côté. Allez écouter Féfé, vous serez heureux. Mahom aussi, qui vous fait chanter Le temps de l'amour.

0: Et ça, je me dis, c'est le CV d'une chanteuse qui a commencé par faire ses classes beaucoup sur scène. Et c'est comme ça qu'on rencontre sa famille musicale et des gens chez qui on va comme ça inviter sur un ou deux morceaux.
1: Ouais, alors là on a entendu trois, mais en vrai il y en a bien plein d'autres.
0: Énormément.
1: Il y avait Fakir aussi, il y a du coup Kewa, Stylé là, il y en a beaucoup.
0: Il y en a énormément.
1: Et la plupart, ouais, avant d'être chanteuse professionnelle, je squattais les scènes des autres en fait, je montais sur la scène des autres et j'attrapais un micro, c'était genre plus fort que moi. Il fallait que je partage les mélodies que j'avais dans ma tête, vraiment c'était vital quoi. Et du coup, heureusement, tout s'est bien passé. Et apparemment, j'ai fait des prestations assez correctes puisque les gens m'ont proposé ensuite d'enregistrer avec eux. Donc la plupart du temps, ça s'est fait comme ça, oui. En volant le micro, en volant
0: au culot, en fait.
1: Au culot total.
0: Au culot et au talent. Parce qu'effectivement, ouais. Une fois qu'on a chopé le micro, il faut assurer. Ça a été votre cas. Alors c'est marrant, vous avez employé l'expression « avant d'être chanteuse professionnelle ». Qu'est-ce qui, pour vous, est le point de bascule, le moment entre la fille qui rêve de chanter et la fille qui est chanteuse?
1: Mais en fait, j'ai pas tant rêvé de chanter. C'est vraiment, comme je disais, c'est devenu vital, quoi. Vraiment, à un moment donné, je pouvais plus assister à un concert en tant que spectatrice. J'avais deux options. Soit il fallait que je parte du concert, soit il fallait que je monte sur la scène pour chanter, parce que vraiment, c'était physique, quoi. Je sentais que ça brûlait en moi. Il fallait absolument que soit je parte, soit que je monte sur la scène. Donc, c'était pas tant un rêve, mais vraiment une nécessité, quoi. Vraiment.
0: Mais c'est magnifique, c'est la première fois que j'entends ça, Louisa. Non, mais alors, moi, franchement, ça me touche énormément ce que vous dites, parce que en fait, je pense que les artistes pour qui c'est vital, pour qui c'est faire de la musique ou mourir, alors, c'est pas les plus équilibrés dans la vie, mais qu'est-ce qu'ils donnent, quoi, quand ils sont sur scène ou même quand ils sont en studio. Alors, c'est quoi le parcours qui vous amène à ça, à ce feu dans le ventre? Je sais que vous avez fait très jeune de la musique, vous avez aussi fait les Beaux-Arts. Bref, vous êtes une artiste avec un grand A. Racontez-moi un petit peu le parcours.
1: Bon, déjà, je suis née dans une famille artistique. Mon père, lui, il est musicien. Ma mère, elle est danseuse contemporaine. Et mon père fait du jazz et ma mère, du coup, danse contemporaine. Donc, les deux, dans leur médium, on parle beaucoup de liberté, quoi. C'est vrai que dans le jazz, on parle, du coup, d'improvisation. Oui. Et pareil, dans la danse contemporaine, dans ce contact. Et ma mère, elle nous a toujours, depuis petite, elle nous a amenés à nous libérer corporellement et à réussir à s'exprimer sans peur avec notre corps, et elle nous faisait des gages en fait, genre ok, pour 2 euros là au milieu il y a un bouchon on était en voiture, il y a un bouchon, je mets la musique à fond et tu danses au milieu des voitures. Donc, quand t'es petit, pour 2 euros tu le fais, tu vois. Ouais. Où on est là, on voulait trop l'énorme sucette dans la boulangerie, elle dit bah ok, vous voulez la sucette, mais là on doit danser la valse au milieu de la boulangerie pendant 5 minutes, et on était là bah vas-y, ok, tu vois, voilà, avec le recul j'ai dit
0: génial.
1: Génial. Et en fait, elle nous a libérés quelque part.
0: Ah bah là, c'est le vaccin contre tous les complexes.
1: Ouais.
0: Formidable. Et alors, c'est votre maman ou votre papa qui est brésilien?
1: C'est ma mère.
0: Ah.
1: Ouais. C'est la liberdade do Brasil. Et du coup, déjà, il y a eu ce côté-là où, depuis que je suis née, tu vois, on se met les pieds nus, on danse dans la rue, elle nous a, ce truc-là. Et ensuite, mon père, dans la musique, j'ai beaucoup écouté, il nous a, il y a des disques magnifiques dans sa bibliothèque, du monde entier, c'est vraiment, j'ai découvert le monde ouais. Quoi, dans ses disques, et très avec une écoute assez rigoureuse, quoi. C'est vrai, ouais. Que il fallait une écoute attentive,
0: c'est l'écoute qui permet d'apprendre des choses aussi en écoutant les autres, quand on écoute vraiment.
1: Ouais, tout à fait. Je pense que mon père, il a eu plus une approche un petit peu plus sérieuse en fait, dans son approche avec l'art, même dans le cinéma. Tu vois, c'est vrai qu'il est très cinéphile aussi. Il fallait qu'on regarde le film depuis le générique. C'était très sérieux. Et moi, j'ai des tics maintenant. Tu sais, quand je regarde des films avec des copains, j'ai non, mais on se tait.
0: Ah, il faut pas se lever au cinéma avant la fin du générique de fin, quoi.
1: Oui, non, mais même surtout à la maison, tu vois, je veux dire, on éteint tout, là, le film a commencé, genre, c'est silent, mais genre, vraiment, il nous regardait, genre... bref, je reproduis un peu ces tics, un peu de tyran, comme ça, mais... Bref, au final, ça m'a permis aussi d'avoir un regard et une écoute attentive sur l'art en général. Donc j'ai toujours baigné dans la musique, mon père musicien, donc j'étais toujours dans les répétitions, dans les concerts, les tournées, et génial, quoi. J'ai toujours, j'ai grandi avec ça. Et dès que mes parents, ils ont capté que j'aimais bien chanter, du coup, ils m'ont mis à la maîtrise de Bretagne. C'est un cursus horaire aménagé, du coup.
0: C'est très intensif, là. Ouais, ce sont des jeunes musiciens, mais qui bossent comme des pros, hein.
1: Ouais, 4 heures par jour, quand même, tous les jours, ouais. Tous les jours, conservatoire. Mais c'était super parce que, du coup, j'allais à l'école que le matin.
0: Et conservatoire l'après-midi.
1: Ouais. Donc, pour nous, c'était le rêve, hein. C'était trop, trop bien. Et là, formation classique. Voilà, ça c'est très très rigoureux aussi, mais aujourd'hui c'est ce qui me donne la liberté aujourd'hui d'aller où je veux musicalement, quoi. Donc ça c'est vraiment génial.
0: Dans ce premier album, justement, hein, on va dans plein d'endroits que vous entendrez tout à l'heure, parce qu'on va se balader dans le disque. Mais on va commencer avec la chanson qui vous a amené aux victoires de la musique et qui a été le gros tube depuis l'été dernier. C'est Soleil Bleu, donc en collaboration avec Bleu Soleil. Et alors, la légende raconte, Louisa, que vous avez écrit les paroles dans le RER.
1: Une partie des paroles, ouais.
0: C'est génial. Parce qu'alors, ça n'a rien à voir avec un RER, hein, pour ceux qui connaissent pas la chanson.
1: Bah ouais, mais justement, je revenais du Brésil, là. Le Brésil est toujours quelque part, hein.
0: Oui.
1: C'est évident. Et oui, séparation et... Ouais, c'est comme si j'avais fait un voyage astral, comment dire, une projection. J'ai fermé les yeux et je me suis... j'ai imaginé mon monde... Parfait. Je l'ai écrit pour me faire du bien, en fait, et j'ai pas du tout. Mais c'était inconsciemment. J'ai tout fait ça inconsciemment. Je pensais même pas un jour la chanter en live. Je pensais pas que encore moins que ça allait exploser comme ça. Donc je l'ai vraiment fait pour moi et sans imaginer que ça allait faire du bien à autant de monde, donc ça c'est vraiment trop bien.
0: Louisa, élève de la maîtrise de Bretagne à Rennes, énormément de chants, etc. Ça c'est toute votre enfance, beaucoup de musique, donc on a dit du piano, de la guitare, de la harpe, de la danse, etc. Et à un moment... Vous allez évidemment prendre votre envol qui amènera un peu plus tard aux collaborations dont on a parlé et puis à ce premier album. Mais je sais que ce qui a beaucoup changé votre vie et finalement qui vous a transformé en l'artiste que vous êtes aujourd'hui, c'est les voyages.
1: Oui, tout à fait. Ouais. Tout à fait. C'est vrai que après la maîtrise de Bretagne, arrivé au lycée, j'osais pas chanter. C'est vrai qu'en France, il y a un peu ce truc du jugement, du regard de l'autre, et j'osais pas dire que je chantais. En plus, je faisais du classique, alors trop la honte. Du coup, mes potes au lycée ne savaient pas du tout que je chantais. Et puis, en plus, j'avais d'autres aspirations. Je commençais à découvrir la musique électro, donc voilà.
0: Oui.
1: Et ensuite, mais il y avait quand même cette pudeur, un peu cette gêne, un peu, voilà. Et à 18 ans, je suis retournée au Brésil toute seule. Et là, les Brésiliens, ils ont une sorte de bienveillance de base, quoi que tu fasses, ils t'aiment. Et en fait, donc à 18 ans, ils m'ont redonné la force de juste rouvrir ma voix. Et à 19 ans, je suis restée à La Réunion pour 5 ans. J'ai fait mes études là-bas.
0: Les Beaux-Arts, ouais.
1: Et en fait, à La Réunion, là, du coup, là, la voix, elle s'est... Là, je l'ai plus refermée, là. Ouais. Je l'ai plus refermée. J'ai découvert, du coup, les jam sessions, donc la musique à improviser. Et à La Réunion, c'est très riche. Du coup, il y a vraiment énormément d'un... C'est vraiment, on appelle La Réunion, je pense.
0: Oui, ça réunit.
1: Il y a des influences du monde entier, des gens... du coup, quand on fait des jam sessions, c'est des vrais jams dans le sens où on invente tout du début à la fin.
0: C'est-à-dire que vous, quand vous chantez dans une jam, vous ne savez pas ce que vous allez chanter, vous improvisez des paroles, vous accompagnez...
1: Alors, j'improvise. Moi, quand je chante à la base, je chante dans une langue inventée. Les paroles, ça vient après, c'est venu un petit peu par défaut, par contrainte. Mais moi, donc, j'ai sorti plein de sons, j'ai sorti même un EP entier dans un langage inventé. chanter. Et c'est mon langage préféré. C'est, j'utilise ma voix simplement comme un instrument, en fait. Et avant de mettre du sens, parfois, je trouve que la musique, elle parle tellement déjà d'elle-même et les mots, ils peuvent être réducteurs, quoi. Et donc, c'est juste utiliser ma voix comme un instrument musical, quoi. Et du coup, voilà, j'improvise comme ça, Je peux, c'est ce qui m'intéresse, c'est ça, c'est la mélodie, la musicalité des sons et la percussion aussi de des sonorités, des mots. Et quand je chantais à la maîtrise, on chantait en allemand ou en latin, donc moi je comprenais rien de ce que je chantais. Oui. Et c'est quand on lisait les partitions, il y avait une note et un son en bas, et moi j'ai appris la musique comme ça, en fait. C'est juste une note et une sonorité. Je pense que c'est comme ça que j'ai construit un petit peu ma perception de la musique, quoi. Et du coup, ouais, voilà, complètement improvisé. Il pouvait y avoir un clavier qui faisait du hip-hop, un violon classique avec un rythme de percussion maloya traditionnel de la Réunion, et puis on mélangeait tout ensemble, et puis on faisait une musique tous ensemble. Et c'est vraiment là, donc je suis tombée dedans, et personne pouvait m'arrêter. Je pouvais chanter pendant 3 jours non-stop, quoi.
0: Ben, ce foisonnement, on le retrouve hein, dans ce premier album. Il vient de sortir. Alors, les amis, évidemment, je vous le recommande pour se balader un petit peu dedans. Vous dire que, bah oui, du voyage, il y en aura toujours avec Louisa Jetlag. Je t'écris.

0: Alors, Louisa, toutes ces chansons qui viennent de sortir, comment elles sont arrivées? Est-ce que tout ça est très récent? Est-ce qu'il y a des chansons que vous avez en vous depuis vos premiers voyages au Brésil, à La Réunion, etc.? On est comment dans le temps sur ce disque?
1: Alors c'est très mélangé, c'est vrai que j'ai des textes, je pense, qui traînent dans mon téléphone depuis 2 années au moins.
0: Ouais.
1: 3 ans, le temps passe tellement vite.
0: Louisa, elle est en train de regarder en fait l'arrière de sa pochette pour voir un peu les chansons. Celle qui arrive par exemple, La Vida Loca.
1: Alors La Vida Loca, celle-ci, elle s'est faite cette année. Je l'ai écrite cette année. Et en fait, quand j'ai commencé à l'écrire, j'ai pensé à inviter Carbone dessus. C'était le feat que je voulais faire avec Carbone, parce que je trouvais que c'était un peu la vibe un peu solaire qu'il avait dans Imagine. On venait de se rencontrer, je l'ai trouvé super. Et quand je commençais à l'écrire, je me suis dit, ah, ça me fait penser à Carbone, viens, je l'invite. Et le jour d'arriver au studio, il me dit, ah, mais je sais pas, je crois que celle-ci, c'est un peu gagné d'avance. Moi, je chercherai un truc un peu plus mélancolique. Et du coup, on est parti sur totalement autre chose.
0: Vous avez fait étincelle ensemble.
1: On a fait étincelle. Du coup, on a rouvert nos tiroirs, on a fouillé ce qu'on avait, et puis on a inventé une nouvelle chanson. Étincelle, du coup, La Vida Loca, ça s'est fait cette année. Ouais, il y a des bouts. J'avais déjà commencé à écrire, par exemple, le western chinois. Je me souviens que j'avais western chinois. J'ai testé dans toutes les langues. J'ai testé dans toutes les langues. J'ai même fait une version avec un mélange de hongrois, de japonais. J'ai fait vraiment plein de versions.
0: Mais si vous vous demandez western chinois, c'est comme ça.

0: Je fais de la peinture et c'est un peu pareil de dire vas-y là on s'arrête. Du coup je fais plusieurs versions de peinture. Enfin bon, bref, je vais pas partir.
1: On s'est baladé un petit peu à l'intérieur de ce disque extrêmement solaire et qui réunit finalement tout ce que vous aimez dans la musique. Vous avez réussi à le mettre dans votre disque.
0: Il a fallu me canaliser un petit peu. Oui, parce que j'aime le monde en fait. J'aime le monde. On m'a dit Louisa, premier album, viens, on essaye un petit peu de pas trop perdre le public, mais voilà, d'essayer d'avoir quand même un fil rouge. Bon, évidemment, il y a le Brésil qui est là. Il y a ma double culture qui est celle-là. On peut pas y échapper.
1: Mais on ne veut pas y échapper.
0: On ne veut pas y échapper. Après, j'ai un grand amour de la musique tzigane, aussi Balkans, spécifiquement Roumanie. J'ai réussi un petit peu à l'intégrer à la fin d'un morceau qui s'appelle Nuages, que j'ai fait en featuring avec
1: La Daniva. Ouais. Ah, on écoute quelques notes, et j'adore ce morceau.
0: Trop bien.

0: presque dans un film de Costa Rica.
1: Je suis fan, c'est mon rêve de jouer dans un film de Costa Rica et de chanter avec lui. Je te jure, c'est.
0: Mais il faut lui dire, Emir, she's here.
1: Oui,
0: elle est là.
1: Non, mais
0: elle
1: en plus, est là, Louisa.
0: Il me connaît, genre, j'ai squatté une de ses scènes aussi.
1: Ah, bah oui. Faut dire, les concerts d'Emir Costa Rica et le No Smoking Orchestra, c'est quelque chose.
0: C'était
1: hein.
0: Ça. Ah ouais.
1: À La Réunion en 2016.
0: Ah ouais.
1: Je suis montée sur la scène dans un festival et j'ai chopé le micro. Je savais pas trop qui c'était à cette époque-là. Et je vois, il joue de la guitare, il me regarde et il vient me voir, fait What's your name? Et
0: j'ai dit. Vous le faites bien, vous l'imitez hyper bien, je l'ai interviewé, il a vraiment cette voix.
1: J'ai dit Louisa. Et là, et notre chanteuse, Louisa! Et les gens, ils pensaient tous que j'étais slave ou roumaine, parce que comme j'improvisais aussi mon langage quand je chantais, c'était marrant.
0: Que de bons souvenirs. Alors ça, c'est un très très beau souvenir de scène. Ça veut dire que donc la tournée qui s'annonce, autant que ce soit là, sur tous les festivals d'été, je l'ai dit, hein, vous êtes une des artistes les plus programmées cette année. Et puis ensuite, donc il y a votre tournée à vous. Tout est déjà prêt dans votre tête.
1: J'ai trop hâte. Bah déjà, nous, on va vivre la première aventure du tourbus. Pas sur toute la tournée, mais sur quand même une bonne partie. Et moi, j'ai jamais voyagé en tourbus, donc j'ai très hâte de découvrir ça. Plus c'est mon équipe de musiciens, on est des bons jammeurs. Du coup, on va faire de la musique. Ça se trouve, il y a un album qui va naître.
0: C'est possible, hein, que ça vous inspire en
1: bus.
0: Vrai.
1: Ouais.
0: Et puis, je citais ces énormes festivals. Ça va être des foules assez énormes et denses et compactes. Ça vous excite? Ça vous donne le trac?
1: Écoute, j'ai là, du coup, à force d'avoir fait quand même beaucoup de scènes,
0: oui.
1: Je suis de plus en plus libérée. C'est vrai que moi, les deux premières années, quand j'ai commencé à faire de la scène, du coup, ça remonte à 2018-2019, j'étais terrifiée à parler au public. Je disais quasiment rien. Je disais bonjour, au revoir. Au milieu, je disais le nom du groupe.
0: Oui.
1: Mais voilà. Et là, de plus en plus, maintenant, ça fait tellement du bien de pas avoir peur, d'être libérée, de parler, parce que je pouvais chanter devant 20 000 personnes, mais parler au public, en fait, quand j'ai réalisé que je vais faire l'animation aussi,
0: oui.
1: J'avais pas eu conscience de ça, en fait, au début, avant mon tout premier concert. Tu sais, je me disais, bon, je suis chanteuse, je vais chanter, mais non, en fait, il faut animer.
0: C'est vrai,
1: c'est un autre métier, quoi. Et là, maintenant, j'aime bien, je me suis trouvé un petit clown, et ça me fait du bien, du coup, là, maintenant. Bon, préparez-vous, peut-être, je vais vous mettre des tunnels. Avant, je parlais pas, maintenant,
0: elle va faire des chroniques.
1: Même ça nous arrive genre d'improviser complètement une musique maintenant en live. Parce que ça aussi, c'est un truc que j'avais pas conscience avant de faire mes premières scènes. C'est qu'on allait devoir faire tout le temps les mêmes chansons en concert.
0: Ah oui, la fameuse setlist.
1: Ouais, et c'est vrai que comme je viens de la musique improvisée, des jams et tout, ce que j'aime, c'est créer la musique instantanée, quoi. C'est de la découvrir au moment où je la fais. Et là, de savoir que j'allais faire tout le temps les mêmes morceaux, ça m'a un petit peu, c'était un peu la désillusion. Donc là,

0: avec mes musiciens, c'est cool. Ça nous arrive des fois d'improviser une musique sur scène et ça, c'est génial.
1: Ah, donc n'hésitez pas à prendre des billets pour plusieurs dates de concert de Louisa. A priori, oui, il y aura des surprises à chaque fois. Et donc, entre les chansons, c'est le retour de la petite fille qui dansait dans les embouteillages. Ça y est, libérée, délivrée. Louisa, je vous souhaite le meilleur avec ce disque, avec cette énorme tournée. Et à la prochaine, Louisa. Merci.
0: Merci beaucoup.
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1: Vous allez prendre la route? Eh bien, intéressons-nous aux différentes fermetures nocturnes pour votre soirée entre 21h et 6h du matin. On commence avec le boulevard périphérique intérieur vers l'A6A dans le sens Paris-Province. Attention, fermeture. Fermeture également toujours sur le boulevard périphérique intérieur entre la porte des Lilas et la porte de Vincennes. Sur l'A103 vers la capitale entre Rosny-sous-Bois et Noisy-le-Sec. Fermeture également et fermeture toujours sur l'A14 vers Paris entre Orgeval et Nanterre. Sur l'A3 vers Paris entre Roissy en France et la porte de Bagnolet, fermeture également. Et puis des fermetures de sortie, tenez, sur l'A15 vers la capitale, sortie 6 Pierrelet fermée. Ainsi que sur l'A3 vers Paris, c'est la sortie 3 Romainville. Et sur la N118 vers Paris, fermeture également. Sur la sortie, c'est la sortie numéro 1 Sèvres. Et puis la N13 vers la province, attention, sortie D7 fermée. Bonne route, soyez prudents et merci encore pour votre fidélité à votre radio locale.
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3: Et sur votre radio ici à 20h, c'est Décibel, avec ce soir les chansons préférées de Benabar. Mais dites donc, c'est une excellente raison d'annuler ce dîner auquel, franchement, vous n'aviez pas envie d'aller.
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0: On s'en fout, on n'y va pas. Bah, il a raison, franchement, restez à la maison et écoutez pendant une heure Benabar qui partage sur votre radio ici les chansons qui ont marqué sa vie, qui l'ont inspiré, ému, charmé. Et bah, c'est parti. Et bienvenue, jeune homme.
1: Salut, Émilie, comment ça va?
0: Ça va bien,
1: merci
0: et toi?
1: Merci de me recevoir une fois de plus.
0: Oui, bah...
1: C'est un plaisir.
0: Bah,
1: c'est un
0: oui,
1: plaisir
0: d'être là. Nous aussi, c'est un plaisir parce que je me doutais, en te demandant de choisir une dizaine de chansons, que tu allais me surprendre, mais je pensais pas que tu avais carrément un concept en tête pour cette émission, parce que c'est ça en fait.
1: Mais oui, parce que je me suis un peu posé la question, parce qu'évidemment j'aurais pu te sortir tellement de grandes chansons françaises, ouais. Et puis je me suis dit que c'était pas très intéressant, et puis en plus réparer une injustice vraiment terrible qui touche un peu les grands anciens. Je pense par exemple, là je vois Julien Clerc sur les anciens par rapport à moi. Je suis pas en train de dire que Julien Clerc est vieux, hein, que je sois pas fâché avec Julien Clerc,
0: il
1: que je respecte
0: avant
1: infiniment.
0: Toi. Voilà.
1: Et par exemple les souvenirs, c'est sur un de ces derniers albums, et,
0: ouais.
1: Et c'est toute tout cette génération-là qui ont des tubes tellement énormes que ça cannibalise un peu les autres, et
0: ouais.
1: Je trouve ça d'être parfois dommage. C'est comme Salvatore Adamo, il a fait plein d'albums depuis avec des perles dedans.
0: Mais oui, il a fait genre 50 albums,
1: ouais,
0: Salvatore
1: voilà.
0: Adamo. Oui, et tout le monde lui parle.
1: Ben oui, de Tombe la Neige.
0: Tombe la Neige.
1: Et,
0: voilà. Ouais, ouais. Donc c'est ça le concept que Benabar a sorti, les amis, pour vous ce samedi soir. Les chansons moins connues des artistes super connus de la chanson française. Et ben j'aime beaucoup ce que tu nous as préparé. Et puis, alors tu me permettras quand même pendant cette heure aussi de diffuser une ou deux chansons de ton nouvel album que j'ai beaucoup aimé. Voilà.
1: Ah bah merci, c'est très gentil.
0: Bah oui, bah non, mais c'est normal. Alors on va commencer, tiens, avec Serge Lama qui a été notre invité il y a pas longtemps. T'as choisi une chanson donc qui n'est pas d'aventure en aventure, ni les petites femmes de Pigalle.
1: Voilà.
0: Qui s'appelle Les Glycines.
1: Alors, qui est aussi, là, pour le coup, une chanson méconnue, enfin, moins connue que les autres, mais assez ancienne, parce que Serge aussi, comme les autres, a fait plein d'albums depuis.
0: Ouais.
1: Et cette chanson, j'ai eu la chance de la chanter dernièrement devant Serge, et je me suis aperçu en la chantant la profondeur de cette chanson, qui est quand même une chanson très brutale. C'est un gars qui était amoureux de sa cousine, c'est une chanson très dure, et qui symbolise vraiment le talent d'auteur de Serge, qu'on a tendance à oublier,
0: oui,
1: derrière l'homme de scène, la carrière énorme.
0: Napoléon. Tout ça,
1: voilà,
0: ouais,
1: tout ça.
0: Ouais.
1: Et c'est un auteur très fin, et cette chanson elle est violente dans ce qu'elle raconte, dans les sentiments, et ça, je trouve ça assez inespéré d'avoir ce côté très variété française, très entraînant, très daté un peu dans les arrangements, ce qui n'est pas pour me déplaire, parce que
0: oui.
1: J'adore cette période-là.
0: Oui, il y a un côté un peu suranné, mais qui est chouette.
1: Ouais. Que j'aime bien, ouais.
0: Ouais.
1: Et puis ce que ça raconte, parce que c'est une chanson même un petit peu dérangeante, et alors sans rentrer sur la grande antienne qu'on a aujourd'hui, on pourrait plus le dire, machin. C'est vrai qu'aujourd'hui, une chanson comme ça, on pourrait la faire, on n'irait pas en tôle, mais on se poserait des questions à un moment. Et on se dirait, oui, t'es sûr. Et même celui qui l'écrit avec toute la bonne foi du monde. Et c'est assez enthousiasmant de réécouter des chansons comme ça.
0: Les Glycines, Serge Lama, c'est le premier choix ce soir pour vous de Benabar. Croyez-moi, vous allez vous régaler.
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0: incroyable cette chanson de Serge Lama. Benabar, merci. On dirait du Jacques Brel en fait.
1: Oui, ça, Serge fait partie de ceux qui ont été vraiment influencés par Bach, comme tout le monde d'ailleurs. Et puis surtout, il y a ce côté qu'il a avec Brel, mais avec plein d'autres de sa génération aussi, d'incarner la chanson comme un vraiment interprète.
0: Oui, comme un acteur qui joue un rôle.
1: Il joue ce rôle-là.
0: Mais ça, c'est un truc que tu fais aussi.
1: Ouais, moi, je me suis pas mal, beaucoup inspiré, je sais pas, mais en tout cas, j'ai beaucoup reçu de tous ces gens-là. Mais Sardou aussi le fait vachement. Ouais. Il y a comme ça une catégorie de chanteurs et de chanteuses qui jouent le rôle au premier degré.
0: Ouais. Il y a Sanseverino dans ta playlist. Alors ça m'a fait très très plaisir parce que je trouve que dans les médias traditionnels, au grand public et tout, on parle pas assez de ce mec. Il est bourré de talent. Comment tu l'as connu, toi, Sanseverino?
1: On s'est connu en 95.
0: Ouais.
1: On jouait au Sentier des Halles.
0: Petite salle parisienne.
1: Ouais, c'est ma première salle. Moi, je jouais avec Pat Scholl et Stéphane, il jouait avec les Voleurs de Poules.
0: vous aviez vos groupes et
1: faisait,
0: tout,
1: ouais,
0: des
1: première
0: débuts,
1: partie
0: quoi.
1: Des facéties. On avait fait une semaine ou deux dans cet endroit-là. On avait joué assez facéties. Il y avait le chanteur, c'est Jean-Philippe Daguerre qui fait beaucoup de théâtre, qui a fait Monsieur Hoffman, tous ces trucs-là.
0: Okay.
1: Il y avait des milliards de trucs de théâtre, là, de Molière.
0: Et là, vous vous entendiez bien, Sanseverino et toi?
1: Ouais, on s'est tout de suite bien entendu. Puis il y avait une bande de copains. On était plus nombreux sur la scène que dans le public. Mais en vrai, parce que c'est une formule un peu qu'on utilise. Mais comme la salle est tout petite, et puis à l'époque, c'était vraiment très alternatif. Il y avait toujours des cuivres, des trucs. Donc c'était une époque, sublime.
0: Alors c'est marrant parce que autant toi, très tôt, on t'a catégorisé dans le côté chanson française. Lui, Sanseverino, il a une espèce de place un peu à part où on se dit, mais quoi, il est un peu rockabilly, parfois il est un peu cajun, musique du sud des États-Unis, etc. Et la chanson que tu as choisie s'appelle Les rockers aiment la Java.
1: Ouais.
0: Donc là, on est dans le croisement, justement, de dire oui, on peut avoir chacun une petite boîte, mais on peut aussi en sortir.
1: Stéphane a consacré une grande partie de sa carrière à échapper à tous les trucs. Dès qu'on lui disait quelque chose, il essayait de faire autre chose directement. Je pense qu'il a un côté de claustrophobie de carrière. C'est-à-dire que, et puis, il est hyperactif, il n'arrête pas de tourner, donc il a besoin d'avoir 50 projets en même temps. Je sais pas comment il fait d'ailleurs. Enfin, je sais qu'il en bâcle la plupart. Hein. Il survole à peine.
0: Mais en tout cas, bisous.
1: Les quelques qui essayent de travailler un petit peu, un minimum, c'est toujours très réussi.
0: Les rockers aiment la Java. Sanseverino à découvrir ce soir dans Décibel. Et puis celles et ceux qui connaîtraient déjà cette chanson, bah, je pense que vous êtes très contents de l'entendre passer à la radio. C'est pas tous les soirs. Hein.

0: Oh là là, en plus elle est spectaculaire, la fin de la chanson. Alors je voudrais revenir au début de la chanson, juste vous dire que le petit rototo que vous avez entendu est celui de Sanseverino, et certainement pas Benabar, qui de joie de voir arriver son copain Sanseverino avait lâché un petit rototo. Pas du tout, c'est dans la chanson, parce que c'est un rocker, donc il boit une bière, et voilà, il rote un petit peu au début de son intro. Voilà, je tenais à le dire.
1: Oui, oui,
0: voilà.
1: Bah merci.
0: Parce que la barre est très bien élevée.
1: Oui, oui, j'ai une réputation à la soutenir.
0: c'est très important. Oh, une fille, allais-je dire, parce qu'il n'y en a quand même pas des masses dans tes choix de chansons de ce soir.
1: Oui, il pourrait y en avoir plus.
0: Il pourrait y en avoir plus.
1: Ça s'est fait comme ça.
0: Mais il y en a une, et pas des moindres, la grande Sophie, que la plupart des gens connaissent pour son tube « Du courage, du courage », mais qui a fait plein de belles chansons, pour le coup. Qui écrit des bouquins aussi, enfin, voilà, qui est une belle autrice. Elle a même écrit une chanson pour Françoise Hardy, je crois.
1: Enfin, oui, ouais, oui.
0: Vraiment. Et t'as choisi cette chanson qui s'appelle Ne m'oublie pas, une chanson au piano.
1: Qui est magnifique. Là, je sais pas si vous l'avez au piano. Ouais, vous l'avez. Enfin, il y a plusieurs versions.
0: Enfin, l'intro est au piano, quoi.
1: Ah oui, c'est ça.
0: Enfin, tu vois, ouais. C'est une chanson qui est, on va dire, comme la grande Sophie est quand même une guitariste.
1: Ouais, c'est ça. Ouais.
0: Mais là, c'est plutôt le piano qui est mis en avant dans la chanson.
1: Et
0: quoi.
1: Puis elle a un truc très singulier. Alors déjà, là, on est dans le pur copinage entre Stéphane, Cali, enfin tous les gens qui sont là. D'ailleurs, c'est
0: écoute, tout le monde fait du copinage. Voilà. Pourquoi nous, on n'en ferait pas?
1: Ouais, autant l'assumer.
0: Bah, on va pas être les derniers débiles à dire oh non, nous, on n'est pas comme ça. Donc c'est ta pote.
1: C'est ma pote depuis longtemps. On a commencé aussi ensemble avec Sophie. Et elle est un peu la même période qu'avec Stéphane, d'ailleurs. Et elle a un truc très particulier, très singulier. Elle aussi, elle échappe un peu à tous les trucs. Elle aussi, elle a sa carrière qui est très présente. C'est une fille qui avance vraiment artistiquement. C'est une vraie artiste.
0: Ouais.
1: C'est-à-dire qu'elle est un peu perchée. Elle fait des trucs, des fois, je ne comprends pas trop. C'est une productrice. C'est elle qui produit ses disques. Pas forcément toute seule, mais elle va du rock à la chanson très éthérée, avec un côté très féminin par moments, et puis très, très rentre-dedans par d'autres moments. Enfin, c'est une artiste étonnante, Sophie, hein, franchement.
0: Ouais, alors écoutez, ne m'oublie pas, parce que la grande Sophie, effectivement, ce serait dommage de la laisser sur le côté.

0: d'amour un peu avec le pas de côté de la grande Sophie. C'est ce que tu nous disais en fait,
1: Benabar.
0: Cette
1: chanson, elle m'étonne par les arrangements, la façon dont elle est produite.
0: Et t'as vu, elle est très piano quand même, pour une fille à guitare.
1: Ouais, exactement. Ouais. Et puis tout son travail sur les voix. Et puis quand on sait comment partent les chansons, elle, c'est vraiment à la guitare. Ne m'oublie pas, là. Et puis là, d'un seul coup, ça prend une toute autre dimension. C'est assez épatant. Ouais.
0: Et alors, je me suis dit, parce que figure-toi qu'on prépare cette émission pas n'importe comment.
1: Genre, vous bossez.
0: Pas avec les pieds, genre, on bosse un peu.
1: C'est vrai?
0: Oui, bah, la radio, ici, tout ça. T'as pas entendu parler?
1: Ici, ça bosse. Ah, si.
0: Ici, ça bosse. Ici, ça bosse. C'est notre nouveau slogan. Ici, oulala, ça bosse. Et je me suis dit que ça irait très bien avec ta chanson, quoi qu'on dise. C'est sur Le Soleil des Absents, donc ton nouvel album, où tu louais les goûts de production de Sophie. Bah, là aussi, toi, t'es parti sur des chemins un petit peu de traverse.
1: Et ça, c'est grâce à François Delabrière.
0: Ouais.
1: Parce que moi, j'ai pas du tout ce talent, enfin même cette volonté qu'a Sophie de produire. Moi, Sophie, elle peut passer deux jours sur un son de basse.
0: Ouais.
1: Au bout de 20 minutes,
0: ça
1: j'étouffe.
0: Okay, très bien.
1: Donc moi, je travaille avec des professionnels qui adorent ça, donc ils sont des malades, qui adorent faire ce truc-là. Et c'est François Delabrière. Et en effet, alors je peux le dire, ça parle de mon album, donc c'est un peu de la pub, mais c'est pas moi, j'y suis pour rien. Il a vraiment fait un boulot remarquable, je trouve, sur ce disque.
0: Ben, je trouve aussi, c'est pour ça qu'il faut l'écouter et qu'il faut, pourquoi pas, aller te voir en concert. Puisque ça va pas tarder, là t'es en pleine répétition en ce premier jour de printemps et ça commence le 18 avril ta tournée à Forges-les-Eaux. Ensuite tu seras à Toulouse au Hall de la Cartoucherie, ça c'est un lieu tellement beau, le 26 avril, le 29 avril Paris l'Olympia, mais bon c'est complet, mais je vous le dis pour info du coup, mais voilà, il n'y a plus de place, c'est comme ça. Ensuite pas mal de festivals d'été et puis au mois de novembre, là on rentre dans le dur vraiment de la tournée, tu passes absolument partout en France, novembre 2026 et puis ça continue en 2027. La chanson qui arrive là, quoi qu'on dise, elle a sa place dans ton nouveau spectacle.
1: Oui, a priori, mais en effet c'est le moment où on ne sait pas trop
0: tu
1: encore.
0: Tu choisis là.
1: Ouais, et puis ce qu'attendent les gens, ce qu'ils aiment ou moins, donc mais a priori elle est dedans. Mais des fois on a des bonnes et des mauvaises surprises, des fois on s'aperçoit le premier jour qu'en fait tout le monde s'en fout de la chanson, donc on la dégage, mais ça fait partie du jeu quoi.
0: C'est bien parce que tu pars gagnant, ça fait plaisir.
1: Non, parce qu'il y a aussi des fois des bonnes surprises.
0: Mais oui.
1: On met une chanson, on dit celle-là, est-ce qu'elle va emmerder tout le monde? Et puis non, apparemment, elle a l'air d'accrocher. Mais bon, il faut se laisser faire aussi par le public, ça. C'est le client qui est roi.
0: C'est ça, et le public a toujours raison. Bah, comme ce soir, le premier public, c'est moi, et vous ensuite, évidemment, derrière vos radios. On va dire que celle-ci, c'est une gagnante, quoi qu'on dise.

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0: Eh, bravo Benabar.
1: Merci.
0: Le soleil merci des absents, c'est le nom de ton dernier album. Et donc pour les retardataires, je vous explique ce qui nous arrive. Benabar choisit toutes les chansons ce soir dans Décibel, sauf les siennes, ça c'est moi qui les ai choisies. Il nous a déjà fait écouter Serge Lama, Sandra Severino et la Grande Sophie. Arrive Louis Chédid, Gérard Lenormand et son copain Cali. Alors restez dans le coin, à tout de suite.
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0: Et il n'a pas pris sa mission à la légère. Notre invité de ce soir, Benabar, est venu pas juste avec 10 chansons qu'il aime, mais tout un concept. J'adore, c'est vrai, un concept Benabar. Les chansons pas trop connues des chanteurs très très connus de la chanson française. Est-ce que toi, par exemple, tes chansons préférées, ce sont pas forcément celles que le public ou les radios ont plébiscitées?
1: Oui, et surtout, il y a des chansons qui sont magnifiques que je peux plus vraiment entendre. C'est, je sais pas, Mistral gagnant, qui est une chanson magnifique que je peux entendre, bien sûr. Mais c'est pas une chanson que j'écoute quand je suis tout seul, quand j'écoute Renaud, parce qu'on l'a tellement entendu. Full Sentimental, Bohemian Rhapsody, quand j'entends ça dans les TGV, tu sais, dans les gares. Alors c'est super, les mômes qui jouent ça, tu vois, évidemment.
0: Oui, au piano, dans le... oui.
1: Et, mais moi, j'en peux plus de cette chanson, tu vois. Et donc, il y a plus des chansons qu'on a trop entendues et ça laisse de la place aux autres, ouais, parce qu'on trouve des petites perles. Ouais.
0: Et je pense que ça fait plaisir aussi aux artistes quand on leur dit, par exemple si on croise Louis Chédid, puisque c'est le prochain arrivé dans ta liste, je pense qu'on lui a dit 10 000 fois, oh là là, ainsi soit-il, oh là là, Anne Masseran, toi ta chanson de Louis Chédid, alors je l'adore, elle s'appelle Les gens. Elle est incroyable, c'est une chanson, c'est une chanson à concept aussi.
1: Ouais, c'est une chanson à concept. Oui, où il déroule tout autour des gens. Ouais. Et puis, ça, c'est assez significatif de l'écriture de Louis, c'est-à-dire que ça rejoint un peu ce que je disais tout à l'heure, il y a cette volonté d'avoir des chansons assez ensoleillées, assez joyeuses, un peu j'y vais pas trop, un peu comme ça. Et puis quand on écoute la chanson deux fois, on s'aperçoit que ça raconte un truc. Et ça, c'est un talent particulier qu'a Louis, parce qu'il y a ceux, en effet, qui font des chansons justes, entraînantes, et puis basta, et d'autres, des fois, on voit trop qu'il y a le travail du texte. Et Louis, il est vraiment, il a trouvé vraiment une place très inattendue.
0: Ben, grâce à toi, cette chanson passe ce soir à la radio. Louis Chédid qui vous décrit les gens. Et croyez-moi, les gens

0: Les gens, Louis Chédid, alors pourquoi Les gens n'est pas devenu un énorme tube? Pourquoi T'as beau pas être beau est devenu un énorme tube? Parce qu'elles ont des similitudes, ces chansons. Il y a les chœurs, il y a le côté comme ça, répétitif, donc d'une chanson qui pourrait être un tube. Benabar, est-ce que t'as une théorie là-dessus, sur la vie de la chanson qui devient ou pas un truc archi-fédérateur?
1: Pas vraiment. Il y a une réalité qui est les expositions, donc notamment la radio, c'est
0: Passage
1: sûr.
0: Passage radio, ouais.
1: Pour que le public puisse, dont on fait tous partie quand c'est pas notre chanson, a une idée sur la chanson, y compris ne pas l'aimer, il faut l'avoir entendu 3, 4 fois, 5 fois, et notamment les chansons avec du texte dans les couplets, comme la chanson de Louis, ça c'est quand même une réalité qui est un peu triviale, mais bon, c'est une réalité. Et puis après, je crois vraiment au truc, tu sais, qu'on dit, il a rencontré son public, elle a rencontré tel film, ça je crois qu'il y a aussi ces moments de croisement où il se passe un truc assez inexplicable entre les auditeurs et les artistes. Mais par contre, c'est sûr que si tu t'entends pas la chanson 5-6 fois, c'est impossible.
0: Exactement. Donc celle-là, mettez-la dans vos playlists, par exemple, Les gens de Louis Chédid. Et je pense que ça peut devenir un tube, au moins chez vous. Gérard Lenormand, alors encore une fois, je vous rappelle le concept de Benabar ce soir. Vous connaissez tous les chanteurs, vous connaissez sans doute pas toutes les chansons. Si tu ne me laisses pas tomber, moi je la connaissais pas, cette chanson de Gérard Lenormand. Mmh. Moi j'adore Michel, par exemple, qui est, je trouve, une des plus jolies chansons sur l'adolescence, l'amour, les premiers amours et tout. Ouais. Si tu ne me laisses pas tomber, c'est aussi une chanson d'amour.
1: Oui, c'est une chanson d'amour, et moi comme toi, en fait, je la connaissais pas avant, j'ai découvert il y a une disque au Resto du Cœur.
0: Ah,
1: parce que moi, les Restos du Cœur permettent ça, en fait.
0: Aux Enfoirés.
1: Oui, comme on ne choisit pas les chansons, il y a des chansons qui arrivent, donc on les travaille. Et puis, il y a des trucs, évidemment, des atomes crochus au moins. Et cette chanson-là m'a bouleversé tout de suite. Et en effet, ça a été un single à la grande époque.
0: Ouais.
1: Mais ça n'a pas été un énorme tube comparé aux autres grands tubes.
0: Mais nous, on est beaucoup trop jeunes. C'est pour ça qu'on était peut-être pas nés.
1: On n'était pas nés à cette époque-là. Tu rigoles, quoi. De Gérard, parce que ça aussi, Gérard, il a des tubes tellement énormes que ceux qui sont... Parce que moi, je me contenterais du succès de qu'a eu ce tube-là à l'époque.
0: Oui.
1: Mais les autres, c'était tellement écrasant. Et en effet, cette chanson, elle me touche par tous les points, d'ailleurs. Le texte, l'interprétation, la musique.
0: Tout.
1: Ça m'émeut.
0: Préparez-vous à être attrapé par Si tu ne me laisses pas tomber. Gérard Lenormand, choisi pour vous.
1: Délicieux arrangement de l'époque.
2: Il disait... Ouais.

0: ne me laisse pas tomber, Gérard Lenormand et notre invité de ce soir, Benabar, qui a choisi cette chanson, donc un peu grâce aux Enfoirés, parce que si tu l'avais pas chantée aux Enfoirés, cette chanson, peut-être que...
1: Ouais, je l'ai découverte et en effet, c'est toujours bien de découvrir des chansons comme ça. Ouais. Et puis ils ont fait tellement d'Enfoirés qu'à chaque fois, il faut trouver un peu des nouvelles chansons dans le répertoire. Donc, ils sont obligés de toujours fouiller un petit peu plus loin. Alors, pour le bon ou pour le meilleur, il y a à boire et à manger, évidemment.
0: Ah ouais.
1: Et des fois, t'as des pépites. Et en effet, que grâce aux Enfoirés, ils sont un peu exhumés. Ouais.
0: Tu te souviens avec qui tu l'avais chanté, cette chanson?
1: Je l'avais chanté avec Laurie. On était au milieu du public sur une poutre qui bougeait un petit peu.
0: Toujours ce côté Koh-Lanta des Enfoirés.
1: Exactement.
0: L'épreuve des poteaux. Tu vas chanter, Benabar, maintenant.
1: C'était un tableau, je me souviens, qui était en mode, c'est les photos noir et blanc quand ils construisaient les buildings à New York.
0: Oui.
1: Là.
0: Okay. Ah oui, donc t'étais vraiment sur une poutre
1: dans le public, et puis il y avait tous les copains sur la scène. Bah, ça allait de Matt, Pokora, il y avait Bruel, tous les autres, enfin il y avait un paquet de monde. Et la première fois, je t'avoue que je l'ai bien foiré.
0: Cette année, t'as chanté La Grande Zoa.
1: La Grande Zoa, oui.
0: Quand vient le mardi,
1: oui, la grande Zoa. Je sais pas si j'en ai parlé d'ailleurs l'autre fois dans cette, quand on s'est vu.
0: On a fait l'apéro des Enfoirés. Ouais,
1: oui, l'apéro. Je te parlais justement de La Grande Zoa.
0: Oui,
1: et qui fait partie de ces chansons-là où quand on la chante, on s'aperçoit à quel point cette chanson est géniale et surréaliste, parce qu'à la fin, donc La Grande Zoa, qui est un homme. Donc avant, il y a un homme parce qu'en fait, il est donc antiquaire. Il vend des meubles 16e. Sa famille aime pas trop qu'il se maquille, etc. Donc la première partie est très sucrée. Et puis la deuxième, ça rentre dans une réalité d'un travesti de l'époque. Et à la fin, donc déjà, il sort avec son boa. Donc son boa boit du whisky et lui boit du coca. Puis à la fin, il se fait bouffer par son boa.
0: C'est horrible.
1: Donc l'histoire est complète. Cette chanson qui semble comme ça un peu bébête.
0: Pas du tout, en fait.
1: Et en fait, c'est une chanson assez vertigineuse.
0: Ouais. Oui. Alors, vous vous dites, mais moi, je veux entendre Benabar chanter La Grande Zoa. Et sachez qu'en plus, il n'était pas tout seul sur le morceau.
1: Oui, oui.
0: Le CD et le DVD de la balade des Enfoirés sont disponibles. Et quand vous achetez le CD ou quand vous achetez le DVD, c'est 17 repas pour les Restos du Cœur. Et en plus, vous voyez Benabar chanter La Grande Zoa.
1: Oui,
0: donc voilà.
1: Ça, rien que pour ça, franchement.
0: Très important. On continue à faire le tour des chansons que tu as choisies pour nous, mon cher Benabar. Ton ami Kali est dans ta liste. Je précise que c'est ton ami parce qu'on vous voit quand même souvent ensemble. Moi, je vous ai vu ensemble à un concert toulousain, hommage
1: à Nougaro.
0: Grand talent de Nougaro, voilà. Et je vous ai vraiment senti hyper proche tous les deux.
1: Ouais, ouais, on est très, très amis avec Bruno. Et d'ailleurs, l'autre fois, il me disait, j'en ai marre, en déconnant.
0: Ouais.
1: À chaque fois que je monte à Paris, parce que alors Bruno, il vit vraiment dans ces montagnes.
0: Ah oui.
1: Et
0: dans le sud,
1: au sud de Perpignan,
0: ouais.
1: Et il redescend là-bas, il monte souvent bien sûr, mais il est vraiment resté là-bas, c'est-à-dire que il y a son côté Francis Cabrel, c'est-à-dire qu'il a jamais été happé par la vie parisienne.
0: Ouais.
1: Et il me dit, bah dès que je monte à Paris, on me dit, mais tu peux pas faire un truc avec Benabar, etc. Donc évidemment tous les deux on dit oui, mais c'est vrai qu'à un moment on se dit, bon, il va falloir qu'on essaye de voir rencontrer d'autres gens. C'est comme dans un couple, au bout d'un moment,
0: le couple.
1: Voilà. Faudrait qu'on devienne un peu plus libertaire.
0: Ça. Alors avant vos histoires d'échangisme avec Kali, dis-moi pourquoi tu as choisi, encore une fois, une chanson un tout petit peu moins connue que ces gros tubes comme C'est quand le bonheur ou Elle m'a dit. C'est une chanson qui s'appelle L'amour est éternel.
1: Parce que cette chanson, alors des fois c'est inexplicable, parce que là je chorusse un peu, je suis un peu mon intellectuel sur les chansons, et puis il y a quand même des fois aussi le côté simple d'une chanson, tu sais, qui te frappe en plein cœur.
0: Ouais.
1: C'est pour ça que des fois on adore des chansons alors qu'a priori rien ne nous en rapproche.
0: C'est des petits coups de foudre.
1: Voilà, il y a un coup de foudre, il y a un truc, je sais pas pourquoi. Et cette chanson-là, typiquement, après, tu sais, et puis des fois, il ne faut pas trop analyser. Hein, et cette chanson, elle me touche infiniment.
0: Kali, L'amour est éternel. Si ça a touché Benabar, il y a des choses.

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1: Qu'est-ce qu'il est romantique. Oui, l'amour est éternel jusqu'à ce qu'il s'arrête. C'est un des plus romantiques, en fait, Kali.
0: Ah oui, et puis là, dans tous les sens du terme, dans le côté romance amoureux, et puis aussi dans une vision de la vie romantique.
1: Ouais.
0: Il est vraiment comme ça, il a un côté 19e siècle, Bruno, qui n'est pas du tout factice, qui est... C'est un homme entier qui triche pas, non pas par grandeur d'âme ou quoi que ce soit, mais parce qu'il en est vraiment incapable, ouais, Bruno. Ça, je l'ai vérifié à plusieurs reprises. Et c'est un vrai romantique, oui, t'as raison.
1: Ouais,
0: au sens littéraire du terme. Ouais.
1: Exactement. Mmh. Oh là là, Kali, notez-le, l'amour est éternel. En gros, notez toutes les recommandations musicales de Benabar. Mmh. Franchement, si vous aimez la chanson française, là, il vous a fait vraiment une liste aux petits oignons. Mais d'ailleurs, t'écoutes autre chose, toi, que de la chanson française?
0: J'essaye d'écouter d'autres trucs. Pas mal de classiques.
1: Ouais.
0: J'essaye d'écouter ce qui se passe un petit peu, mais pas beaucoup, à vrai dire, franchement.
1: Ouais, hein.
0: Parce que, déjà, on en parlait hors micro, il y a tellement de trucs qui sortent, donc j'essaye régulièrement, professionnellement, entre guillemets, d'écouter ce qui se fait quand même.
1: Ouais.
0: Puis, bien sûr, mais déjà, quand t'as écouté les copains, on se le disait.
1: Oui, c'est ça, tous les potes qui sortent un truc.
0: Déjà, t'as passé la moitié de la journée à écouter de la musique. Donc, et puis, j'ai fait un peu la passe, malgré moi, sur pas mal, le rap, par exemple, j'y connais rien. Alors, mon fils, il me fait découvrir des trucs qui sont super, hein, mais on peut pas.
1: Mais t'as pas pris le train à ce moment-là.
0: Il suffit pas d'une vie pour écouter tout ça. Mais je suis assez frustré en fait de pas pouvoir entendre plus de trucs.
1: Quand tu seras à la retraite.
0: Ben voilà.
1: Voilà, t'écouteras Aya Nakamura, tout ça, tu vois.
0: Ah bah ça, je connais un petit peu.
1: Aya, tu connais.
0: J'ai une fille de 16 ans, donc je connais un peu Aya.
1: Oh, tcha tcha. Là, rien à voir, c'est Michel Delpech, du coup, puisque quand même, on va retourner dans ta sélection à toi. Michel Delpech, qui nous a quittés il y a 10 ans.
0: Oh, oui.
1: J'ai compté ça, c'est fou. Ce lundi-là, même chose que tous les autres artistes que tu as choisis ce soir, c'est certainement pas sa chanson la plus connue. Et alors, il va falloir que tu m'expliques pourquoi c'est celle-ci qu'on écoute.
0: Parce que c'est vraiment une... Michel a fait dans les années 70 un peu ce qu'a fait Renaud dans les années 80, c'est-à-dire que c'est des polaroïdes.
1: Mm-hmm.
0: Alors c'est pas le seul, hein. Il y a aussi Eddie Mitchell, enfin bien sûr Sardou, évidemment, hein. Mais Michel particulièrement, parce qu'il est très cher à mon cœur, parce que c'est quelqu'un qui compte pour moi, et où on peut, peut-être des historiens dans 100 ans, on dira, si vous voulez savoir comment c'était les années 70, prenez les chansons de Michel Delpech, les années 80, les chansons de Renaud, et là typiquement, il a choisi un angle, je laisse découvrir le public, parce qu'il y a quelque chose, vraiment, c'est un récit, quoi, et qui est tellement fin, qui est tellement délicat, enfin qui ressemble vraiment à Michel d'ailleurs.
1: Ouais. Un côté historien, un côté sociologue même parfois,
0: ouais,
1: de Michel Delpech. Ce lundi-là, découvrez sur votre radio ici, grâce à Benabar qui programme ce soir Décibels.

0: Je m'excuse auprès de tes auditeurs. On vient de leur flinguer leur soirée.
1: C'est samedi soir. Tu te rends compte, Benabar,
0: c'est
1: fais,
0: la fête. Ouh là là.
1: Et à la fois, c'est vrai, quelle précision dans l'écriture. Et en même temps, il fait pas des triples saltos. Il met que des mots très simples pour décrire des émotions tellement complexes. C'est fort quand même.
0: Exactement. Et puis cette façon qui est tellement, j'en suis tellement admiratif, de pouvoir dès le début, le premier couplet, sa vie avec Michel.
1: Tu vois le mec. Tu vois sa femme.
0: C'est comme j'ai mon rhumatisme qui devient gênant. D'un seul coup, on est dans le salon. On voit un film de Claude Sautet immédiatement et tout ce qu'il raconte avec des trucs vraiment très terre à terre, quoi.
1: Les tranquillisants.
0: Je trouve que c'est quand même un petit bijou, même si en la réécoutant là, c'est quand même terriblement déprimant. Mais c'est quand même une jolie chanson.
1: Hein. Mais oui, signé donc Michel Delpech. On va t'écouter toi maintenant, mon cher Benabar. Alors, est-ce qu'elle est joyeuse, les coups ?
0: Alors, les coups, elle est plutôt joyeuse, je crois. Voilà. Mais j'espère faire partie de cette... un des héritiers de cette catégorie de gens qui essayent de faire des chansons entre guillemets réalistes, mais un peu joyeuses, quoi. C'est-à-dire qu'on n'est pas là non plus pour que se pleurer dessus, quand même.
1: Non, mais c'est vrai que tu fais partie des chanteurs qui rentrent dans la cuisine, dans le salon, dans la chambre, et qui nous racontent nous, en fait.
0: C'est ça que j'ai appris d'eux, je crois, ce goût. Et puis surtout, en tant qu'auteur, l'efficacité de ce genre de truc-là. Ouais. Parce que, tu vois, c'est comme la chanson que j'adore, que j'aurais pu mettre d'ailleurs, elle était dans la première version. Elle est d'ailleurs.
1: Oui.
0: Quand elle s'en va chez le boucher.
1: Pierre Bachelet.
0: Et ça, d'un seul coup, moi, ça me. Parce que là, on y est d'un seul coup chez le boucher. On n'est plus dans le romantisme éthéré. On est vraiment dans ce truc-là. Elle est d'ailleurs. Quand elle s'en va chez le boucher, c'est parfaitement contradictoire, mais c'est ça qui est aussi émouvant. Quoi.
1: Alors, Benabar, les coups. C'est sur Le Soleil des Absents, son nouvel album. Et le concert parisien de l'Olympia étant complet, les amis, pour le mois d'avril.
0: Ma mère a acheté 1400 places, faut quand même le dire.
1: Il en reste pour le Dôme, le 20 mai 2027.
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0: J'adore cette guitare, ces claps et tous les coups qu'on croise dans une vie, chantée par Benabar.
1: La guitare, c'est François Poggio.
0: Eh ben bravo François Poggio.
1: Qui a brillé sur cet album.
0: C'est beau, hein. L'album, c'est le soleil des absents.
1: Je dis oui, c'est beau ton album, oui, c'est exact.
0: Oui, c'est vrai.
1: Oui, c'est très bien.
0: Je dis pas que des conneries depuis une heure. Et donc, ton prochain concert parisien au mois d'avril est en complet, parce qu'avec ta vanne sur ta mère, personne n'a entendu que tu jouais aussi au Dôme de Paris, Palais des Sports, le 20 mai 2027.
1: Voilà, et ma mère n'a pas encore acheté les billets. Donc
0: grouillez-vous, c'est ça. Mais la billetterie est ouverte. Alors, on termine notre soirée ensemble avec Julien Clerc. Alors, même chose, Julien Clerc, il y a une foultitude de tubes, de Ma préférence, à Femme, je vous aime, tout ce que tu veux.
1: On ne peut plus les compter, Julien
0: Clerc. On ne peut plus, mais Les Souvenirs, c'est pas sa chanson la plus connue, c'est avec celle-là qu'on termine l'émission. Pourquoi ?
1: C'est une chanson que j'aime beaucoup et puis qui fait partie de ses derniers albums, qui a déjà pourtant une bonne dizaine d'années, sur l'album Fou peut-être, je crois, de mémoire. Et Julien Clerc, ça fait partie de ceux qu'on continuait à enquiller, des disques à avancer, à poursuivre leur travail. Ce qu'on tolère des acteurs, par exemple, plus ils vieillissent, ces acteurs, plus on les aime bien, comme Levin, ou les écrivains. Et les chanteurs, il y a un moment où c'est un peu quelque chose de juvénile, et puis après... Tu vois, après, c'est comme si on perdait de l'inspiration ou des capacités.
0: Oui, ou alors on leur demande de jouer leur tube d'avant, mais on veut pas tellement, on a envie de leur dire, ne vous emmerdez pas avec votre nouvel album, chantez celle qu'on aime.
1: Voilà.
0: Oui, oui.
1: Et alors, ça fait partie du jeu. Et puis, Dieu sait, c'est moi, quand je vais voir Julien Clerc, j'ai envie d'entendre quand même ma préférence. Mais il a continué à travailler. D'ailleurs, il continue, sans arrêt. Et cette chanson fait partie de ça. En plus, ironie du sort, c'est une chanson écrite par Aznavour, le texte. Donc là, on est dans la grande filiation.
0: C'est magnifique. Répété. C'est avec ça qu'on se dit au revoir.
1: Ça a été un plaisir, une fois de plus, d'être avec toi.
0: Merci beaucoup. Benabar vous a chouchouté en ce samedi soir. Voici Les Souvenirs de Julien Clerc. À bientôt, Benabar.
1: À bientôt.

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1: Julien Clerc et ses souvenirs, c'est là-dessus qu'on se dit au revoir pour ce soir, les amis. Et oui, Décibel, c'est terminé. Merci à l'équipe de l'émission. Il y avait Iris Guitoni, Emma Quenardel, Nicolas Bonzon et Franck Moilier. Bon samedi soir à l'écoute d'ici. Benabar, donc content de nous avoir régalé pendant une heure dans Décibel, annonce un concert gratuit à la Butte du Fort à Bénodet pour le 15 août prochain. Ne ratez pas ça.
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3: Vous allez prendre la route ? Eh bien, intéressons-nous aux différentes fermetures nocturnes pour votre soirée entre 21h et 6h du matin. On commence avec le boulevard périphérique intérieur vers l'A6A dans le sens Paris-Provence. Attention, fermeture. Fermeture également toujours sur le boulevard périphérique intérieur entre la porte des Lilas et la porte de Vincennes. Sur l'A103 vers la capitale entre Rosny-sous-Bois et Noisy-le-Sec, fermeture également. Et fermeture toujours sur la 14 vers Paris entre Orgeval et Nanterre. Sur la 3 vers Paris entre Roissy-en-France et la porte de Bagnolet, fermeture également. Et puis des fermetures de sortie, tenez, sur la 15 vers la capitale, sortie 6 Pierrelet fermée, ainsi que sur la 3 vers Paris, c'est la sortie 3 Romainville. Et sur la N118 vers Paris, fermeture également. Sur la sortie, c'est la sortie numéro 1 hein, Sèvres. Et puis la N13 vers la province, attention, sortie D7 fermée. Bonne route, soyez prudents et merci encore pour votre fidélité à votre radio locale.
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5: Bonjour, merci d'avoir choisi votre radio ici. C'est Willy vient déjeuner chez vous, numéro 1077. Et oui, ça filoche, mes amis. J'espère que vous avez passé une belle semaine. Je suis très heureux de vous retrouver pour un nouveau numéro de votre grand talk show d'actu du week-end, pas comme les autres. Ici, on apprend l'actu avec nos invités, des questions simples, des réponses simples. Le tout avec bonne humeur et sex appeal. Et aujourd'hui, pour ce numéro, je suis en direct des locaux de Ici Gironde, à Bordeaux. La Gironde a souffert d'un feu de forêt certainement le plus spectaculaire de ces dernières années. Aujourd'hui, ça va mieux. Et c'est ça le message qu'on avait envie de vous faire passer ce midi. Venez en Gironde, venez dans le sud-ouest. De nombreux touristes ont tout annulé suite à ces feux. Oui, mais ici, il y a 40 000 personnes qui dépendent du tourisme. Il y a des pros qui vous attendent. Alors, quel est le moral des troupes? Où en est-on du côté des incendies? Pourquoi venir? Comment venir? Toutes les réponses d'ici 13h. Et bien sûr, vous le savez maintenant, on fait cette émission ensemble. Alors d'habitude, je vous donne toujours un numéro de téléphone, mais là aujourd'hui, je vais vous en donner deux. Alors notez bien. 0810 055 056. Ça, c'est le numéro habituel. Si vous voulez réagir à tout moment, c'est la libre antenne du week-end. Vous connaissez maintenant comment ça se passe. Vous êtes tous les bienvenus. Aucune tenue correcte n'est exigée. On prend tout le monde. Et si vous êtes des auditeurs fidèles de votre radio Ici Gironde, vous connaissez ce numéro de téléphone, 05 56 19 10 10, 05 56 19 10 10. Appelez-moi sur ce numéro. Si vous êtes des professionnels et que vous attendez le touriste, venez faire votre pub, c'est gratuit, profitez-en. Si vous êtes habitant de la région, appelez-moi aussi pour me dire comment vous traversez tout ça. 05 56 19 10 10, il y a Laura qui vous attend ici à Bordeaux. Elle est au standard, elle est sympa Laura, elle est fraîche, à mon avis, elle met du déodorant Nartin. Ça se sent tout. Allez, les filles fraîches, elles mettent du Nartin. 05 56 19 10 10, appelez-moi. Et vous repartez aujourd'hui encore avec votre sélection pour y avoir une carte carburant d'une valeur de 200 euros. Voilà, mes amis, un talk show utile, une radio utile, un cadeau utile. Mon Dieu, je suis formidable. Alors, zou, démarrons, jingle.
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5: Et ouvrons notre émission spéciale Venez en Gironde. Bonjour Xavier Danet.
6: Bonjour à vous.
5: Bienvenue ici mon cher Xavier. Alors vous êtes le maire d'Arès. Alors pour celles et ceux qui ne sont pas du tout du coin comme moi, Arès c'est où, c'est comment?
6: Alors Arès c'est au bord du bassin. C'est la plus belle ville du bassin.
5: Bien sûr, du monde.
6: Vous me le dites, j'aurais jamais osé le faire. Mais vous me le faites donc oui.
5: Très bien, plus belle ville du monde, Arès. Est-ce que vous avez été impacté par ces incendies? Comment ça s'est passé pour vous là, les la commune, les habitants, est-ce qu'ils ont été touchés? Comment ça s'est passé?
6: Alors ça s'est passé, mais c'est une quelle image je peux donner? Ouais. C'est une image de guerre effectivement. Ouais. Moi ma ville c'est 4800 hectares, 4000 impactés. C'est-à-dire j'ai 4000 hectares de forêt qui ont complètement disparu par les cendres. Donc j'ai plus de forêt du tout sur la commune. Donc oui, et la population a été évacuée en totalité.
5: Alors justement, je voulais qu'on en parle un petit peu de ça. Une commune évacuée, il y a combien d'habitants?
6: Il y a 6700 habitants, 6 000... mais 20 000 personnes avec les touristes.
5: Voilà, donc 6000. Donc ça s'est passé comment? Un soir, on vous a appelé, on vous a dit, monsieur le maire, il faut que tout le monde parte?
6: Alors oui, en pleine nuit, on m'a dit à 2h30 du matin, il faut que tout le monde parte. Donc j'ai tempéré. Et effectivement, je ne souhaitais pas affoler la population plus que ça. Je souhaitais que ça se fasse dans de bonnes conditions. Donc j'ai repoussé l'échéance jusqu'à 10h le lendemain matin. Okay. Et à 10h le lendemain matin, effectivement, les forces de l'ordre étaient là afin de faire évacuer la totalité de la population.
5: Incroyable. Tout le monde est parti. Il n'y avait plus personne.
6: Tout le monde est parti. On devait être une dizaine sur la commune. Donc, d'une commune de 6700 habitants, une commune
5: avec
6: de 10
5: habitants. Avec
6: un hôpital privé, deux EHPAD, une RA. Donc, tout cela a été évacué en 6 heures.
5: En 6 heures et sans incident.
6: Et sans incident notable, tout à fait.
5: Voilà. Et vous, alors, monsieur le maire, sur le pont 24h/24, alors, bien évidemment, pendant ces feux, il y a plein de fois, on a félicité, on a remercié évidemment les pompiers, puis tous les bénévoles, tous ceux qui ont aidé, hein, les agriculteurs, tout ça. Mais les maires, moi j'ai souvent vu des maires comme ça, comme vous, de maires de petites communes, pardon, je mets des guillemets, de petites villes, mais qui étaient sur le pont. C'est là où on voit à quel point quand même vous êtes important.
6: Oui, mais c'est-à-dire que c'est là que prendre toutes les responsabilités. Bah ouais. On a fait que notre job, je dirais. Et effectivement, le premier travail d'un élu local et d'un élu de la République, c'est de sauvegarder l'essentiel, c'est-à-dire le vivant. Ouais. Et on peut dire que... vous avez félicité les pompiers, je ne peux que souscrire à ces félicitations et les abonder. Effectivement, nos pompiers ont été des héros.
5: Ils ont sauvé
6: toutes les vies. Alors oui, on n'a pas sauvé la forêt, oui, on a détruit, quelques maisons ont été détruites. C'est malheureux, c'est dramatique pour ceux qui ont perdu leurs habitations, mais on a sauvé l'essentiel, on a sauvé la vie. Et ça, on ne peut que les en féliciter. Je ne sais pas, même les Castuc diraient que c'est extraordinaire, mais c'est vraiment extraordinaire.
5: Extraordinaire, ouais. Donc évacué pendant combien de jours, là, votre commune
6: Pendant 10 jours.
5: Moi, j'ai vu des images de vous, là, samedi dernier, quand les gens ont pu revenir. Vous étiez à Carrefour, en train de saluer tout le monde. Vous étiez très ému, aussi.
6: Ah ben oui, effectivement, la pression, l'adrénaline fait tenir l'homme et le moment de l'émotion est arrivé. Effectivement, je n'ai pas pu retenir les larmes parce que quel bonheur de revoir tout le monde revenir sur sa commune, de refaire vivre la commune d'entendre leurs remerciements à travers les remerciements qu'ils me formulaient. C'était l'ensemble des personnes que vous avez citées, effectivement, les bénévoles, les agents de la commune, les sapeurs-pompiers, bien sûr, les forces de l'ordre aussi. Ça a été mis en branle très rapidement et de façon relativement efficace.
5: Est-ce que vous avez accepté tout le monde ou vous allez profiter pour dire à 2-3 cons de la commune, ne revenez plus?
6: Non, j'ai accepté tout le monde. Non, je les ai acceptés.
5: Il y a des chiants aussi, donc
6: non,
5: on va les citer.
6: Alors, on peut... j'ai ma liste, non.
5: Non, mais c'est bien. C'est quoi le message que vous voulez faire passer, là? Tiens, le message qu'on peut faire passer, Xavier, ce midi, là, parce que cette émission, elle passe dans toute la France, là, dans le monde entier. Donc, pour celles et ceux qui ont annulé, décalé leur venue, là, dans la région, qu'est-ce que vous pourriez leur dire?
6: Alors, moi, je peux leur dire qu'effectivement, l'essentiel a été sauvegardé pour pouvoir accueillir les touristes. C'est quoi l'essentiel? C'est d'abord notre frange littorale. Effectivement, Arès est une partie littorale. La frange littorale est complètement préservée. Donc, avec une qualité de l'air, et l'ARS nous la réalise régulièrement, pour pas dire quotidiennement. Oui, l'air est pur sur le bassin. L'air est pur là où ça a été incendié. Donc, il n'y a pas de problématique de ce point de vue-là. Les commerces, la vie économique, parce qu'il faut parler. Alors, certes, on a eu un drame sur la sylviculture, où là, pendant 2-3 générations, il n'y aura plus rien. Et là, il faut avoir une pensée pour eux, et permettez-moi de l'avoir à ce moment-là de l'émission. Mais après, oui, tout le reste, toute l'économie doit revivre. Elle n'a pas vécu pendant 10 jours. Elle a du mal depuis une semaine où on est rentré à se relancer. Donc, j'en appelle à tout le monde. D'abord aux habitants des lieux. Faites vivre encore plus vos commerces. Faites vivre encore plus vos artisans. Et puis aux autres. Mais venez. Encore plus à même à vous accueillir avec un sourire extraordinaire.
5: Venez, mais vous avez quand même annulé la fête de l'huître.
6: Oui.
5: Qu'est-ce que c'est que cette histoire, Xavier?
6: Oui, alors cette histoire, alors j'aurais bien voulu vous accueillir à la fête de l'huître. Ça sera l'année prochaine. Mais cette année, je ne voyais pas, on a 10 000 personnes par soir. Et 10 000 personnes par soir, ça engage également les forces de l'ordre. Ouais. Ça engage également les sapeurs-pompiers et ça engage également l'hôpital privé. Tout ceux-ci ont été éprouvés, durement éprouvés, et il me semblait normal que l'on puisse également les préserver de toute difficulté pendant cette période de l'année. Donc on fera différemment, on fera des marchés avec l'ensemble des commerçants de la commune pour les amener à effectivement se relancer, mais la fête de l'huître, elle sera encore plus belle l'année prochaine.
5: Merci mon cher Xavier. Vous pouvez rester si vous voulez, vous êtes pressé.
6: Restez encore un petit peu,
5: voilà, on ne sait jamais. J'aime bien vous avoir sous la main, monsieur le maire, Xavier Danet, donc le maire d'Arès en Gironde. Si vous voulez demander des choses au maire, il est là, il est sous la main. 05 56 19 10 10, si vous voulez obtenir, je ne sais pas, des passe-droits à Arès. Il est là, hein, il n'y a pas de souci. Il accepte les. Vous acceptez les pots de vin, monsieur le maire?
6: Non, alors j'accepte de l'eau.
5: Il accepte de l'eau, très bien. Très bien. 05 56 19 10 10. Si vous êtes de la région, si vous êtes professionnel de la région, si vous habitez en Gironde, appelez sur ce numéro, tiens, et puis dites-moi un petit peu comment ça se passe, parce que je veux vous entendre là-dessus, puisqu'aujourd'hui c'est une émission spéciale Venez en Gironde jusqu'à 13h. En attendant, tiens, on va écouter David Bowie, il est là en disque, avec China Girl. Merci d'être sur votre radio ici, à tout de suite mes amis.

0: David Bowie avec China Girl. Aujourd'hui, nous sommes à Bordeaux, spécial Gironde, et on passe une chanson qui parle d'une jeune fille chinoise. Mais écoutez, tout ça est rudement bien fichu. Jingle, allez, zou, zou, zou, allez, pop,
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0: Alors, quand il y a eu ces méga-feux qui ont vraiment choqué tout le monde, ici, Gironde a lancé une opération de solidarité, a appelé ses auditeurs et leur a dit voilà, si vous avez des solutions de logement, d'hébergement, bah, appelez-nous pour aider celles et ceux qui n'ont plus de toit. Et alors, en quelques heures, même pas en quelques heures, vous avez été plus de 600 à proposer une solution d'hébergement sur le long terme. C'est là où on voit à quel point les auditeurs de cette radio, quand même, ont un cœur énorme. Et parmi les auditeurs qui ont proposé ça, il y a Cécile. Ça va, ma Cécile ?
3: Oui, ça va, bonjour.
0: Bonjour ma Cécile, tu nous appelles d'où ?
3: Moi là, en ce moment, je suis à Bazas, mais ouais. Je suis dans le sud Gironde.
0: Dans le sud Gironde. Alors Cécile, donc toi oui. Tu fais partie des auditeurs et des auditrices qui ont vite appelé pour proposer
3: oui,
0: une solution,
3: pas
0: c'est ça ?
3: Oui, pas assez vite en fait. J'étais en Bretagne lors des incendies, donc je n'ai pas su comment faire pour proposer mon aide, mais c'est quand ouais. Je suis rentrée en Gironde que j'ai appelé, j'ai écouté voilà. Gironde et j'ai entendu bon. Une annonce comme quoi on pouvait proposer son aide et j'ai appelé. Mais depuis, voilà. Ça fait une dizaine de jours, mais je n'ai pas eu de demande.
0: En fait, tu sais toutes les solutions de relogement, en fait, on les garde ici, puis après on les a transmis à la préfecture, c'est ça ? Voilà,
3: oui,
0: au département, c'est eux qui vont gérer, parce que nous, effectivement, après, on rentre dans des choses, oh là là, beaucoup trop compliquées, Cécile, mais c'est sûr qu'on va te rappeler. Pourquoi est-ce que tu as voulu faire ça ?
3: J'ai entendu dire qu'il y avait 200 000 personnes évacuées, mmh. Je me suis dit, mais mmh. tous ces gens sur des lits de camp dans le hall des expositions de Bordeaux, mais c'est terrible, quoi. Et moi, j'ai une maison où il y a des chambres libres. Mmh. Donc j'ai dit, mais allons-y, qu'ils viennent chez moi, j'ai plein de places, je suis à la campagne, ça va quoi.
0: Ben voilà.
3: Et donc, c'est normal de garder une maison vide avec des gens qui n'ont pas de logement.
0: Ouais. On en parlait hors antenne avec Xavier Danet, le maire d'Arès, qui est resté avec nous. Xavier, c'est vrai que, et Cécile, on est du coup l'incarnation. Les gens sont, dès qu'il y a des catastrophes comme celle-là, ça fait du bien de voir des gens qui se serrent les coudes.
4: Hein. Absolument, cette solidarité entre Français, au-delà d'ailleurs, parce qu'elle est internationale, ça réchauffe le cœur, effectivement. Et on s'en aperçoit quand des moments difficiles de notre société, où effectivement, cette solidarité, cet élan d'humanisme, est réel et donc on peut que les en féliciter aussi parce qu'effectivement on ne sait pas comment venir en aide et effectivement offrir une maison, offrir à des victuailles, offrir de la peinture parce qu'on a eu un peu de tout cela réchauffe le cœur de ceux qui sont meurtris.
0: Cécile, merci beaucoup, je voulais juste te remercier parce que tu as été un peu la porte-parole ce midi de toutes les personnes qui comme toi ont appelé donc pour cette solution d'hébergement. Cécile, merci, et puis une fois que tout sera réglé, tu pourras me garder une chambre à vie chez toi, apparemment, Cécile.
3: Il n'y a pas de problème.
0: Voilà, t'as vu, en deux secondes, bam problème. En deux secondes, je me suis trouvé ma résidence secondaire. Cécile, bravo en tout cas, et merci infiniment, Cécile, de Sauternes, c'est ça, Cécile ? Elle est partie,
3: oui, c'est ça.
0: Voilà, ciao, ciao, au revoir, ma Cécile. Allez, dans un instant, dans cette émission spéciale, venez en Gironde, la Gironde, pour des vacances fécondes. C'est pas mal, non ? C'est une espèce de slogan que je viens d'inventer. Je vais vous présenter non pas un invité pas banal, mais deux invités pas banaux. C'est juste après Zazie, et peu importe, elle est là tout de suite, mes amis.

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2: Allez, comme promis, place à nos invités Pabano du samedi pour cette spéciale en direct de Bordeaux. Bonjour Caroline Sacchiero-Vicaigne.
3: Bonjour.
2: Bienvenue ici ma Caroline et bonjour Frédéric Schuller.
4: Bonjour.
2: Bienvenue ici aussi. Alors comme je suis galant, on va quand même commencer par Caroline. Vous êtes représentante de l'Union Régionale des Professionnels de Santé Masseurs Kinésithérapeute. Et vous avez fait quoi gracieusement à certains pompiers pendant ce méga feu en Gironde, ma chère Caroline ?
3: Ben, on voulait vraiment les aider. On se sentait pas très utile pendant qu'eux éteignaient les feux. Donc on s'est dit, bah, quoi de mieux qu'un bon massage et de les aider à faire de la récup.
2: Voilà. Et il fallait leur masser où ? C'était quoi les principaux bobos ?
3: Bah, beaucoup de fatigue, de la récupération musculaire, mal de dos, mal aux jambes, mal aux pieds. D'ailleurs, bon, on pense à nos amis podologues qui nous ont accompagnés. Souvent, on les oublie, mais ils étaient là aussi et c'était chouette de les avoir avec nous.
2: Mais c'est fou, hein, parce que vous avez été, ce qu'on disait encore avec monsieur le maire là, d'Arès, là, qui est resté avec nous, Xavier, de toutes ces personnes comme vous, Caroline, qui avaient eu comme ça le cœur sur la main, l'envie d'aider. Ça vous est venu tout de suite, vous avez dit, faut que je fasse un truc?
3: Alors, il y a eu plusieurs initiatives personnelles dans plein d'endroits de la part de kinésithérapeutes. Et les kinésithérapeutes, de toute façon, sont très solidaires de façon générale. On est toujours au service des autres. Et il y avait vraiment cette envie d'être utile. Donc, on s'est dit, allez, on se lance.
2: Vous savez combien de pompiers vous avez massés ?
3: Environ 3000.
2: Oh là là, 3000 !
3: Pompiers, gendarmes, agriculteurs, DSI, des bénévoles de la Croix-Rouge aussi.
2: Oui, mais vous n'avez jamais massé de pauvres petits animateurs de radio ? Ma chère Caroline, jamais. J'arrive là. Je termine l'émission à 13h. J'arrive vers 13h là. Bougez pas, ma Caroline, Frédéric est là. Frédéric Schuller. Vous êtes le propriétaire de Truc de Chef. Vous y faites quoi,
4: Truc de Chef ?
2: C'est quoi,
4: Truc de Chef ? À la base, c'est une cuisine bistronomique. J'ai monté ça il y a à peu près 10 ans.
2: Ouais.
4: Et donc, vous pouvez manger. Alors, c'est des emplacements quotidiens le midi et puis beaucoup d'événementiels, que ce soit des mariages, des cuisinades. Et voilà, on cuisine de A à Z, comme dans une cuisine professionnelle, à part qu'on a 4 roues.
2: Voilà. Et alors, vous avez fait quoi avec vos 4 roues, là ? Vous avez proposé quoi aux pompiers, à nos héros, là ?
4: Ben, nous, l'avantage, justement, du food truck, c'est notre mobilité. Donc, quand on a appris le jeudi que l'ampleur du désastre, ben, avec mon collègue Anto, on a pas hésité, on a pris notre food truck, on a appelé la mairie de Lège. On a appelé la caserne de Lège aussi pour savoir où est-ce qu'on pouvait se mettre pour au moins le premier jour les nourrir. Et puis après, il est arrivé ce qui arriva, on est resté 11 jours.
2: 11 jours. Donc vous avez servi à manger gracieusement pendant 11 jours.
4: Exactement. Voilà. Donc, les premiers jours, c'était des dons de nos fournisseurs, de nous-mêmes aussi. Et puis après, c'est vrai qu'il y a eu un énorme élan de solidarité avec les restaurateurs du coin.
2: Ouais, c'est fou. Alors on en revient encore. On en revient encore là-dessus. Hein. Voilà, les Français solidaires qui serrent les coudes. Ça fait du bien à entendre ça. Vous savez combien de plats vous avez servi, mon cher Frédéric ?
4: Ouais, sur les 11 jours, on a fait à peu près 8000 repas.
2: 8000 repas, voilà, 8000 repas donc offerts par Fred et toute son équipe. Frédéric, est-ce que les touristes sont revenus là ?
4: Mais là, moi je n'y suis plus parce que nous, notre food truck opère sur Bordeaux.
2: Ah oui,
4: De ce que je sais, puisque je garde toujours contact avec les pompiers qui sont sur site, ils reviennent faiblement, timidement. Ah ouais. Mais il faudrait vraiment que cet élan de solidarité continue enfin de la part des touristes parce que la région reste magnifique et que les gens sont toujours là pour les accueillir.
2: Évidemment. Caroline Sacchiero-Vicaigne, qu'est-ce que vous pouvez dire aussi aux gens là qui nous écoutent ? D'abord, est-ce que vous recevez encore aujourd'hui là d'autres pompiers ? Parce que je suppose que tout le monde est encore sur le pont, hein, faut faire encore attention.
3: Alors nous, le dispositif il a été clôturé, mais on a quand même laissé aux casernes plein d'adresses de kinés pour que ils puissent continuer à être suivis et qu'on les abandonne pas. Et puis on espère que ce dispositif qui a été utile puisse être pérennisé après et qu'on puisse déployer tout de suite en fait pour être là dès le départ.
2: Bon, bah écoutez, je voulais juste en profiter, là, profiter de cette émission et de mon passage à Bordeaux pour vous remercier et vous féliciter. Et puis vraiment, ça fait chaud au cœur tous ces gens-là qui se tiennent la main, qui se serrent les coudes et qui aident comme on peut. Donc bravo, bravo Caroline. Donc Caroline Sakiro-Vicaigne, voilà, la représentante donc de l'Union régionale des professionnels de santé, masseurs, kinésithérapeutes, et Frédéric Schuller, propriétaire du Truc de Chef. Merci beaucoup hein, d'être passé nous voir. Merci. Et bravo encore pour tout ce que vous avez fait pour nos pompiers. Avant de passer à la petite pub, tiens, juste mon petit filoche à la maison de la radio à Paris. Je voudrais juste faire un petit coucou à Sandrine. Ça va, Sandrine ?
0: Oui, très bien.
2: Tu vas bien, ma Sandrine ? Tu nous appelles d'où ?
0: Je vous appelle de la commune de Biganos, sur le bassin d'Arcachon.
2: Ah, ouais, donc tu es dans le coin, une fidèle éditrice de Ici Gironde. Tu voulais,
0: voilà,
2: tu voulais nous dire quoi, ma Caro ? Ma Sandrine, pardon.
0: Alors, je voudrais dire que par rapport au tourisme, ça va être difficile qu'il redémarre, tout simplement parce que, étant hôte à Airbnb, et je parle au nom de beaucoup d'hôtes, nous avons eu toutes nos annulations systématiquement d'annulées sur des villes évacuées comme celle de non évacuées, c'est-à-dire que Arcachon, ouais, l'atteste, Bordeaux se sont vus leur location annulée en date du 29 juillet. Se mettant derrière le discours de Madame la Préfète de ne pas venir en Gironde.
2: Ouais, c'est vrai.
0: Et cela, des annulations jusqu'au 15 août ont été accordées.
2: Aïe, aïe, aïe. Bon, bah donc c'est pour ça que j'ai voulu faire cette émission là avec toute l'équipe d'Ici Gironde ce midi, pour dire à tous ceux qui nous écoutent de venir. Voilà, venez, venez. Effectivement, il y a peut-être des messages à un moment donné, voilà, parce que forcément, hein, Xavier...
0: Oui, ils sont, depuis le 29 juillet, ils sont partis ailleurs, les touristes.
2: Bon,
0: c'est ce qu'on nous a répondu, il faudrait que la Madame la Préfète, à partir du 1er août...
2: Ouais.
0: Et parler au nom de dire de revenir. Parce que
2: il faut
0: toutes les plateformes se sont mises derrière ton discours
2: Sandrine,
0: pour annuler.
2: Sandrine, le message est passé. On va dire à la préfète de dire aux gens de revenir. T'inquiète pas que la préfète, elle va le faire. T'inquiète pas, je suis là, ma Sandrine, je m'en occupe. Merci beaucoup, ma Sandrine. Allez, on t'embrasse fort. Ciao, ciao.

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2: Allez, partons gaiement vers la deuxième demi-heure de votre grand talk show du week-end partout en France. Nous sommes en direct, hein, pas de best-of à la con ici. Ah non, non, ici l'été, c'est pas fermé. Aujourd'hui, je suis dans les locaux de Ici Gironde à Bordeaux, après les incendies qui ont durement touché la région. Bah, j'avais envie de vous dire, venez en Gironde. La Gironde et mon âme vagabonde. Pas mal, non? T'as vu, je devrais être publicitaire, moi. Donc, si vous êtes du coin, si vous êtes des pros, des professionnels, venez faire votre pub. Allez, c'est gratuit. Je m'y engage. 05 56 19 10 10. Ça, c'est le numéro de téléphone que vous connaissez, hein, si vous êtes en Gironde. 05 56 19 10 10. Il y a Laura qui est au standard. Il paraît qu'elle est submergée d'appels. Je suis très heureux. Faites-la bosser un petit peu. Faites-la bosser. C'est la libre antenne du week-end. Mais d'abord, si vous n'avez pas suivi l'actu, pas de panique. L'actu vous suit. Il est temps pour moi de mettre les points sur les i.
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2: Et comme je suis en direct de Bordeaux, on commence avec le méga feu de forêt qui a blessé la région. Bordeaux, autrefois connu pour son vin rouge, est désormais aussi connu pour son vin chaud. Et oui, incroyable, plat typique de la région cet été, c'est la fondue. Saluons le courage des pompiers et des bénévoles qui ont été incroyables, sinon les forêts de Gironde auraient vraiment fini dans le même état que le crâne d'Alain Juppé. Hier, Sébastien Lecornu a annoncé venir en Gironde le 17 août. Putain, quand ça va pas, ça va pas. Au plus fort des feux, le chanteur Pascal Obispo a accueilli des gendarmes chez lui au Cap Ferret pour qu'ils se reposent. Mais ils ont fini par vite repartir. Oui, écoutez, ces dernières chansons, c'est encore pire que de lutter contre les incendies. Les gendarmes qui préfèrent d'habitude être au bistrot plutôt qu'Obispo. Le parolier Jean-Paul Dréau, auteur de la chanson Coup de soleil, est mort à l'âge de 73 ans. Mort d'un cancer de la peau, je suppose. Des confitures à la fraise Bonne Maman, rappelées en raison de présence de bris de verre dans ses pots. D'où l'expression « le verre est dans le fruit ». Voilà, ça c'est les confitures conne maman du coup. Attention, si vous faites de l'escalade, des mousquetons Décathlon vendus depuis 4 ans sont défectueux et peuvent vous faire chuter. Décathlon, à fond la forme. Voilà, ça sera plutôt une fois par terre, c'est les formes à fond, ça y en aura partout. Là. Accusé de violence conjugale, le chef Jean Humbert a passé cette semaine 48 heures en garde à vue. Ce coup-ci, c'est lui qui s'est bien fait cuisiner. Le marionnettiste Michel Degeneffe, le papa de la marionnette Tataillé, est mort à l'âge de 77 ans. Une disparition qui laisse un grand vide, surtout dans le cul de Tataillé. En Bretagne, le procès d'un magicien amateur accusé de 27 agressions sexuelles, la fameuse braguette magique. De Harry Tripotter. Vanessa Paradis et Samuel Benchetrit, c'est fini. Le couple se sépare, Joe le taxi va pas partout, et ben il n'ira même plus chez Samuel Benchetrit. Enfin, le saviez-vous? Les premières oranges n'étaient pas oranges, comme le chanteur Kinvi, qui n'était pas chanteur. Allez, heureusement, dans 145 jours, c'est fini 2026. Voilà, déjà la fin de 2026, hein. Déjà c'est bonne année bientôt. Allez mes amis, si vous n'avez pas le moral, c'est un petit coup de mou, des fois on a des petits coups de mou. Eh bien, rassurez-vous, j'ai la solution pour vous. Xavier Danel, le maire d'Arès, est toujours là. Dans un instant, nous allons recevoir le patron de Médoc Tourisme, Nicolas Jabondeau. Alors, mes amis, comme vous êtes avec moi en studio, vous allez faire avec moi, quand je vais vous le dire, vous allez me faire palaba papala. D'accord? Quand je vous dis à vous, vous me faites palaba papala. D'accord, monsieur le maire?
3: C'est là,
2: ça va vous remonter le moral, tu vas voir. C'est bon, vous êtes prêts tous les deux? Et attention, on y va. Tiens, écoute ton jingle. Voilà. Ah, pour l'instant, ça va pas.
0: Là, ça va pas.
2: Petit coup
0: actu
2: de mou.
0: Local, musique et
2: bonne humeur. À vous. Et voilà. T'as vu? Tout le monde va mieux. Ça va mieux ou pas, monsieur le maire? Je te l'avais dit. Allez, on continue cette émission spéciale en Gironde, mes amis. Venez en Gironde. D'abord, on va écouter Étienne Dao avec Duel au soleil. Il va encore faire très beau aujourd'hui dans la région. Venez. Dans un instant, le patron de Médoc Tourisme. À tout de suite, mes amis.

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1: Allez, toujours en direct de ici Gironde à Bordeaux. Aujourd'hui, notre thème, c'est venez en Gironde. Venez, venez. Il y a eu ce méga feu qui nous a vraiment tous choqués. Mais il faut revenir, voilà, parce qu'il y a 40 000 professionnels qui dépendent du tourisme et qui vous attendent ici. Xavier Danet, le maire d'Arès, est toujours avec nous. Sa commune a été totalement évacuée. 7 000 personnes, il a fallu évacuer, voilà. Il nous en a parlé tout à l'heure. Et maintenant, nous allons accueillir Nicolas Jabondeau. Bonjour, mon cher Nicolas.
2: Bonjour, Willy.
1: Bienvenue ici. Vous êtes le patron de Médoc Tourisme. Alors, comment ça se passe? Est-ce que vous avez été, vous aussi, durement impacté par ces incendies ou pas? Parce que voilà, quand on n'était pas de la région, comme c'est mon cas, on avait l'impression que toute la région était impactée.
2: Ouais, effectivement, c'est vrai que les cartes qu'on voyait sur les médias, elles étaient un peu trop étalées.
1: C'est ça.
2: Le feu a touché un territoire très large, mais il y a que seulement 4%. Ouais. De la Gironde qui a été touchée par les incendies, ça il faut le dire et le redire. 96% de la Gironde est intacte à ce jour. Effectivement, à Médoc Atlantique, alors c'est une destination qui est au nord, juste au nord du bassin d'Arcachon, de Lacanau au sud jusqu'au Verdon-sur-Mer tout au nord, donc avec la pointe de Grave, on fait face à la Charente maritime. Voilà, et effectivement, il y a une petite partie de la commune de Lacanau qui a été touchée par les incendies, mais aucune maison, aucune habitation.
1: Sans faire de polémique, mais vous regrettez parfois peut-être un petit peu la communication un peu brouillonne, mais après c'est normal, voilà, il y a le choc, il y a le feu de l'action, tout ça, bon, mais est-ce que vous regrettez un peu Idoline?
2: On a fait avec.
1: Nicolas, il a fait.
2: Non, on a fait avec. Ce qui est formidable dans nos métiers, dans le tourisme, monsieur le maire aussi me contredira pas, c'est qu'il n'y a pas une journée qui se ressemble et que voilà, il faut. Bon, on a fait avec. Ça a duré peu de temps finalement, puisqu'il y a eu une évacuation préventive de la commune de Lacanau, notamment pour les hébergements collectifs, qui a duré du mardi au vendredi. Voilà, c'était beaucoup trop, mais en même temps, c'était pas non plus. Et l'activité reprend tout doucement, effectivement.
1: Donc le Médoc, Saint-Émilion, Arcachon, n'ont pas été touchés.
2: Non, voilà, absolument
1: c'est ça,
2: pas.
1: C'est ça. Je l'ai dit, il y a 40 000 personnes qui bossent dans le tourisme dans la région, c'est ça?
2: Oui, c'est ça, voilà. 40 000 personnes. Sur le Médoc, c'est le secteur économique numéro un, mais comme sur le bassin d'Arcachon, je suppose aujourd'hui, et dans la Gironde aussi, de toute façon.
1: Ça va être rattrapable là, du coup? Non, hein. Enfin, rattrapable, c'est compliqué.
2: Bah effectivement, les personnes qui ont été évacuées, elles ont dû annuler. Il y a eu aussi pas mal d'annulations, on l'a vu avec l'auditrice tout à l'heure, de les locations de vacances, mais aussi dans les campings. La semaine qui s'annonce, pourtant, est bonne
1: en termes
2: de fréquentation.
1: Ah,
2: pour preuve aussi, le monde sur la route ce matin, les TGV sont pleins, les trains sont plats.
1: Bon, donc les gens commencent
2: aussi
1: à revenir.
2: Oui,
1: voilà, effectivement. Les gens commencent à revenir. Alors allez-y, mon cher Nicolas, faites de la pub. Moi, je ne suis pas du coin. Qu'est-ce qu'il y a à voir dans le... C'est quoi le Médoc? C'est pourquoi faut que je vienne?
2: Le Médoc, c'est le paradis.
1: Le Médoc, c'est le paradis.
2: À l'ouest de Bordeaux, alors vous avez un second paradis qui est le bassin d'Arcachon plus au sud. Il y a le maire d'Arès, donc je vais pas dire le contraire. Mais au nord, vous avez le Médoc. Le Médoc, ce sont des plages océan infinies avec des spots de surf de renommée mondiale, internationale. Vous avez des forêts de pins qui sont absolument extraordinaires. Plus de 400 km de pistes cyclables. Deux grands lacs naturels d'eau douce, dont le plus grand lac naturel d'eau douce de France, entièrement en France, c'est le lac d'Ourthe-Carcan. Et puis plus au nord, nous avons notre tour Eiffel à nous, le phare de Cordouan notamment.
1: Ah oui, c'est votre tour Eiffel,
2: à l'entrée du plus grand estuaire d'Europe, avec du patrimoine UNESCO à Soulac-sur-Mer, qui est une station balnéaire absolument fantastique. Et puis quand on redescend sur l'estuaire, nous avons des paysages avec des carrelets, avec des huîtres du Médoc aussi à déguster.
1: Bon, c'est pas mal. Dis donc, il y a pas mal de choses. Vous l'avez dit, vous êtes une région où il y a beaucoup de pins, il y a l'océan, il y a le vin. Vous allez être impacté de partout avec ce changement climatique. Vous y pensez là?
2: On y pense, on intègre ça petit à petit. Bon, là, il y a eu un coup d'accélérateur cet été, mais effectivement, c'est des réflexions qu'il faut qu'on ait. Il y a la Réunion, l'île de la Réunion, je parle de l'autre côté du globe, mais effectivement, qui a déjà intégré ces risques climatiques dans sa communication touristique. Je pense qu'il faut qu'on le fasse aujourd'hui en disant que tout simplement, on en est conscient et qu'on sait s'organiser pour faire face à ces événements climatiques s'il s'en produit.
1: Xavier Daniel, vous qui êtes le maire d'Arès, vous y pensez aussi, forcément. Mais comment on s'y prépare là pour l'avenir là ?
0: Il faut s'y préparer dès maintenant. C'est-à-dire, on en parlait tout à l'heure en antenne. Effectivement, on a connu les incendies. Demain, on connaîtra de la pluviométrie extraordinaire et on sera sous l'eau.
1: Donc, parce que vous dites qu'il y a plus. Allez-y, expliquez.
0: Les pins, ils ont été plantés par Napoléon à l'époque, et c'est Napoléon qui avait décidé de planter des pins simplement pour assécher les marées. Aujourd'hui, on va se retrouver avec des marées, on va se retrouver, d'autant plus que la pluviométrie a complètement été modifiée. Il y a deux ans, moi j'ai dû évacuer l'hôpital parce qu'on était sous l'eau. Et j'ai bien peur que cet hiver, si on ne change pas fondamentalement notre façon de gérer notre forêt, de prévoir des réservoirs de biodiversité en amont de l'urbanisation, on sera sous l'eau. Donc on aura la forêt de hier, sera incontestablement pas celle de demain. Il ne faut surtout pas qu'elle soit celle de demain. On a 42 000 hectares à déboiser, donc ça va prendre un peu de temps. Prenons ce temps-là, mais il faut qu'on le décide dans les 6 mois, c'est foutu. Après, se faire avoir. Donc on a 6 mois à décider la forêt que l'on veut de demain et que l'on souhaite et qu'il est nécessaire pour demain, et avec ces réservoirs de biodiversité qui vont nous permettre de filtrer cette eau avant qu'elle arrive sur l'urbanisation et qu'elle nous inonde. Le paradoxe, aujourd'hui, on est avec trop d'eau, de la sécheresse, trop de sécheresse plutôt, les feux, et demain, dès cet hiver, on aura trop de pluie.
1: Bon, restez avec nous, Nicolas, restez avec nous. Xavier Danet, donc le maire d'Arès, restez avec nous. Nicolas Jabondeau, donc de Médoc Tourisme, restez aussi avec nous. Je crois que je vais passer un petit jingle et que juste après, on va parler camping. Tiens, jingle, allez, pop, pop, pop. Là, je suis payé au jingle, moi.
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1: Dès que je passe un jingle, ça tombe dans ma poche. C'est pour ça que j'en passe plein. Bonjour Vincent Hipp.
4: Oui, bonjour.
1: Bienvenue ici, mon cher Vincent. Vous êtes le gérant de l'Air Hôtel L'Océan, un camping. Comment
2: vous saluez, Vincent. Salut, Vincent.
1: Eh ben, tu peux lui dire bonjour.
2: C'est Nicolas.
1: Il y a Nicolas qui vous dit bonjour, Vincent.
4: Ouais, salut, Nicolas.
1: Si vous avez des choses personnelles à vous dire, allez-y, c'est le moment.
4: On se connaît, voilà.
1: Voilà, vous êtes le gérant de l'Air Hôtel L'Océan, un camping à Lacanau. Un camping qui a été évacué quelques jours fin juillet, c'est ça ?
4: C'est ça, absolument. Ouais. Le 28 juillet, exactement. Je me rappelle cette date.
1: Voilà, bah oui, ça je me doutais. Mais depuis le 1er août, c'est bon, c'est rouvert. Les touristes sont là, ils se sont fait attendre. Comment ça se passe là ?
4: Bon, les touristes sont revenus gentiment. Voilà, de toute façon, il y a beaucoup d'inertie dans le tourisme. Donc de ceux qui sont partis, sont partis. Alors il y en a certains qui sont revenus naturellement. Ça nous fait plaisir, les clients fidèles. Et ça, c'est important. Et puis aussi, voilà, on a aussi plein de clients qui nous ont fait confiance. Et puis voilà, qui ont été un petit peu à l'affût des communications, voilà, de réouverture. Ouais. Et qui ont annulé leurs annulations puisqu'ils avaient
1: retrouvé les plans B. Très bien. Mais vous avez encore des coups de fil de personnes inquiètes qui hésitent ?
4: Alors oui, c'est vrai qu'on a quand même pas mal d'inquiétudes qui a subsisté malgré le fait qu'effectivement, depuis, nous finalement les incendies à Lacanau Océan, on les a pas vraiment sentis, on les a pas vraiment vus, à part effectivement ces images qu'on tournait de ce fameux nuage le vendredi précédent notre évacuation et qui ont un petit peu fait peur. Mais c'est vrai que même avant l'évacuation ou après l'évacuation, nous ici à Lacanau Océan, on a la plage, le sable, enfin la plage, voilà, il fait très très beau. On n'a pas eu d'odeur de fumée. Et donc c'est vrai que ça a été assez surprenant. Malgré tout, dans la conscience collective, pour les gens qui connaissent pas notre région, c'est vrai que on se dit ok, les incendies, c'est un peu partout.
1: Rejoins
4: les propos de Nicolas sur les cartes qui ont été vraiment faussées de ce côté-là. On avait l'impression que Lacanau était entièrement brûlé, ce n'était pas le cas. Et donc il y a un peu d'inquiétude et surtout sur la partie fumée. Mais on rassure parfaitement nos clients de ce côté-là.
1: Voilà, mon cher Vincent, je voulais juste vous avoir un petit peu, parce que je voulais aussi avoir votre point de vue. Et effectivement, il y a eu, je pense, mais on ne va pas accabler les gens, mais il y a eu effectivement cette communication peut-être un peu brouillonne, où effectivement on a l'impression qu'il n'y avait plus de région, mais vous, ça va, les touristes sont en sécurité, vous avez pu rouvrir votre camping. Alors allez-y, donnez-nous le nom, l'adresse, le numéro de téléphone, faites-moi un prix si je viens tout à l'heure.
4: Bon, effectivement, on est en haute saison, donc on a toutes nos animations, la piscine est ouverte, l'eau est bien chaude, elle est bien à 28 degrés, il fait un temps superbe la semaine prochaine, il faut en profiter.
1: Voilà.
4: Vous venez en tente ou en mobile home, on a pour les petits budgets en dessous de, autour des 1000 euros la semaine pour les emplacements de tente. Alors après, les mobile home, on a encore un peu de disponibilité et ça peut aller, ça part de 1004 jusqu'à 2500 euros, mais pour, donc toutes les prestations et tout le confort qu'on peut imaginer dans un camping 5 étoiles.
1: Très bien, mon cher Vincent. Est-ce que pour s'il y a des auditeurs de la radio ici qui viennent, est-ce que vous pouvez leur offrir une huître? Une huître de bienvenue?
4: Alors, on a effectivement tous les mardis le marché à la Cano avec un marchand d'huîtres. Et donc, on sera ravis. Voilà, d'offrir une huître,
1: une huître
4: de bienvenue.
1: Une huître de bienvenue si vous allez au camping de l'air hôtel l'Océan. Et franchement, j'ai bien dealé le truc. Hein. Bravo, mon cher Vincent. Vincent Hipp, donc camping à Lacanau. Merci, mon Vincent. Allez, j'espère que tout le monde va revenir passer de belles vacances. Nicolas Jabandon, merci beaucoup d'avoir été avec nous. Donc, le patron de Médoc Tourisme. Restez, mon Nico, il n'y a pas de souci. Est-ce que vous aimez Damiano David, Nicolas? Dites oui, ça m'arrange parce qu'il est là.
2: Oui, super. Oui,
1: c'est super. T'aimes bien un Next Summer. T'adores?
2: Ah oui, c'est
1: là, regarde. Bah, il est là, elle est là, regarde. Allez. Et si t'aimes pas, on arrête la chanson, hein, tu dis. Hein. T'aimes pas,

0: Bruno David sur votre radio, ici avec Next Summer. Dans un instant, on clôture cette émission spéciale. Venez en Gironde, la Gironde pour une peau rubiconde. C'est juste après ça.
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1: De retour ici, c'est Willy vient déjeuner chez vous en direct tout cet été. La pause fraîcheur du week-end, elle est là. Les samedis et dimanches entre midi et 13h. Alors vite, comme ce sont les 5 dernières minutes, terminons cette émission spéciale. Venez en Gironde. Bonjour Jonas Mouret.
2: Bonjour, bonjour à tous.
1: Bonjour Jonas, bienvenue ici. Vous êtes développeur web, saisonnier aussi à Lacanau. Voilà, à Lacanau. Et vous faites partie. Voilà, et vous faites partie des Chicanos. Alors c'est qui les Chicanos ?
2: Alors les Chicanos, alors moi je suis pas directement avec les Chicanos, mais les Chicanos étaient tous ces volontaires engagés sur le terrain dans les pick-up, les citernes et tous ces volontaires et toute cette harmonie qui s'est passée sur le terrain.
1: Exactement.
2: Donc ça c'est les Chicanos.
1: Et voilà. Et vous avez fait quelque chose d'à côté, mais je voulais juste qu'on dise un mot de ces Chicanos. Je crois qu'il y avait jusqu'à 600 personnes qui ont aidé les pompiers. Il y avait des saisonniers, des artisans, des agriculteurs, des restaurateurs, des moniteurs, donc mobilisés pour éteindre les fumerolles ou surveiller les départs de feu 24 heures sur 24. Sauf que avec l'excitation, la panique, il fallait faire vite. Tout ça était un peu désorganisé. Et donc vous avez eu l'idée de créer quoi, mon cher Jonas ?
2: Alors du coup, ce que j'ai fait, c'est que j'ai eu l'occasion d'aller sur le terrain plusieurs fois avec Tristan, là, avec qui je travaille, là, au California Surf Camp, et on est parti.
1: Oui.
2: Je suis un ancien pompier volontaire.
1: C'est ça.
2: Et j'ai vite compris que ça allait être très désordonné, et si on voulait vraiment essayer de vaincre tous ces départs de feu, c'était de coordonner un peu tout ça. Donc j'ai eu l'idée ensuite de créer une application qui permet en fait de donc un administrateur, qui en l'occurrence était Paul Régnier à la mairie de Lacanau, qui coordonnait toutes les opérations, et tous les gens qui étaient sur le terrain pouvaient signaler des départs de feu, des choses comme ça. Et ensuite, Paul pouvait coordonner tout ça en créant des missions et qui appelait justement tous les effectifs qui étaient présents sur le terrain d'aller à tel endroit, et on pouvait quantifier, dire on envoie deux pick-up là-bas, par exemple, et au-delà de deux pick-up, dès que des gens voulaient aller sur la mission, ça disait, non, c'est pas possible, il y a suffisamment de moyens. Ça a évité de justement enlever des effectifs sur des fronts qui étaient sensibles encore.
1: Voilà, et je précise que votre application, mon cher Jonas, vous l'avez faite gratuitement, gracieusement.
2: Ah oui, tout à fait. Oui. Voilà. Le but, c'était de faire. J'étais bénévole. Voilà, j'ai voulu aider à ma hauteur. Et voilà. Donc on l'a fait gratuitement, bien évidemment.
1: Voilà. Et ça a bien marché, ça. Parce que j'ai oui dire que franchement vous avez été extrêmement efficace avec cette application. D'ailleurs, elle s'appelle comment l'application ?
2: L'application, c'est Ecovar, c'est Coordinateur en action.
1: Ouais.
2: Et donc
1: Attends, mon Jonas, ça a coupé un tout petit peu. Donc Cova, ça veut dire
2: coordination des opérations pour les volontaires en action.
1: Voilà. Et donc elle a été très efficace, cette application, c'est ça, hein ?
2: Elle a été très efficace grâce justement aux Chicanos, à la mairie de Lacanau. Aussi, nous ont fait les retours terrain à chaque fois, et donc on a pu modifier tout ça et en direct redéployer les applis pour que justement ça réponde vraiment aux besoins sur le terrain, quoi.
1: Ouais. L'application là, elle va rester active tout le temps, tout l'été.
2: Oui.
1: Comment ça va se passer là ?
2: Oui, là l'application elle va rester active tout l'été, bien évidemment. Et après, on pensait éventuellement faire, si des réserves communales se créent dans différentes mairies, de leur proposer d'utiliser ces applications qui peuvent être utiles.
1: Eh ben, dis donc, bravo, bravo. Hein. Qu'est-ce que vous pouvez dire, mon cher Jonas, là, parce que comme cette émission aujourd'hui, c'était en mode venez en Gironde. Qu'est-ce que vous pourriez dire à tous les auditeurs qui vous écoutent partout en France, là, mon cher Jonas ? Parce que vous êtes saisonnier, vous faites quoi ?
2: Moi, je suis saisonnier. Je travaille au California Surf Camp dans la technique.
1: Ah, dans la technique, très bien. Donc là, vous dites quoi aux gens, les gens qui hésitent un peu à venir, engueulez-les un peu.
2: Ah non, mais je vais pas les engueuler quand même, mais c'est, faut pas hésiter à revenir. Bah déjà pour soutenir toutes ces communes qui ont été touchées par ce feu horrible, et ça va juste rebooster l'économie, et surtout c'est que l'endroit est magnifique, et là il y a des conditions, des passionnés de surf, là on va avoir des bonnes petites conditions, donc faut venir profiter au maximum, là il fait bon, et c'est incroyable, c'est... La Gironde.
1: Voilà, puis je suppose que vous restez quand même très très au fait. Hein, je suppose que la forêt est sous surveillance, évidemment, hein, bien évidemment. Mais
2: tout à fait.
1: Voilà, merci. En tout cas, bravo, mon cher Jonas. Donc, je rappelle que vous avez
2: merci à vous.
1: Merci à vous, mon cher Jonas, que vous avez donc développé une application qui aide les pompiers à éteindre les feux de forêt. Donc cette application s'appelle Cova. Xavier
2: alors,
1: Danel.
2: C'est pas les pompiers, oui. C'est les volontaires.
1: C'est les volontaires, pardon.
2: Qui sont engagés, donc les Chicanos et compagnie. Ouais. Et exactement. Donc voilà, mais et je tenais aussi donc à remercier Paul Régnier, la mairie aussi de Lacanau et Monsieur le maire qui nous ont vraiment fait confiance et voilà. Qui ont mis l'application directement sur le terrain.
1: Merci beaucoup, mon cher Jonas. Et puis, on en profite aussi pour saluer tous ceux qui sont encore victimes de feux de forêt, parce que là, je crois que dans le Var aussi, c'est encore un petit peu compliqué là-bas. Donc, je pense que dans quelques jours, je ferai aussi une émission peut-être à Ici Provence, à Aix-en-Provence, parce que voilà, l'idée, c'est de venir modestement et puis de mettre en lumière, comme ça, dans la France entière, vu que cette émission passe partout, pour dire bravo à toutes ces personnes, hein, franchement. Moi, franchement, je suis très touchée parce que c'est vrai qu'on râle tout le temps. Nous, les Français, on râle, on n'est jamais content, on est toujours en train de dire on est égoïste, machin. Ouais, mais quand il y a des trucs comme ça, bah, chacun y va de son petit coup de main et franchement, ça fait chaud au cœur. Donc voilà, c'était le message que je voulais vous faire passer ce midi. Venez en Gironde, mes amis, venez en Gironde pour des vacances tout sauf immonde. C'est pas mal aussi, ça.
3: Ouais,
1: très bien. Si la région me donne pas un chèque là, pour tout ce que je viens de dire, merci infiniment, Xavier Danet. Merci beaucoup, hein, le maire d'Arès. Merci infiniment d'être passé nous voir.
3: Merci à vous et donc n'hésitez pas effectivement voilà. De venir en Gironde et de venir découvrir le premier ovniport au monde qui est à Arès.
1: Et, voilà.
3: Et on doit fêter les 50 ans cette année, donc venez fêter les 50 ans avec nous cette fin d'été.
1: Merci beaucoup, merci Nicolas Jabandon, donc le patron de Médoc Tourisme aussi. Les gens doivent venir, venez quoi.
4: Mais
1: voilà.
4: Oui, venez, n'hésitez pas. Merci Willy, super émission.
1: Avec bonheur. Je sais que je suis super. Merci infiniment de me l'avoir confirmé. Ainsi donc se referme sur Ici Gironde, cette antenne exceptionnelle auprès de vous, tout contre vous, avec vous, depuis ces 15 jours. Merci à toute l'équipe de Ici Gironde. Venez en Gironde et puis c'est tout. Allez, hop, allez.
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6: Vous allez prendre la route, eh bien intéressons-nous aux différentes fermetures nocturnes pour votre soirée entre 21h et 6h du matin. On commence avec le boulevard périphérique intérieur vers l'A6A dans le sens Paris-Province. Attention, fermeture. Fermeture également toujours sur le boulevard périphérique intérieur entre la porte des Lilas et la porte de Vincennes. Sur l'A103 vers la capitale entre Reny-sous-Bois et Noisy-le-Sec, fermeture également et fermeture toujours sur la 14 vers Paris entre Orgeval et Nanterre. Sur la 3 vers Paris, entre Roissy-en-France et la porte de Bagnolet, fermeture également. Et puis des fermetures de sortie, tenez, sur la 15 vers la capitale, sortie 6, Pierrelet, fermée. Ainsi que sur la 3 vers Paris, c'est la sortie 3, Romainville. Et sur la N118 vers Paris, fermeture également. Sur la sortie, c'est la sortie numéro 1, hein, Sèvres. Et puis la N13 vers la province, attention, sortie D7, fermée. Bonne route, soyez prudents et merci encore pour votre fidélité à votre radio locale.
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7: Bonjour et bienvenue dans votre magazine Ma France, par ici les économies. Notre objectif chaque semaine, vous redonner du pouvoir d'achat. Alors aujourd'hui, on va aller au théâtre, se faire une toile, voir une expo, lire, regarder une série, mais sans se ruiner. Et on va vous dire comment faire avec notre invité. Bonjour Antoine Vitek.
8: Bonjour, merci pour votre invitation.
7: Bienvenue, vous êtes créateur de contenu culturel sur le web. Votre compte c'est Culturez-vous sur les réseaux sociaux, plus de 500 000 abonnés je crois.
8: C'est ça.
7: Culturez-vous.com, ça c'est votre site internet. Je vous propose pour commencer de répondre à une première question d'une auditrice.
9: Bonjour, je m'appelle Claire-Marie, j'habite à Paris et moi j'adore la culture, j'adore aller au ciné. Et voilà, maintenant que j'ai plus 26 ans, bah, je trouve que c'est devenu très très cher.
7: Aïe aïe aïe, et oui c'est vrai que c'est devenu très très cher maintenant qu'elle a 26 ans, moins de carte de réduc, etc. Est-ce que c'est une idée reçue que de profiter de toute la richesse culturelle de notre pays, ça demande certains moyens?
8: Oui, je pense que c'est une idée reçue, effectivement. Alors, c'est vrai qu'il y a des expositions qui sont parfois très chères. Mais on rappelle que déjà, bah, comme elle le disait, pour les moins de 26 ans, la plupart des musées sont gratuits. Et puis, même après, quand on a passé cet âge, on arrive à trouver plein de bonnes astuces. Notamment, il y a plein de musées de Beaux-Arts. Je pense au musée des Beaux-Arts, par exemple, de Nantes, de Rennes, le musée Le Petit Palais à Paris, qui sont gratuits pour tous, quel que soit son âge.
7: Ça, j'aime bien quand on commence comme ça, parce que déjà, vous nous rassurez en disant, voilà, c'est une idée reçue. Il y a plein de possibilités de profiter de la culture dans notre pays, et on va profiter de votre présence pour tout envisager. On va parler de ciné, théâtre, concert, lecture, jeu, donc sans se ruiner. C'est un peu votre challenge aujourd'hui, Antoine. On commence avec les expos et les musées, le premier dimanche du mois par exemple.
8: Oui, alors pas dans tous les musées, mais dans la plupart des musées publics, effectivement, dans le premier dimanche du mois, c'est le jour du mois où il faut aller dans les musées pour en profiter gratuitement.
7: Ouais, ouais, ça c'est pas mal. Vous disiez aussi, vous avez cité, je crois, Nantes ou Reims. C'est vrai qu'en fonction de la ville dans laquelle on est, il y a des musées permanents et parfois l'entrée est gratuite. Ça c'est une politique locale en fait.
8: Oui, tout à fait. Ça dépend vraiment des musées et des collectivités. Alors c'est plutôt le cas des collections permanentes. Les expositions temporaires sont souvent payantes, mais les collections permanentes sont souvent gratuites. Ouais.
7: Et puis on peut les redécouvrir d'une année à l'autre, une collection permanente, on a oublié, on n'a pas tout vu. Moi, j'aime bien aller plusieurs fois dans le même musée.
8: Totalement. En plus, les musées, souvent, sortent des œuvres des réserves, on remet d'autres. Donc, il y a toujours un roulement qui arrive, des œuvres qui ne peuvent pas être présentées sur la durée pour des raisons de conservation. Donc, en y retournant d'un mois à l'autre, des fois, on trouve des nouvelles œuvres à découvrir.
7: Et en préparant cette émission, alors, vous m'avez donné une astuce que j'ai trouvée géniale. Vous m'avez dit, on n'y pense pas souvent, mais on peut aussi aller dans une galerie d'art.
8: Ah oui, parce que souvent les galeries d'art, on se dit c'est réservé aux collectionneurs ou alors ceux qui ont un gros portefeuille pour acheter des œuvres. Mais en fait, c'est des lieux qui sont ouverts à tous. N'importe qui peut pousser la porte d'une galerie d'art. Et souvent, les galeristes sont très intéressés d'avoir des curieux qui viennent, de prendre le temps aussi d'expliquer les artistes qu'ils ont dans leur collection. Donc, c'est vraiment des lieux où il faut oser aller. Et puis, des fois, on est surpris de découvrir des œuvres qui sont pas si chères que ça. Donc, ça peut être aussi l'occasion de se faire des petits plaisirs.
7: Mais ce que vous nous dites, c'est que on peut aller dans une galerie d'art sans avoir l'intention d'acheter, bien juste sûr, pour voir le beau. Ça ne va pas déranger le galeriste ?
8: Non. Alors souvent, c'est vrai qu'on a l'image du galeriste qui est derrière son bureau, on rentre et on ne sait pas trop comment se comporter, mais vraiment, il ne faut pas hésiter à y aller, à pousser la porte, à regarder, et puis juste à demander aussi au galeriste. Souvent, on est très très bien accueilli.
7: Un autre lieu qu'on peut découvrir ou redécouvrir, et ça marche aussi quand on voyage dans les différents coins de France, ce sont les lieux de culte, les églises. C'est vrai que ça, c'est incroyable.
8: Ah bah ça, qu'on soit croyant ou non, il faut vraiment pousser la porte des églises, déjà parce que l'architecture est souvent très belle. Et puis des fois, il y a des œuvres assez incroyables. Par exemple, en 2020, on a découvert, je ne sais plus dans quelle église de France, un tableau qui était de Botticelli. On ne savait pas. Et voilà, des experts ont réussi à l'identifier. Et voilà. Donc comme quoi, des fois, il y a des œuvres d'art qui sont assez incroyables dans les églises.
7: Et puis, c'est aussi l'occasion gratuite, encore une fois, parce que c'est ce qui nous intéresse ici. Pouvoir d'achat et patrimoine culturel, de regarder l'architecture. Moi, mon fils Augustin, qui a 9 ans, il a travaillé sur l'art roman, l'art gothique, et c'est l'occasion de se remettre aussi au goût du jour, d'essayer de deviner, il y a plein de choses à apprendre.
8: Totalement.
7: Est-ce que quand on va d'ailleurs dans une église, on peut demander des infos ? Vous pensez aux gens d'église qui sont là un petit peu sur le lieu ?
8: Des fois, c'est possible. Alors, ils ne sont pas forcément toujours au courant, mais souvent dans les églises, il y a des petits fascicules à l'entrée qui permettent d'avoir les informations historiques sur l'évolution de l'architecture, l'histoire de l'église. Donc, on arrive toujours à trouver des petites informations. Et puis, au pire, googlez votre ami pour trouver sur Internet ces informations.
7: Ça marche aussi pas mal, effectivement. Antoine Dittek, vous êtes créateur de contenu culturel sur Internet et vous avez aussi une astuce maligne à partager autour des ventes aux enchères.
8: Et oui, parce qu'en fait, les ventes aux enchères, c'est des œuvres qui vont sortir de collections particulières pour retourner la plupart du temps dans d'autres collections particulières. Et avant chaque vente, les œuvres sont exposées, généralement 2 ou 3 jours, pour permettre aux potentiels futurs acheteurs de les découvrir et de voir s'ils sont intéressés. Et souvent, c'est l'occasion, pendant ces 2 jours, d'aller découvrir ces œuvres, même sans avoir l'intention d'acheter, on peut y aller, avec un rapport en plus particulier, parce qu'en tant que potentiel acheteur, souvent, on peut toucher les œuvres, on peut s'asseoir dans les meubles. Moi, j'ai le souvenir d'être allé chez Christie's et je cherchais, il y avait un texte d'un écrivain et en fait, je le cherchais, on me l'a proposé, on me l'a sorti, on me l'a mis dans les mains et je m'y attendais pas. Et voilà. Et donc, sans forcément chercher à acheter, on peut y aller et découvrir des œuvres assez incroyables.
7: Mais là, vous faites un peu comme si vous étiez un acheteur potentiel quand même, du moins.
8: Non, pas du tout, parce que personne n'est censé savoir quelle est votre bourse et puis même, c'est aussi une façon pour les maisons de vente de se faire connaître au grand public.
7: Donc, les les ventes aux enchères, les musées municipaux, les collections permanentes, les lieux de culte. Là, déjà, il y a pas mal de choses. Un mot peut-être sur Internet. Vous avez cité Google tout à l'heure. Tiens, j'étais en train de penser à Google Art et Culture, je crois. C'est ça. C'est pas mal, ça, non? Aussi, pour rester à la maison, il peut découvrir plein de choses, dis donc.
8: C'est pas mal, et même c'est complémentaire des musées parce que c'est des. Ils ont scanné plein d'œuvres de façon hyper détaillée et on peut zoomer dedans, voir vraiment le trait de peinture, le détail des œuvres, ce qu'on voit même pas forcément à l'œil nu, c'est assez incroyable. Par exemple, le plafond de Chagall à l'Opéra Garnier, quand vous êtes dans la salle, vous le voyez d'en bas, mais là, on peut vraiment zoomer dedans, c'est fascinant.
7: Et là, chers amis qui nous écoutez, c'est totalement gratuit pour avoir testé. Vous pouvez rentrer par thème, par artiste, par époque. C'est aussi une manière de se faire une culture générale, culturelle, artistique, etc. Bon, Antoine, j'aimerais qu'on parle cinéma maintenant. Alors, c'est devenu un peu hors de prix quand même, les grosses salles. L'inflation, elle est bien passée par là. Bon, c'est aussi souvent là que se jouent les grosses productions et qu'on peut avoir envie d'y aller parce qu'on est avec les enfants, etc. Qu'est-ce qu'on fait? On choisit certaines séances, on prend une carte de réduc. Qu'est-ce que vous nous conseillez pour aller vraiment dans les gros réseaux?
8: Bah là, l'astuce, c'est de sortir son réveil et puis de se lever tôt parce que c'est vrai que les séances du matin sont souvent moins chères que celles du soir. Et puis, effectivement, sortir des gros mastodontes, souvent les cinémas indépendants sont souvent moins chers.
7: Ouais, c'est vrai. Et puis, d'ailleurs, il n'y a pas de pop-corn dans les cinémas indépendants. Alors, pour certains, c'est un vrai problème, mais c'est une dépense en moins, malgré tout.
8: C'est vrai.
7: Voilà, on n'est pas tenté.
8: Il y a moins de tentations avec les enfants.
7: Exactement. Les cartes de réduction, donc c'est quand même pas mal. Y aller le matin, il y a les séances du matin, donc effectivement, sur les gros réseaux. Vous l'avez dit, les cinémas indépendants, il y a même des cinémas associatifs qui ont des prix vraiment solidaires. Et puis, il y a des prix, des réductions en fonction de la situation de chacun. Est-ce qu'on est étudiant, l'âge, etc. Il faut regarder ça.
8: Oui, et puis il ne faut pas hésiter à prendre les cartes de 5-10 places qui, souvent, sont quand même très intéressantes par rapport à un tarif à l'unité.
7: C'est vrai. Pour les plateformes de streaming, alors là, on est à la maison. C'est aussi des sources culturelles incroyables. Ouais. Maintenant, je ne parle pas des films qui arrivent très vite, mais aussi des séries qui sont des purs bijoux. On peut faire du partage d'abonnements sur les plateformes de streaming?
8: Tout à fait. On peut, si vous avez un compte d'une plateforme, vous pouvez le partager et donc récupérer un peu d'argent comme ça. Ou à l'inverse, vous pouvez vous greffer à l'abonnement de quelqu'un d'autre. Donc ça permet de faire des économies. Puis il y a des plateformes que j'adore comme Arte ou France TV aussi qui permettent aussi de voir en replay des documentaires ou des films qui sont très intéressants et tout ça, c'est gratuit.
7: Et là, c'est vrai que c'est complètement gratuit. Arte, France TV, on peut y aller les yeux fermés. Il y a vraiment de très très belles choses à voir.
8: Je pense aussi à une plateforme comme Mubi, qui est payante, mais pas très chère, et qui diffuse des vieux films. On ne va pas avoir les dernières sorties, mais si on est vraiment cinéphile et qu'on a envie de découvrir des classiques du cinéma, ça permet vraiment à un prix très très faible de découvrir
7: bien,
8: des
7: ça.
8: Choses.
7: Et comment ça s'écrit? C'est Mubi?
8: M-U-B-I.
7: M-U-B-I. Et c'est pas très cher
8: J'ai plus de tarif en tête, mais
7: en tout cas, c'est
8: très accessible. Ouais.
7: Oui, d'ailleurs, faites attention, vous qui nous écoutez, à ne pas multiplier les abonnements. Parfois, on a plusieurs abonnements. C'est bien de faire un ménage régulier dans les abonnements. Quand on peut se retrouver avec parfois, on a Disney+, on a Prime Vidéo, on a Netflix, et puis on oublie, en fait on ne les regarde pas.
8: Totalement, exactement.
7: On est d'accord là-dessus. Antoine Vitek, on va lire maintenant. Où est-ce qu'on peut trouver des livres pas chers?
8: Alors ça, s'il y a les boîtes à livres, il y en a aujourd'hui un peu dans toute la France, où donc des particuliers déposent des livres dont ils n'ont plus envie, plus besoin, et donc on peut aller faire son petit marché dedans, c'est gratuit. Et puis, si vous avez des liseuses numériques aussi, c'est vrai que la plupart des classiques, faut savoir que quand un auteur est mort, 70 ans après sa mort, il tombe dans le domaine public, donc son œuvre est accessible à tous gratuitement, et souvent, du coup, c'est comme ça que on se retrouve avec des folios pas très chers, et puis des liseuses qui proposent des classiques gratuits ou alors à quelques centimes.
7: Dans le domaine public, il y a notamment le site Gallica sur lequel on trouve, mais tous les ouvrages qui sont tombés dans le domaine public, c'est assez incroyable. Enfin, beaucoup d'ouvrages qui sont tombés
8: Gallica,
7: dans le domaine public.
8: En fait, c'est la plateforme de la BNF qui a scanné des millions et des millions
7: c'est
8: de
7: incroyable.
8: Documents.
7: Ouais.
8: On peut y passer un temps fou à dérouler la pelote de laine. Et il y a des choses assez incroyables. Ouais.
7: Alors, on peut aussi acheter ces livres d'occasion. C'est vrai qu'il y a beaucoup d'acteurs sur le web qui vendent de la seconde main.
8: Et on peut aussi les revendre.
7: Ça, c'est un bon plan. Ouais.
8: Ça, il y a des plateformes, JBR et autres, où on peut faire un carton, on scanne les livres, on voit le prix auquel ils sont achetés, et donc ça permet de les envoyer et puis depuis chez soi, depuis n'importe où en France, et de se faire un peu d'argent et puis de racheter d'autres livres comme ça.
7: Voilà, donc si vous voulez donner des bouquins, vraiment vous voulez pas les revendre, il y a les boîtes à livres, et il y en a partout. Il y a même une carte interactive, il me semble.
8: Ouais.
7: Vous tapez sur internet boîte à livres, et alors c'est des milliers et des milliers en France. Et sinon, effectivement, alors vous avez cité Gibert, il y a aussi Recycle Livre, La Bourse aux Livres, qui sont des acteurs de l'occasion, et puis tout ce qu'on trouve dans le domaine public. Mais on va jouer aussi maintenant avec Anne Mazet. Bonjour Anne.
10: Oui, bonjour.
7: Bienvenue sur notre radio locale ici et la vôtre aussi. Vous êtes ludothécaire hein, dans le Gers, oui. Et puis présidente de l'Association des ludothèques de France. Qu'est-ce que c'est, Anne, une ludothèque ?
10: Une ludothèque, c'est un endroit où vous allez trouver une collection de jeux et de jouets. Vous allez pouvoir y accéder suivant la structure qui vous accueille pour y jouer sur place ou bien pour emprunter ou bien les deux. C'est aussi souvent des soirées jeux qui sont organisées. Et il y a des ludothèques qui font aussi de l'itinérance, c'est-à-dire qu'on s'installe dans des salles des fêtes ou bien en plein air si la saison permet. Et ce sont des structures qui donc ont une collection de jeux et des ludothécaires qui sont formés pour vous accueillir et vous emmener.
7: Anne, on est d'accord que c'est un bon plan pour non seulement découvrir l'univers des jeux qui fait complètement partie du patrimoine culturel français. Hein, c'est il y a vraiment une offre qui est extraordinaire et du jouet, en effet, mais y compris quand on a un budget serré.
10: Tout à fait. La plupart du temps, les ludothèques sont financées par des fonds de subventions publiques et soutenues par les collectivités territoriales. Et donc, dans ce sens-là, elles sont très attractives au niveau tarif.
7: Oui, ça fait vraiment partie de la mission. C'est quasiment une mission solidaire, en fait, et d'accessibilité, disons, à cet univers des jeux.
10: Exactement.
7: Ouais. Il y a beaucoup de ludothèques en France ?
10: Alors, il y a quelques années, on pouvait donner un chiffre, c'était facile, mais depuis que le jeu s'est démocratisé, et tant mieux, et popularisé, c'est un peu plus difficile, puisqu'il y a beaucoup de structures qui maintenant proposent du jeu. Vous avez des barrageux, vous avez plein d'endroits. Et donc, nous, à l'ALF, on en recense 1200, 1400, mais on sait très bien qu'il y en a beaucoup plus, quoi. Voilà. Donc, on a une carte sur le site de l'ALF, vous avez une carte qui référence toutes les ludothèques qui sont adhérentes à notre association, mais on sait qu'il y en a aussi plus. Donc voilà, une piste, vous allez sur le site de l'ALF et vous trouvez les ludothèques partout en France qui sont identifiées.
7: Antoine Vitek, vous connaissiez cet univers des ludothèques, vous le connaissez ?
8: Oui, j'aime beaucoup et ça me fait penser aussi aux artothèques où on peut de la même façon louer des œuvres
7: oui,
8: pour
7: vrai.
8: Les mettre chez soi pour un petit abonnement de quelques dizaines d'euros par an. C'est assez incroyable, on peut avoir des œuvres originales chez soi et puis les rendre au bout de quelques mois.
7: Mais ça c'est extraordinaire, vous avez raison d'en parler. C'est vraiment comme si on allait, je sais pas moi, louer n'importe quoi, et sauf que c'est une œuvre d'art.
8: C'est un peu comme si on allait dans un musée, qu'on décrochait l'œuvre qu'on préférait, qu'on la mettait chez soi pour quelques mois avant de la rendre, et c'est assez fabuleux. Et des fois, il y a des œuvres assez incroyables de grands noms.
7: C'est bien de le rappeler. Il faut absolument que je fasse une chronique là-dessus. Anne Mazet, donc, je le rappelle, vous êtes la présidente de cette association des ludothèques de France. Merci beaucoup, en tout cas, Anne, pour votre intervention. Un mail aussi, vous qui nous écoutez, pour nous contacter, c'est parici-les-economies@radiofrance.com.
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7: En version magazine, le thème aujourd'hui, la culture à petit prix. À mes côtés, Antoine Vitek, créateur de contenu culturel sur le web et notamment ce compte sur les réseaux sociaux Culturez-vous, suivi par plus de 500 000 personnes. Et Julien Dréano, porte-parole de Bière Éduque, vient de nous rejoindre. Bonjour Julien.
11: Bonjour Valère.
7: Bienvenue sur votre radio locale ici. Qu'est-ce que c'est Bière Éduque ?
11: Alors, Bière Éduque, c'est le site de référence pour trouver des bons plans de sortie à Paris et partout en France. On va y trouver du théâtre, de l'humour, des expos, des spectacles comme des comédies musicales et de la magie, ou des spectacles pour enfants. L'offre est extrêmement large, mais notre but, c'est justement d'aider le public à s'y retrouver en mettant en avant les recos de sortie par genre et adaptés à tous les budgets.
7: Oui, c'est-à-dire que c'est à la fois un guide des sorties culturelles, on va dire, hein, près de chez soi, mais on y rajoute une couche réduction, avec parfois des tarifs hyper intéressants. Hein.
11: Exactement, les réductions peuvent aller de moins 20 à moins 50%, parfois plus.
7: Comment est-ce que vous faites pour proposer ces prix ? Vous vous accordez avec les organisateurs de spectacles ? J'imagine que c'est des enjeux de remplissage de salles. Comment ça se passe ?
11: Exactement. En fait, le Bière Éduque, c'est un outil qui est au service des salles et des producteurs. Ce sont vraiment eux qui décident et ils décident vraiment quand et comment proposer des réductions. Donc, effectivement, souvent pour remplir des dates plus difficiles ou même pour faire connaître un spectacle.
7: Ça veut dire que quand on achète ses billets sur Bière Éduque, là, je regardais tout à l'heure avant de commencer l'émission, on peut aller au théâtre à 4 pour 40 euros, hein, selon les tarifs. On participe à précariser. Les organisateurs, on n'est pas dans ce problème-là, quoi.
11: Bah, au contraire, pour nous, c'est vu que c'est l'outil vraiment à leur disposition, c'est eux qui décident. Hein. Donc, ce que je disais tout à l'heure, s'il y a des dates un peu plus difficiles ou même des spectacles qui manquent encore un peu de visibilité, on sait qu'on a une richesse culturelle exceptionnelle en France et qu'il y a beaucoup, beaucoup de spectacles. C'est parfois difficile un peu d'émerger c'est de faire connaître son spectacle, donc de mettre en place des réductions pour lancer un spectacle. Ça permet d'avoir une salle pleine dès les premières représentations. Une salle pleine, ça veut dire une meilleure ambiance, du bouche à oreille, des avis laissés sur le site et des spectateurs qui reviennent ensuite à un tarif normal. Donc le but, ouais, c'est vraiment pas de dévaloriser la culture, mais au contraire, la rendre plus accessible tout en soutenant l'écosystème culturel et la diversité des compagnies et des profils, quoi.
7: Et Julien, vous le disiez, l'offre, elle est extrêmement large, du cirque, du théâtre pour enfants, des concerts et j'en passe. Mais en plus, vous êtes vraiment dans tous les coins de France. Et ça, c'est important pour nous parce que on est bien sûr la radio de la proximité. Vous êtes partout.
11: On est partout. On essaye, en tout cas, en plus de vraiment de développer vraiment les régions. C'est vrai que parfois l'offre est un peu moins connue ou elle est un peu elle est un peu plus difficile d'accès. Donc effectivement, on développe toutes les villes de France, les grosses villes en priorité parce que c'est là que c'est l'offre. Mais effectivement, on est partout en France.
7: Merci en tout cas pour votre intervention, Julien Dreyano. Vous êtes porte-parole donc de Billets Réduc. Le site, c'est billetsreduc.com. Antoine Vitek, vous êtes créateur de contenu culturel sur le web. Donc votre site, culturez-vous.fr.
8: .com.
7: Sur les réseaux sociaux surtout, hein, culturez-vous. Ouais. Avant de nous quitter, il y a une petite tradition, c'est le vrai-faux, notre quiz, pour qu'on finisse bien avec les idées claires sur ce thème de la culture. La culture, oui, mais sans se ruiner. Alors, première question, vrai ou faux, le premier dimanche du mois, tous les musées sont gratuits partout en France.
8: Alors, pas tous, mais la plupart, surtout les musées publics.
7: Surtout les musées publics. Ouais. Et il faut bien regarder les municipaux aussi, parce qu'il peut y avoir là de la gratuité permanente.
8: Exactement.
7: Il existe des musées gratuits toute l'année, même en dehors des grandes villes, c'est vrai ou faux?
8: Oui, tout à fait, comme on disait, surtout les musées municipaux. Et je pense aussi au FRAC, les fonds régionaux d'art contemporain, qui sont gratuits partout en France.
7: Les fonds régionaux d'art contemporain. Donc là, ça vaut le coup d'aller regarder sur le site, j'imagine qu'il y a une carte.
8: Totalement,
7: une
8: liste. Exactement.
7: Fonds régionaux d'art contemporain, les FRAC, on pourra vraiment profiter de la culture pas chère, c'est top. Aller au théâtre ou au concert à prix réduit, ce sont forcément de mauvaises places.
8: Ah non, forcément, il y a toutes les catégories, on les trouve sur Billets Réduc, notamment on en a parlé, et des catégories 1, des catégories or, à prix réduit aussi.
7: Donc ça veut dire que c'est pas forcément des places au rabais, c'est quand même bon à savoir. Ouais. Si c'est pour se retrouver derrière le pilier et qu'on voit rien, c'est un petit peu embêtant quand même. C'est noté. Les cinémas indépendants sont souvent moins chers que les grandes chaînes, c'est vrai ou c'est faux ça?
8: C'est vrai, c'est vrai.
7: Et pour les grandes chaînes, rappelez quelques tips pour y aller pas trop cher.
8: Aller le matin et puis prendre des abonnements ou des cartes de 5 ou 10 entrées pour payer un peu moins cher.
7: Les plateformes de streaming gratuites sont forcément illégales, vrai ou faux?
8: Ah, c'est faux. On pense à Arte, France TV et d'autres qui proposent des tas de contenus gratuitement.
7: On peut lire des milliers de livres légalement sans payer un centime, vrai ou faux?
8: C'est vrai, on l'a dit avec les boîtes à livres ou alors sur des sites comme Gallica ou d'autres.
7: On en parlait tout à l'heure, mais enfin, ça fait toujours du bien de le rappeler. Payer moins cher un billet culturel, c'est toujours négatif par rapport aux artistes, vrai ou faux?
8: Non, on le disait, il faut mieux qu'ils puissent jouer devant une salle pleine plutôt qu'une salle à moitié vide. Ouais.
7: Antoine Vitek, vous êtes créateur de contenu culturel sur le web, donc culturez-vous. Merci beaucoup pour tous ces éclairages. Rendez-vous sur culturez-vous.com pour découvrir votre univers. J'espère qu'en tout cas, vous y voyez plus clair, vous qui nous avez écoutés sur votre radio locale ici. Alors, pour écouter toute l'émission, la partager aussi, parce que ça peut aider pas mal de monde, je pense, de la réentendre et surtout la réécouter, c'est sur ici.fr. La semaine prochaine, bonne nouvelle, on va faire du sport, on va s'équiper aussi, mais sans se ruiner.
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1: Albert Noblecourt, un chef d'entreprise de 67 ans, se rend comme chaque matin à pied de son luxueux appartement qui domine le Champ de Mars à son bureau situé sur les quais de la Seine à Paris. Et comme chaque matin, le chant guilleret d'un canari attire son attention. Enfermée dans une cage, elle-même posée sur le rebord de la fenêtre d'une gardienne, l'oiseau vocalise harmonieusement et gaie le voisinage, au point que l'homme d'affaires doit se faire violence pour s'arracher à l'attraction qu'exercent sur lui les trilles et les gazouillis de cet oiseau. Mais comment imaginer que de simples objets de curiosité, cet oiseau, que rien ne distingue des autres, outre la beauté de son chant, s'apprête à bouleverser l'existence de plusieurs personnes.

0: qualités et défauts pouvaient prendre figure humaine, Albert Noblecourt serait à n'en pas douter l'incarnation de l'égoïsme. Célibataire revêche, il n'a jamais trouvé l'épouse digne de partager ses jours. C'est pourquoi, parvenu à l'âge où d'autres cajolent leurs petits-enfants, lui vit seul et reclus dans un triste environnement encombré d'objets de luxe. Et rien ne semble pouvoir le distraire de la déprimante monotonie où il s'est enfermé lui-même. À l'exception du canari. Le canari de la gardienne de l'immeuble auquel il rend visite chaque matin et dont le chant lui donne du baume au cœur pour le restant de la journée. Au point qu'une idée chemine peu à peu dans son esprit. Faire l'acquisition du canari pour se délecter sans restriction de ses envoûtantes vocalises. Après avoir retourné la question dans tous les sens, Noblecourt trouve le courage de frapper à la porte de la loge de la concierge. Une femme entre deux âges vient lui ouvrir. « Je viens pour l'oiseau, le canari », explique l'intrus sans préambule. « Il chante très très bien. » « Merci, vous n'êtes pas le premier à me le dire. Que puis-je pour vous, monsieur ?»«
1: Je voudrais vous l'acheter. »«
0: Ah, désolé, mais il n'est pas à vendre. » »«
1: Je suis prêt à vous offrir un très bon prix. N'insistez pas. Fifi n'est pas à vendre. Il appartient à mon fils, qui est gravement malade et qui doit rester allongé toute la journée. Le chant de son canari est sa seule distraction. »
0: Noblecourt insiste. Il n'est pas homme à se faire rabrouer. Jusqu'à présent, son argent lui a permis de combler tous ses caprices. Et ce n'est pas un canari insignifiant qui échappera à sa convoitise.
1: Mais la concierge s'entête dans son refus. Fifi n'est pas à vendre, je veux dire. Rien ni personne ne me fera changer d'avis.
0: Porté par un mélange de rage et de frustration, Noblecourt regagne son bureau, bien décidé à ne pas en rester là. C'est pourquoi, durant les jours qui suivent, faisant fi de son orgueil, il retourne voir la gardienne et fait grimper les enchères. « Écoutez, madame, bien que cela soit déraisonnable, je vous offre 10 000 francs pour votre canari. 1 million de centimes. Avec cette somme, vous pourrez emmener votre fils en vacances. » L'argument n'a aucun effet sur la concierge. Je vous le répète une dernière fois. Fifi n'est pas à vendre. Il fait le bonheur de mon fils malade. Et maintenant, s'il vous plaît, ne revenez plus. Comprenant qu'aucune incitation pécuniaire ne parviendra à infléchir la décision de la gardienne, Noblecourt imagine une alternative machiavélique. Il achète dans la boutique d'un oiseleur un canari identique au sien. De retour dans son appartement, il tend l'oreille durant des heures, mais force lui est de constater que le volatile dont il a fait l'acquisition est incapable d'émettre le moindre son harmonieux. Le lendemain, à l'aube, Noblecourt exécute la deuxième phase de son plan. Il échange prestement le canari chanteur émérite contre l'autre. Son forfait accompli, il fait construire une immense voilière dans son salon et jouit du chant inégalable de Fifi. Sa vie est soudain transformée, son obsession satisfaite, le silence de la solitude étant dès lors meublé de ravissante musique. Cependant, son bonheur est entaché de culpabilité. N'a-t-il pas grugé la concierge en substituant l'oiseau enchanteur contre un autre dénué de qualité? Alors, dans le but de réparer sa faute, Noblecourt décide de dédommager la gardienne en achetant son second canari pour une somme équivalente.
1: « Je vous réitère ma proposition. 10 000 francs pour votre oiseau. »«
0: Non, je refuse, » se rebiffe la femme.
1: « Et aujourd'hui, plus que jamais. »
0: « Mais votre canari ne chante plus. Je l'ai constaté en passant devant sa cage depuis une semaine. »
1: « C'est vrai, » reconnaît la gardienne. « Il a cessé définitivement de chanter le jour où mon petit garçon est mort. »

0: Benjamin Biolay avec Rends l'amour sur votre radio ici pour commencer ce joli week-end de l'Assomption avec nous. Bonjour à vous et bien entendu, soyez les bienvenus.
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0: Samedi 15 août, au cœur de l'été forcément pour commencer ce joli week-end. Et en fait, aujourd'hui, les maris, toutes les maris qui se réveillent avec nous ce matin. Et voici l'équipe qui vous accompagne, toujours avec le sourire évidemment, jusqu'à 7h. Nous avons Guy Registe à la rédaction en chef. Nous avons Justin à la réalisation de l'émission ce matin. Et au standard, c'est Dylan pour vous accueillir au 0810 055 056. Et aux commandes de l'actualité pour ce samedi 15 août, c'est vous Valentine Lethès. Bonjour Valentine.
2: Bonjour Louis, bonjour à tous.
0: Ce matin avec vous, eh bien, on accompagne les vacanciers.
2: Oui, ça coince partout ce week-end du 15 août, en voiture, dans le train ou en avion. Le trajet sera ponctué de bouchons et de grèves.
0: L'actualité à vos côtés, tout de suite.
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0: Très bon réveil et bon début de week-end avec nous. Il est pile 6h. C'est parti pour le tour de l'actualité. À vos côtés, Valentine Lethès. Et à la une, un week-end de galère en vue dans les transports.
2: Sur la route, en gare et dans les aéroports, où une centaine de vols EasyJet sont supprimés en ce week-end du 15 août pour cause de grève des hôtesses et stewards excédés, raconte William Bourdon, représentant syndical des personnels navigants, par des changements de planning invivables et à répétition.
4: Moi, je suis basé à Bordeaux, donc si ma journée prévue demain était de faire Bordeaux-Nice, je vais terminer à 14 ou 15 heures. Si on me change la veille pour me dire que finalement je vais faire Bordeaux-Lyon et ensuite Lyon-Marrakech, forcément je vais terminer à 23 heures. C'est pas du tout la même organisation dans notre vie personnelle, donc ça devient extrêmement difficile. C'est très anxiogène également, puisque ça génère une sorte de stress permanent de savoir qu'est-ce qu'on va faire le lendemain, est-ce que mon vol va être maintenu, est-ce qu'il va être décalé. Quand vous subissez ça depuis des mois, voire des années, forcément, vous arrivez en plein milieu de l'été, vous êtes complètement à bout et fatigué. Donc, c'est aujourd'hui pour ça aussi que nos collègues nous ont demandé de taper du poing sur la table et d'envoyer un message clair à la compagnie.
2: Et pour ces mêmes raisons, des conducteurs de train sont en grève en Normandie. Un train régional sur deux supprimé ce week-end au départ ou à destination de Paris. Et pas facile non plus de rouler, c'est rouge, difficile de rouler dans toute la France. Et même noir, extrêmement difficile pour les départs en Auvergne-Rhône-Alpes.
0: Un dernier coup de chaud avant une bouffée d'air.
2: Et la baisse des températures d'ici la fin du week-end. D'ici là, la quasi-totalité de la France est encore en vigilance orange pour canicule. De quoi nourrir les incendies en cours. 1300 hectares de forêt désormais parcourus par les flammes dans les Landes. Dans les dunes du Pas-de-Calais, comme à Saint-Just au sud de Rennes, les incendies sont fixés, mais bien sûr loin d'être éteints.
0: 6h02 sur votre radio ici, la rentrée déjà contrarié d'Emmanuel Macron.
2: À quelques mois de son départ de l'Élysée, sa promesse d'interdire les réseaux sociaux aux moins de 15 ans dès septembre ne sera pas tenue. Le Conseil constitutionnel censure le texte au nom de la liberté d'expression. C'est l'info du jour dans une demi-heure.
0: En revanche, Valentine, les sages valident la loi sur la fin de vie.
2: Et donc la légalisation d'une forme d'assistance au suicide, voire à l'euthanasie. Avec quelques réserves, les établissements de santé privés pourront, Alice Cachaner, ne pas appliquer le droit à l'aide à mourir.
5: La loi prévoyait déjà une clause de conscience individuelle pour les médecins, les infirmiers, mais désormais, le texte va un peu plus loin. Aucune aide à mourir ne pourra avoir lieu dans les murs d'un établissement privé si cela contrevient à ses valeurs. Un soulagement pour Jean-René Berthélémy, président de la FNISASIC, une fédération qui rassemble 300 EHPAD et hôpitaux d'inspiration chrétienne.
6: On n'imaginait pas que dans ces établissements qui ont été faits pour protéger la vie et pour accompagner la vie jusqu'à son terme, on soit obligé de mettre en œuvre des dispositifs comme cela.
5: Aucun médecin de l'extérieur, aucune équipe mobile de soins palliatifs ne pourra donc entrer dans ces établissements pour procéder à une aide à mourir. Cela pourrait être dommageable pour les patients, craint le député Philippe Vigier, rapporteur général de la loi.
7: Un patient, une patiente est en fin de vie. Si jamais il demande d'aide à mourir, et qu'il y ait un établissement qui ne pratique pas cet état à mourir, on doit le déplacer pour bénéficier de cet état à mourir. Je ne pense pas que vraiment le confort du patient et surtout le respect de sa volonté soit correctement au rendez-vous.
5: Le Conseil constitutionnel précise toutefois une exception. Les EHPAD et hôpitaux privés seront contraints d'appliquer la loi si au niveau local, il n'existe pas d'autre solution d'accès à l'aide à mourir.
2: Le Conseil constitutionnel a également validé la loi d'urgence agricole et donc la réintroduction dans nos cultures des pesticides néonicotinoïdes, appelés aussi tueurs d'abeilles.
0: C'est l'heure du grand plongeon pour le Roi Léon.
2: Le quadruple champion olympique blessé aux adducteurs, qualifié hier au championnat d'Europe de natation à Paris pour la finale du 200 mètres papillon. Il est favori de cette course, Jérôme Valbe, sur laquelle la concurrence pour le Français quasi inexistante.
8: Les chiffres sont parfois trompeurs. Les trois premiers des demi-finales se tiennent en à peine une seconde. C'est très peu, mais en réalité, l'écart technique entre Léon Marchand et les autres est beaucoup plus important. Le champion olympique et le champion du monde de la distance se qualifient sans trembler, même s'il n'a pas nagé aussi vite qu'on pouvait attendre. 1 minute 53 secondes et 95 centièmes.
9: C'est pas la finale ce soir. Donc je pense que dans ma tête, inconsciemment, j'ai pas la même énergie que dans une finale européenne.
8: Parti très vite, Léon Marchand le concède, la fin a été beaucoup plus laborieuse.
9: Je voulais me tester, je voulais voir qu'est-ce que ça faisait en termes de douleur de passer un peu plus vite que d'habitude. Mais après, il va falloir finir, parce que c'était pas possible.
8: Le principal est assurer une place en finale pour celui qui peut compter, évidemment, sur le soutien du public.
9: C'est pour ça que j'arrive à partir assez vite, parce qu'il y a vraiment de l'énergie. Et j'ai l'impression qu'il y a beaucoup de bruit, donc c'est trop bien. On peut voir tous les visages, alors qu'au jeu, c'était un peu plus puissant peut-être. Mais ici, c'est plus rapproché, mais il y a énormément d'ambiance. Tous les nageurs le disent, hein, pas que les Français, donc c'est trop bien.
8: Un atout, forcément, dans la quête d'un premier titre européen, plus que jamais à portée de bras et de jambes de Léon Marchand.
2: La finale à 18h30, juste après le jubilé de Florent Manaudou, puisque le nageur de 35 ans prend sa retraite. Fin de carrière célébrée ce soir au centre aquatique de Saint-Denis.
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2: La météo, Louis.
0: Eh bien, toujours une grande partie de la France placée en vigilance orange canicule ce samedi. On attend le prochain bilan de Météo France qui va arriver là dans les prochaines minutes. Mais la bonne nouvelle, c'est que les températures, elles, sont tout de même en baisse par rapport au jour précédent, avec un ciel changeant, plus nuageux ce samedi et localement orageux, notamment cet après-midi, avec des averses plus marquées dans le sud de l'Aveyron, aux Hautes-Alpes, en passant par la Lozère, l'Ardèche et la Drôme. Pour les températures en milieu de matinée, on dépassera aisément les 20 degrés à Nantes et Rouen, 22 degrés pour Strasbourg, 26 degrés à Dijon, 30 degrés. Pour La Rochelle-et-Bayonne, 24 degrés. Et à Perpignan et Montpellier, 30 degrés ce matin. Pour les maximales, ce samedi après-midi, les températures vont monter. Pour dépasser les 30 degrés, on attend jusqu'à 36 degrés dans le nord pour la maximale à Metz. Et puis dans le sud, 36 à Montélimar, ainsi que 33 degrés à Ajaccio. Un petit mot rapide pour celles et ceux qui nous écoutent déjà sur la route. Une circulation, elle, qui sera compliquée aujourd'hui. C'est rouge dans les deux sens et même noir dans le sens des départs ce samedi en Auvergne-Rhône-Alpes.
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0: 6h07 sur votre radio ici, en vous souhaitant à toutes et tous un excellent réveil avec nous. Et aujourd'hui, tenez-vous bien, vous avez la possibilité de participer à battre un record du monde. Non, c'est pas une blague, c'est une possibilité qui s'offre à vous. Je vous en dis plus juste après la musique d'ici qui vous réveille ce samedi aux côtés de Jimmy Cliff qui transforme une invitation à danser en ce tube mondial. Bon réveil.

0: Jimmy Cliff avec Reaganite sur votre radio ici à 6h10. Bonjour à vous, soyez les bienvenus.
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0: Et comme chaque samedi, eh bien on prend quelques minutes ensemble pour bouger, mais aussi pour se faire du bien. On connaît tous les bienfaits de l'activité physique sur notre corps, mais Valentine, elle peut aussi avoir un effet sur notre morale.
2: Et oui, marcher, souffler, respirer, ça permet aussi de garder le sourire.
0: Et ça, ce matin, notre coach sportif Nordina Table a très bien compris et vous a préparé deux exercices simples pour remettre justement le corps en mouvement, tout en arpentant vos plus jolis sourires jusqu'à la fin de l'été. Restez avec nous, explication à ses côtés. À 6h15, le retour de la musique pour un réveil de qualité. C'est avec Vanessa Paradis ce matin. Vanessa Paradis avec Be My Baby, c'est pour vous juste avant les informations de 6h30. Puisque pour l'heure, eh bien, il est 6h11 et place à l'info de nos territoires. Et ce matin, eh bien, nous posons tous nos valises à Saint-Malo. Valentine, tiens, est-ce que plus jeune, vous construisiez des châteaux de sable ?
2: Oui, mais j'étais pas très douée. Hein.
0: C'est vrai ? Est-ce que vous avez gardé vos pelles ?
2: Non.
0: Non ? Eh bien, il va falloir qu'on fouille ensemble, puisque ce samedi, je vous invite et je vous donne tous rendez-vous sur la plage du Sillon pour construire le plus grand rempart de sable au monde à marée basse. C'est un Malouin, Pierre Arnold, qui a lancé ce défi collectif aujourd'hui à 13h. Tout le monde peut venir aider. Et du monde, il en faudra, car ce record l'année dernière, il était déjà impressionnant.
2: Oui, 600 mètres de long. Et attention, votre temps est compté, puisqu'à 18h, eh bien, la marée monte.
0: Il ne faudra pas traîner, ça vous laissera 5 heures pour relever ce défi. Alors, si vous êtes du côté de Saint-Malo ce samedi, vous savez ce qu'il vous reste à faire pour rentrer dans l'histoire. Une belle idée pour un 15 août, les pieds dans le sable. Et une info relayée par nos confrères d'ici Armorique.
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0: Avec une nouveauté pour vous ce samedi, deux voix qu'on connaît bien, mais qu'on n'avait pas forcément l'habitude d'entendre ensemble. Marc Lavoine invite Patrick Fiori dans cette nouvelle chanson, une chanson autour de ces vies qui vont parfois un petit peu trop vite sur des airs joyeux. Écoutez peut-être pour la première fois sur votre radio ici son nouveau single. Voici Occupé pour un réveil de qualité.

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1: C'est l'une des nouveautés de cet été sur votre radio ici avec Marc Lavoine et Patrick Fiori. Occupé. Et ça y est, il nous a rejoint. Nordine Attab est avec nous. Bonjour Nordine.
2: Bonjour à tous.
1: Alors on sait que l'activité physique, elle est bonne pour notre corps, c'est une certitude. Mais ce matin, vous allez nous prouver qu'elle peut aussi agir sur notre morale avec quelques mouvements qui peuvent nous aider justement à nous sentir mieux.
2: Quand on n'a pas le moral, notre premier réflexe est souvent de ne plus bouger. On reste assis, allongé, et pourtant, quelques minutes de mouvement suffisent parfois à changer notre état d'esprit. Et en plus, pas besoin de performance. L'idée n'est pas de se fatiguer, mais simplement de remettre le corps en action. On débute par une première astuce, la marche du sourire, j'ai envie d'appeler ça. Pendant une dizaine de minutes, vous allez marcher à votre rythme dans un endroit calme en relâchant les épaules. Allez, déjà là, ça fait un peu de bien. Et ensuite, vous regardez loin devant vous, vous expirez par le ventre en essayant même légèrement de sourire à chaque fin d'expiration. Allez, on inspire par le ventre et j'expire 3, 4 secondes et on termine avec un sourire. Et grâce à ça, ça peut paraître surprenant, mais notre posture et nos expressions influencent aussi notre humeur. Et vous pouvez effectuer cette astuce durant 10 minutes.
1: Donc le mouvement peut avoir un impact sur notre état d'esprit.
2: Exactement, bouger favorise notamment la libération d'endorphines, ces fameuses substances qu'on appelle aussi les hormones du bien-être. On continue par un deuxième exercice, ou plutôt une deuxième astuce, avec une ouverture et fermeture des bras. Toujours en marchant, vous levez les bras et vous les amenez en position de croix. À partir de cette position, en inspirant, vous amenez davantage les bras vers l'arrière et ensuite, en soufflant, vous ramenez les bras devant vous. J'inspire, j'amène les bras vers l'arrière. Vous pouvez dans un même temps incliner légèrement la tête vers l'arrière. Et ensuite, en refermant, j'incline la tête. Et puis, vous savez, tout à l'heure, on avait parlé de sourire. Donc là aussi, lorsque vous ouvrez les bras, n'oubliez pas de sourire. Et vous pouvez effectuer cet exercice durant 3 séries de 10 mouvements. Au final, on ne résout pas tous les problèmes en bougeant. Mais rester immobile ne les résout pas davantage. Alors, lorsque le moral baisse, gardez en tête que bouger peut vous aider. Allez, vous savez quoi? C'est à vous de jouer.
1: Merci beaucoup Nordine pour ces conseils et pour continuer de bouger à vos côtés. Votre chronique 2 minutes pour être en forme est disponible en podcast sur notre site ici.fr et bien entendu sur notre application ici à 6h18. Dans un instant, les coulisses TV de Johan Rock qui vous emmène en Charente-Maritime au large sur le Fort Boyard. C'est chaque samedi sur France 2 avec un invité, je vous l'annonce, que vous connaissez très très bien, qui s'apprête à vous partager quelques petites anecdotes savoureuses. Ah, savoureuses, ça devrait vous donner un petit indice. On les retrouve juste après Eddie Mitchell qui prépare le café ce samedi.

0: il l'a très bien dit.
1: Eddy Mitchell, tu peux préparer le café noir à l'écoute de votre radio ici. J'espère que vous avez déjà bu votre café, puisque là, tout de suite, vous allez retrouver un invité que vous appréciez beaucoup.
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1: Dans un premier temps, on dit bonjour à Johan Rock qui nous rejoint avec ses coulisses TV. Bonjour Johan, aujourd'hui à vos côtés, eh bien on part au large, en Charente-Maritime, directement sur le Fort Boyard.
3: 36 ans que chaque été on regarde en famille le jeu de France 2. Une saison particulière pour le Fort qui cette année accueille un nouvel animateur.
4: Bienvenue dans cette nouvelle aventure de Fort Boyard.
3: Cyril Ferraud a donc récupéré les rênes de Fort Boyard. L'animateur, qui est un familier du programme, puisqu'il y a déjà participé en qualité de personnage, il y a même été stagiaire quand il était enfant. Willy Rovelli, quant à lui, passe son 13e été à concocter d'immondes mixtures. Une épreuve redoutée des candidats, comme il me l'a confié.
5: Je crois qu'elle est plus compliquée moralement. Quand on se croise sur le fort avant mon épreuve, ils sont tétanisés. Ils se disent « Oh là là, mon Dieu, j'espère que c'est pas moi qui vais passer chez toi. » Donc je pense qu'ils sont psychologiquement très atteints. J'aime bien, c'est le seul moment où les gens me craignent.
3: J'en ai profité de l'avoir au téléphone, Willy, pour lui demander si en amont du tournage, il existait des fiches remplies par les candidats pour faire part de leurs appréhensions quant à certaines épreuves.
5: Alors, il y a effectivement des fiches qu'on remplit, parce que moi, j'ai été candidat avant, hein, donc je l'ai remplie, moi, cette fiche. Effectivement, ils te disent si tu as des allergies, des trucs comme ça, et puis ils te demandent, quelle épreuve tu rêverais de faire. Et puis aussi, quelles sont tes phobies? Et après, je vois bien où tu veux en venir. Du coup, si on dit « j'aime pas les araignées », ils vont te foutre dans les araignées. Non, ça se passe pas forcément comme ça. Mais l'idée, c'est de se dépasser. Parfois, tu sais, on a l'impression d'avoir peur, et puis en fait, t'as pas la phobie. Tu te dis « allez, je vais pousser un peu mes limites, quoi ». Donc l'idée, c'est ça. « Ah ben, je pensais que j'arriverais jamais, et j'ai réussi à le faire ».
3: Fort Boyard, c'est un jeu télévisé, connu dans le monde entier. Depuis sa création, 34 pays sont venus tourner leur propre version de l'émission sur le fort. Et de même que l'on partage cette bâtisse des Charentes-Maritimes avec le reste de la planète, le personnage de chef cuisinier fou allié incarné par Willy a lui aussi donné des petits à travers le monde.
5: Il y a effectivement des adaptations de mon personnage dans toutes les autres langues. C'est très marrant parce que j'essaie toujours de le rendre un peu hystérique, alors que je suis quand même pas hystérique, je suis quand même très sobre. Mais effectivement, oui, il y a des autres Willy dans le monde entier. Je suis la première version. Après, ce ne sont que des clones pas terribles.
3: Fort Boyard, c'est à voir ce soir, 21h10 sur France 2.
1: Merci Johan, on vous retrouve demain avec de nouveaux Coulisses TV dimanche à 6h20. Dans 5 minutes, le retour de l'actualité à vos côtés, Valentine. Des parents déçus, les ados seront encore sur les réseaux sociaux à la rentrée.
6: Le Conseil constitutionnel retoque l'interdiction aux moins de 15 ans au nom de la liberté d'expression.
1: C'est l'info du jour, rendez-vous à 6h30. Dans un instant, l'horoscope de ce samedi 15 août, aux côtés de Catherine Viguet. Figurez-vous, c'est la journée des balances aujourd'hui. Très belle journée en perspective. Et horoscope signe par signe, juste après Vanessa Paradis. Voici pour vous, Be My Baby. Bon week-end et bel été avec nous.

0: Vanessa Paradis avec Be My Baby sur votre radio ici. Vanessa Paradis qui est en tournée d'ailleurs dans toute la France. Prochaine date le 15 octobre à Pau. Le 16, vous pourrez la retrouver à Montpellier. Et le 23 octobre à Grenoble. Il reste encore quelques places. Avant les informations de 6h30, eh bien, il est l'heure de regarder ce que les astres vous réservent avec l'horoscope de Catherine Viguier. Bonjour Catherine, nous sommes sur un jour férié, mais pas pour tous les signes.
1: Ah ben non, pour certains natifs, c'est délicat.
2: Bélier, alors pas mal du tout, parce que si vous luttez, il y a aussi de belles satisfactions.
1: Taureau, êtes-vous en plein chamboulement familial? Mais sans vous, rien n'est possible.
2: Gémeaux, dans la sphère privée comme à l'extérieur, plus question de renoncer à vos rêves.
1: Cancer, si c'est non, ce sera non. Vous êtes super déterminé et bien décidé à vous faire justice.
2: Lion, un désaccord pourrait vous faire mal à la tête. Parlez, exprimez-vous, c'est la solution.
1: Vierge, il faut respecter votre intimité. Soyez réservé sur vous et votre vie privée, vous savez faire.
2: Balance, vous êtes la personne idéale pour réaliser un événement et vous serez un ami hors pair.
1: Scorpion, alors vous êtes tiraillé entre une évolution dans la vie publique et le besoin de confort à la maison.
2: Sagittaire, vous serez surpris par une réaction. Quelqu'un ne vous suit plus ou souhaite le faire différemment.
1: Capricorne, une relation vous occupe l'esprit de jour, mais comme de nuit aussi. Vous y voyez peu à peu plus clair.
2: Verseau, le défi est de trouver le bon équilibre entre lenteur et précipitation. À vous de jouer.
1: Poisson, vous travaillez dur, oui, mais il ne faut pas négliger votre forme.
2: Et pour nous tous, on fait appel à notre élan vital.
0: Merci beaucoup, ma chère Catherine. Si votre réveil a sonné un petit peu en retard, pas d'inquiétude et que vous n'avez pas entendu votre signe, l'horoscope est à retrouver dès à présent, signe par signe, c'est garanti, sur votre application. Ici, à tout de suite, il est 6h30, place à l'actualité en France et dans le monde en 90 secondes. C'est avec vous, Valentine Letess.
3: Fin de la vigilance orange canicule pour 19 départements ce matin. Enfin, on respire. De la Manche au sud-ouest, toute la moitié ouest de la France profite d'une baisse des températures ce samedi. Attention, 64 départements sont encore en orange. Le scénario tant attendu par les pompiers, ce retour de l'humidité, les incendies dans les dunes du Pas-de-Calais sont fixés, comme le feu à Saint-Just au sud de Rennes. Dans les Landes, le combat continue. 1300 hectares parcourus par le feu désormais. Deuxième coulée de lave torrentielle en 10 jours et deuxième mort à Sixte-Fer-à-Cheval. Un homme de 30 ans est mort noyé, cette fois dans cette commune de Haute-Savoie, emporté par ce phénomène météo, un cours d'eau chargé de roches après un orage. Le fisc confirme les données de près de 700 000 Français ont bien été volées sur le site des impôts en juin. Leur nom et prénom, le quotient familial, le revenu fiscal de référence et leur taux de prélèvement à la source. Prudence si l'on vous contacte. S'envoler vers ses vacances, ça s'annonce compliqué ce week-end. Si vous avez choisi EasyJet, les hôtesses et stewards de la compagnie low cost sont en grève face à des changements de planning à répétition. Une centaine de vols annulés, la plupart à Lyon-Saint-Exupéry et Paris-Charles-de-Gaulle. Une brassée de médailles espérée ce soir au championnat d'Europe de natation à Paris. Deux Françaises sont en finale du 100 mètres d'eau quand Léon Marchand disputera le titre du 200 mètres papillon à 18h30.
0: Dans l'info du jour à 6h31, les réseaux sociaux plus forts que le gouvernement.
3: Mesure phare d'Emmanuel Macron pour sa dernière rentrée scolaire. L'interdiction des réseaux aux moins de 15 ans est retoquée par le Conseil constitutionnel au nom de la liberté d'expression, Lou Bourdi, et aux grandes dames des parents.
4: Cette mère de famille comptait presque les jours en se disant qu'il ne restait à son fils de 13 ans que 2 semaines pour profiter des réseaux sociaux avant l'interdiction à la rentrée. Alors quand elle apprend la nouvelle,
5: Je suis déçue.
4: C'est la douche froide.
5: C'est bien dommage. Les réseaux sociaux, c'est un fléau pour les enfants, pour les parents.
4: Un fléau pour les parents car elle l'assure, tenter de limiter seule l'accès aux réseaux sociaux à son adolescent. C'est un combat du quotidien.
5: C'est la guerre à la maison.
4: Un combat que n'ont pas réussi à remporter les parents de l'élève.
6: T'as 14 ans ?
7: Oui.
6: Et Léna, t'as des réseaux ?
7: J'ai Snapchat, Instagram, TikTok.
4: Un peu démunie, la mère de Léna attendait l'interdiction avec impatience.
8: J'aimerais qu'ils aient pas les réseaux sociaux, mais on peut pas les empêcher de les avoir à leur âge parce que toutes les copains, copines ont. Et c'est devenu le moyen de communication entre eux. Donc nous aimerons bien que ce soit renforcé et qu'ils ne puissent plus avoir accès aux réseaux sociaux avant
6: 15 ans.
4: Mais désormais, le gouvernement assure poursuivre le travail pour que le texte soit adopté, je cite, d'ici au printemps 2027.
6: On va croiser les doigts.
3: Avec une nouvelle version de la loi, je cite, juridiquement robuste, même si la décision du Conseil constitutionnel génère des réactions bien différentes de la gauche à la droite. Si Valérie Pécresse des Républicains parle d'une urgence de santé publique à agir contre ce poison mortel, tout comme le probable candidat de gauche à la prochaine élection présidentielle, Raphaël Glucksmann, pour qui il faut rapidement reformuler la loi pour protéger nos enfants, eh bien à l'extrême droite, Nicolas Dupont-Aignan parle, lui, d'une victoire.
0: Merci. Valentine, tout de suite, votre météo de ce samedi 15 août avec 64 départements qui restent en vigilance orange canicule ce samedi. 19 départements rebasculent en orange ou en vert. C'est le cas notamment en Bretagne. C'est le cas aussi en Normandie et dans la région des Hauts-de-France. Dans le ciel aujourd'hui, quelques changements. On va retrouver un ciel plus nuageux et localement orageux, notamment cet après-midi avec des averses plus marquées dans le sud de l'Aveyron aux Hautes-Alpes en passant par la Lozère, l'Ardèche et la Drôme. Pour les températures en milieu de matinée, l'on dépassera aisément les 20 degrés. À Nantes et Rouen, 22 degrés. À Strasbourg, 26 degrés. Dijon, 30 degrés. La Rochelle et Bayonne, 24 degrés. Pour Perpignan et Montpellier, 30 degrés déjà en milieu de matinée. Pour les maximales, cet après-midi, elles sont en hausse. Dans le nord, comptez 36 degrés relevés à Metz. Et dans le sud, on attend 36 degrés également à Montélimar ainsi que 33 degrés à Ajaccio. 6h34, prudence pour celles et ceux qui emprunteront la route des vacances. C'est rouge aujourd'hui dans les deux sens et même noir dans la région Auvergne-Rhône-Alpes, dans le sens des départs.
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0: À 6h34, soyez les bienvenus si vous nous rejoignez à l'instant, à la maison, en voiture, fraîchement réveillé, un refrain qui vous ramènera automatiquement au cœur des années 80. En 85, Indochine a inventé ce lieu imaginaire et mystérieux baptisé Canary Bay, un voyage en musique qui commence maintenant.

0: 10h37 avec Indochine Canary B à l'écoute de votre radio ici. Préparez-vous à nous appeler.
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0: 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Avant les infos de 7h, le retour de la musique avec Survivor. Après Survivor, votre samedi du 15 août prendra une toute autre allure, je vous le garantis. Rendez-vous dans quelques instants, puisque pour l'heure, il est 6h39. Et place à votre chronique, Valentine. Vie numérique, vie privée. Ce matin, vous nous alertez sur l'offre illégale de jeux en ligne qui explose en France. C'est l'alerte de l'Association française des jeux en ligne. Et vous nous expliquez les dangers de cette pratique pour nos données personnelles.
2: Et oui, puisque par définition, lorsque vous jouez en ligne, vous êtes connecté à Internet. Et donc, une cible potentielle pour les pirates et leurs virus. Et oubliez l'image du jeune enfermé dans sa chambre pour jouer à la console. Nous sommes tous concernés, que ce soit sur ordinateur, console ou sur mobile, près de 3 Français sur 4 jouent quasi quotidiennement à des jeux vidéo et à tous les âges. Et lorsqu'ils sont illégaux, comme un casino en ligne ou une version piratée d'un jeu connu, vous devenez vulnérable. Les utiliser, c'est aussi faire confiance aux éditeurs, aux créateurs de ces jeux, qui, eux, ne vous veulent pas forcément du bien ou ne protègent tout simplement pas vos données.
0: Et sur les plateformes légales, à quoi faut-il faire attention lorsqu'on joue en ligne, Valentine ?
2: Vérifiez que les données personnelles demandées pour vous inscrire sont vraiment nécessaire pour jouer, comme l'accès à votre géolocalisation ou à votre micro. Choisissez un pseudo et un avatar éloigné de votre identité. Utilisez aussi une adresse mail spécialement créée pour jouer en ligne, conseille la CNIL, la Commission nationale de l'informatique et des libertés. En cas de piratage, l'impact de l'attaque sera limité et les autres données sensibles dans votre compte de messagerie protégé. On évite d'enregistrer ses coordonnées bancaires, même si c'est bien pratique lorsqu'on réalise des micro-paiements pour améliorer l'expérience de jeu et acheter des accessoires à son personnage, par exemple. Vous ne savez pas comment l'éditeur du jeu les sécurise et même les grosses sociétés sont vulnérables. Et puis, ne laissez pas jouer votre enfant à un jeu qui n'est pas adapté à son âge. Une fois connecté, il sera au contact d'adultes capables de lui soutirer des informations sensibles sans qu'il en mesure les conséquences et dans le pire des cas, être confronté à du grooming, soit quand des pédocriminels se font passer pour des enfants pour leur demander des photos.
0: Et comme quoi on joue à tous les âges, 46% des plus de 60 ans jouent à des jeux en ligne selon le CNC, le Centre National du Cinéma. Et si vous souhaitez d'autres informations afin de protéger vos données personnelles, la chronique de Valentine est disponible en podcast sur ici.fr, page Vie numérique, vie privée.
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0: Il est 6h42, on vous souhaitera tous un excellent réveil avec nous ce samedi matin. Et comme chaque week-end à cette heure-ci, vous avez rendez-vous avec l'histoire, le meilleur des chroniques Voyage dans le temps proposé par Stéphane Bern. Et ce matin, on voyage au temps des plumes d'oie et des savants à barbe blanche.
4: Vous imaginez au Moyen-Âge des moines effrayés à l'idée de tomber au bord du monde ? Eh bien non, aucune chance. Contrairement aux idées reçues, personne ou presque à l'époque ne pensait que la Terre était plate. Nous sommes vers l'an 1200. Dans les universités de Paris, Oxford ou Bologne, les savants enseignent ce que tous les lettrés savent depuis l'Antiquité, la Terre est ronde. Aristote notait déjà que l'ombre de la Terre sur la Lune lors des éclipses est circulaire. Ératosthène, au 3e siècle avant Jésus-Christ, calcule même sa circonférence avec une précision bluffante grâce à deux bâtons plantés dans le sol. Ça vaut bien le coup d'acheter des calculettes hors de prix. Enfin, deux bâtons, on vous dit. Les marins du Moyen-Âge le savent aussi. En mer, les mâts disparaissent à l'horizon avant la coque. Preuve d'un monde courbe. Bref, aucun savant médiéval ne craint de tomber dans le vide. Et c'est un globe terrestre qui a été placé dans la main de l'empereur Charlemagne pour signifier son pouvoir sur le monde. Oui, une sphère. Charlemagne n'a jamais tenu un frisbee ou une tarte, à ce que je sache. Alors pourquoi cette idée d'un Moyen-Âge platiste s'est-elle installée ? Elle naît au 19e siècle. Pour se donner un air de progrès, certains écrivains ont besoin d'un passé obscur et ignorant. On invente donc la légende d'un peuple convaincu que la Terre est un disque. On fait briller la modernité en noircissant le Moyen-Âge. Les moines du XIIIe siècle et les philosophes de l'Antiquité avaient un truc bien plus fiable que d'obscures chaînes YouTube platistes. Ça s'appelait le bon sens.
0: Ah, le bon sens. Merci beaucoup Stéphane. Voyage dans le temps, le best-of. Eh bien, c'est également demain dimanche à 6h43. Il est 6h44, Valentine, à la une de Femme Actuelle cette semaine. À la dernière minute, une petite révision des règles pour profiter de la fin de l'été sereinement.
2: Oui, parce qu'on a parfois des envies toutes simples pendant l'été. Dormir à la belle étoile, pique-niquer dans un champ ou encore cueillir quelques baies. Mais est-ce que nous sommes systématiquement dans notre bon droit ? C'est ce que nous allons découvrir ce matin.
0: Les réponses et explications avec Sabrina Nadjar, rédactrice en chef de Femme Actuelle, qui sera avec nous dans 5 minutes, juste après la musique d'ici, aux côtés de Christophe Moëe, voici La Lune. Une chanson qui résonne forcément très bien cette semaine avec cette belle éclipse. J'espère d'ailleurs que vous avez pu en profiter pleinement. À tout de suite.

0: Alors, on commence ce week-end sur le ring, 6h54 avec Survivor, Ace of Tiger à l'écoute de votre radio pour bien commencer la journée. Valentine, ce samedi, je vous emmène en Seine-Maritime sur la commune de Bosseau à la rencontre de Fabienne, auditrice en ligne avec nous ce matin. Bonjour Fabienne.
1: Bonjour Fabienne.
2: Bonjour Valentine, bonjour Louis.
0: Ça fait plaisir de vous avoir ce matin. Alors, vous habitez du côté de Bosseau en Seine-Maritime. On est sur un coin charmant dans les terres, c'est ça?
2: C'est magnifique. Je me croirais en vacances tous les matins, tous les soirs quand je rentre.
1: Quelle chance. Et vous avez un message à nous faire passer, Fabienne.
2: Voilà, souhaiter une bonne fête de l'Ascension à tout le monde, sans oublier que c'est la fête des marins aussi.
1: Mais oui,
2: nos marins qui sont en mer, et voilà.
1: C'est la fête de la mer, en fait, Fabienne.
2: C'est la fête de la mer, oui.
0: Et vous savez, en plus, Fabienne, que moi, je suis un excellent marin. Ouais. Muni de mon chapeau de pirate et de mon épée.
1: Il se la pète un peu, mais je suis pas sûre que l'Auvergnat ait le pied marin.
0: Non, moi j'ai pas le pied marin, c'est vrai, mais vous m'avez démasqué, que voulez-vous?
1: Vous allez aller sur la côte, Fabienne, un peu pour des festivités?
2: Non, je travaille malheureusement. Enfin, malheureusement, non, je suis contente de travailler.
0: Mais... Ça s'entend en tout cas.
2: Je travaille
0: malheureusement. Vous bossez dans quoi, Fabienne?
2: Je suis auxiliaire de vie.
0: Oh, c'est un super joli métier en plus.
2: Ah oui, moi j'adore mon métier.
1: Mais c'est exigeant, c'est sûr.
2: Oui, mais bon.
0: Vous êtes en contact.
2: On contacte de personnes.
0: Exactement, Fabienne. Un métier ô combien important, justement. Et bien, juste pour vous remercier de nous avoir passé un petit coup de fil ce matin, on vous envoie directement à la maison à Bosseau, en Seine-Maritime, votre pack de l'été ici, avec à l'intérieur le livre de la poche de la semaine, L'art d'entre et très secret, Miles Franklin d'Alexandra Lapierre, directement livré chez vous, avec votre sac collector ici. Gros bisous, Fabienne.
2: Ben, gros bisous à tous les deux et merci de votre gentillesse et de l'entrain que vous nous donnez le matin
0: merci.
2: Avant de partir au travail.
0: Merci, ça fait plaisir. Bon week-end à vous. 6h56, il est là comme chaque week-end avec sa revue de presse décalée sur l'actu. Et pour nous mettre les points sur les i, c'est Willy Rovelli.
3: Bonjour tout le monde. Et on commence avec ce drame à Paris, des ossements humains découverts dans la Seine au pied de la tour Eiffel. Ah ouf, on se demandait où était passé Anne Hidalgo, bah maintenant on le sait. Hein. Des préservatifs vendus chez Monoprix et Amazon défectueux, vous risquez une grossesse indésirée ou la transmission d'MST.

0: On rappelle qu'un enfant, c'est aussi une maladie sexuellement transmissible. Si vous mettez ces préservatifs, votre envie de ne pas avoir d'enfant risque de capoter. Bon anniversaire Francis Lalanne qui fête ses 68 ans. Hey, ça fait quand même 44 ans par botte, hein, ça commence à faire. En Italie, des chats utilisés comme torches vivantes pour propager des incendies. Mais où s'arrêtera donc la connerie humaine ? Sheba. Lors d'un trajet en Flixbus, une voyageuse fait une pause aux toilettes sur une aire d'autoroute et le véhicule repart sans elle. Et oui, qui va à la chasse perd sa place dans le bus, bien sûr. Jusqu'où s'arrêtera le mauvais goût, le fils de Gisèle Pellicot en pleine écriture d'un one-man show sur le drame terrible qu'a subi sa maman. Si on s'endort pendant son spectacle, c'est que ça sera vraiment réussi. Brandt, l'un des derniers fabricants d'électroménager en France, placé en redressement judiciaire. C'est la deuxième chute de Brandt après celle de Mike. En Norvège, des dizaines d'athlètes qui faisaient une course d'orientation infectés par une maladie qui donne diarrhée et convulsions, appelée la fièvre du lapin. Contrairement à Patrick Bruel qui manifestement a lui la fièvre de lapine. Télévision, le PDG de TF1, Rodolphe Belmer, demande à Sébastien Lecornu une augmentation du volume publicitaire, soit 14 minutes par heure au lieu de 9, et qu'on ne soit plus obligé d'attendre 20 minutes entre deux coupures pub. Il en voudrait plus, quoi. Bon, en fait, ce que voudrait surtout Rodolphe Belmer, ce serait d'acter la fin de l'obligation de diffuser un film entre les pubs. Quand on dit que les belles-mères, des fois, c'est chiant. Les punaises de lit, de retour en nombre cet été, n'ayons pas honte, hein, ça arrive même au meilleur. On se souvient qu'il y a 2 ans, Christina Cordula avait fait des tas de vidéos pour dire que chez elle, c'était infecté de punaises de lit. Hein. Pardon, de punaises de lit. On se plaint des punaises de lit, mais elle réalise le fantasme de beaucoup de mecs célibataires. Hein. Elles arrivent le soir, elles sucent pendant la nuit, et le matin, hop, elles sont reparties. Enfin, le saviez-vous ? Buzz Aldrin, le deuxième homme à marcher sur la Lune en 1969, a avoué récemment s'être uriné dessus en arpentant la surface. Bon, il l'a pas dit en sortant de la fusée, hein, parce que c'est un petit pipi pour l'homme, mais un grand bond pour l'humanité, ça l'aurait pas fait. Allez, passez un bon samedi et à tout à l'heure midi.
1: Merci Willy, à tout à l'heure. Willy vient déjeuner chez vous. Merci Valentine, on vous retrouve tout à l'heure également.
2: 7h30 pour l'info en 90 secondes.
1: Et tout de suite, avec le sourire, place bien entendu aux équipes d'ici matin et ça se passe dans votre région. Ça se passe bien entendu chez nous en région parisienne évidemment pour commencer ce joli week-end de l'Assomption aux côtés de Arthur Fradin qu'on retrouve aux commandes de l'actualité ce samedi. Bonjour Arthur.
3: Bonjour Louis, bonjour à tous.
1: Ça fait plaisir de vous retrouver, vous allez bien ?
3: Également, oui ça va.
1: Vous avez l'air bien en forme.
3: Mais oui.
1: Il a mis sa petite marinière.
3: De la marinière, j'ai le marin moi aussi.
1: L'actualité à vos côtés dans un instant. On a Diana qui nous rejoint aussi aux commandes de la technique ce samedi matin ici Paris de France. C'est la radio qui vous réveille. Pour ce joli week-end du 15 août, soyez tous les bienvenus.
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1: Très bon réveil avec nous, il est pile 7h. C'est parti pour le tour de l'actualité à vos côtés. Arthur Fradin, gros casse-tête pour voyager en train entre Paris et la Normandie ce week-end.
3: Oui, il y a d'abord ces restrictions de circulation liées à des travaux en Île-de-France avec la prolongation du RER E à Mantes-la-Jolie. Mais il faut aussi y ajouter ce mouvement de grève des conducteurs très suivis à la gare Saint-Lazare. Valentin Bertrand, les cheminots alertent sur leurs conditions de travail. Un TER normand sur 2 ne circulera pas ce week-end.
5: Une mobilisation venue de la base des conducteurs, pas forcément syndiqués. Ils dénoncent des journées à rallonge, leur nouvelle mission, comme le fait d'aller chercher et de ramener les trains au dépôt, et les changements d'emploi du temps à répétition, explique Benjamin Gou, conducteur et délégué Sudrail.
6: De plus en plus, on nous demande d'avoir ce qu'on appelle des journées en service facultatives, qui, elles, sont aléatoires, et donc avec une commande de dernière minute. Et vous comprendrez que pour avoir une vie familiale ou sociale, cela est un peu compliqué. Et tous les agents de tous les axes sont concernés.
5: Une souplesse, une plus grande productivité liée selon lui à un tournant dans le marché ferroviaire français.
6: Depuis 2015, on nous demande de faire des efforts parce que demain, il va y avoir l'ouverture à la concurrence et que des concurrents vont justement vont arriver sur le marché et que ça va être de plus en plus difficile et qu'il faut se serrer la ceinture. Ça fait plus de 10 ans qu'on fait des efforts. Donc la pilule est un petit peu dure à avaler.
5: D'autant plus après la perte des lignes TER autour de Caen, la région Normandie a choisi la RATP pour remplacer la SNCF. La bascule dans un an inquiète sur les conditions du transfert entre les deux entreprises. De son côté, la direction de la SNCF assure entretenir un dialogue social continu avec ses salariés.
3: Et une nouvelle réunion est prévue mardi pour faire un point sur les propositions de la direction. Grève en gare Saint-Lazare, grève aussi dans les airs chez EasyJet. Une centaine de vols de la compagnie britannique sont annulés ce week-end au départ de la France. Trois syndicats d'hôtesses et stewards appellent à la mobilisation. Ils dénoncent une instabilité des plannings et un épuisement des personnels. 17 vols sont supprimés aujourd'hui à l'aéroport Paris-Charles de Gaulle. Un vol est supprimé à l'aéroport d'Orly. Nouvelle journée compliquée également sur les routes. Pour être exhaustif, bison futé, voire rouge, dans le sens des départs et des retours en Île-de-France. Les conseils de circulation dans le sens des départs, il est recommandé de quitter ou traverser l'Île-de-France après 16h, d'éviter la 13 entre Paris et Caen de 10h à 16h. Dans le sens des retours, pour éviter le pare-choc contre pare-choc, c'est mieux de rejoindre ou traverser l'Île-de-France après 16h, dans un week-end où il va toujours faire aussi chaud. Tous les départements d'Île-de-France restent placés en vigilance orange canicule pour la journée, même si on perd quelques petits degrés par rapport à hier.
1: Un camouflé pour Emmanuel Macron, l'interdiction des réseaux sociaux aux moins de 15 ans a été censurée hier par le Conseil constitutionnel.
3: Oui, texte emblématique de la fin du deuxième quinquennat, voulu par le chef de l'État, approuvé avant la pause estivale par députés et sénateurs, avant que les sages du Conseil constitutionnel ne le censurent hier. Ils considèrent que la mesure porte une atteinte disproportionnée à la liberté d'expression des moins de 15 ans. Ça n'empêche pas le président de la République de vouloir qu'une version du texte aboutisse au plus vite. Elia Bergel.
7: Le chef de l'État veut remettre sa loi en selle après le camouflet d'hier. Emmanuel Macron charge donc le Premier ministre Sébastien Lecornu de travailler rapidement à une nouvelle version en tenant compte de la décision du Conseil constitutionnel et du cadre européen. Le communiqué de l'Élysée dit qu'il appartiendra notamment au président de déterminer les voies et moyens pour y arriver avant la fin de la mandature. Ce passage semble ouvrir prudemment la possibilité, entre autres, d'un référendum sur le sujet. Emmanuel Macron met régulièrement cette idée sur la table, car le président de la République veut faire aboutir la réforme d'ici au printemps 2027. Et le calendrier parlementaire se resserre, avec le budget qui va occuper une large partie de l'automne et de l'hiver, avant la fermeture de l'Assemblée début mars pour la campagne présidentielle.
3: Élie Abergel. On en sait plus sur la fuite de données qui concerne près de 700 000 contribuables français. Cyberattaque massive qui a eu lieu à la fin du mois de juin, mais dont les services des impôts ont eu connaissance il y a 3 jours seulement, après les révélations d'un hacker. Salomé Martin, la Direction Générale des Finances Publiques, la DGFiP, parle d'une attaque sophistiquée.
8: Le hacker s'est fait très discret pour passer sous les radars, indique la directrice générale. Il a usurpé l'identité de plusieurs personnes au sein de la DGFiP pour rentrer dans les serveurs et accéder aux données des usagers qu'il a téléchargées au compte-gouttes. Conséquence, en juin, les services informatiques repèrent l'intrusion, bloquent les comptes compromis, mais ne remarquent pas le pillage des centaines de milliers de données, explique Amélie Verdier. Ces données sont des noms, des prénoms, des quotients familiaux, le taux de prélèvement à la source ou encore des revenus fiscaux de référence, mais en aucun cas des informations qui permettent de se connecter à des comptes personnels, par exemple sur le site des impôts, tient à rassurer la directrice générale. Elle présente ses excuses aux usagers et assure prendre très au sérieux la protection de leurs données.
3: La DGFiP qui a déposé plainte et poursuit ses investigations. Les usagers touchés seront contactés dès le début de semaine prochaine.
1: Et puis, dans le bassin du centre aquatique olympique de Saint-Denis, place à Super Léon tout à l'heure.
3: Super Léon Marchand, hein, évidemment, mieux que Superman, Spiderman pour certains spectateurs, parce qu'il a le pouvoir de nager super vite et de faire gagner la France, évidemment, après sa médaille d'argent sur le relais 4 fois 200 mètres en début de semaine. Le voilà engagé en individuel sur le 200 papes, lui qui a réduit son programme à cause d'une blessure, avec au bord du bassin à Saint-Denis des spectateurs ravis de voir la star française devenue source d'inspiration pour beaucoup. Aymeric Bravard.
9: Si Spider-Man cartonne au cinéma en ce moment, Clémence, jeune nageuse venue de Bretagne, lui préfère largement l'homme au maillot de bain.
10: C'est un peu un super-héros, je trouve. Ça m'a surtout impressionné. Ça me donne envie d'être comme ça plus tard.
9: Il y a Léon et les autres, que ce soit dans le bassin, où il a facilement remporté sa série et sa demi-finale, mais aussi dans les gradins, où les Léons résonnent et où Marchand inspire. Audran Wimbert, membre du comité de natation de l'Orne, est venu avec plusieurs jeunes nageurs pour voir le prodige.
11: On a eu peur qu'il ne soit pas là parce qu'avec ses blessures, on ne savait pas s'il allait être là sur le 200. Mais donc, du coup, ils sont super contents. Nous, on est toujours émerveillés de le voir. En plus, il véhicule une belle image, quoi. C'est vraiment un athlète qui semble bien dans sa tête, qui semble propre. Enfin, voilà, on s'en sert beaucoup en exemple, quoi.
9: Et ça marche. La preuve avec Candide, 13 ans, qui le découvrait pour la première fois. Impressionnant.
12: Ça nous motive énormément par rapport à notre carrière de nageur. Puis ça nous fait des étoiles plein les yeux.
9: Des étoiles plein les yeux en attendant la médaille autour du cou. Léon Marchand dispute ce soir la finale du 200 mètres papillon pour peut-être offrir à la France le premier titre individuel de ses championnats d'Europe.
3: Et rendez-vous à 18h30 pour la suivre, cette finale qui va peut-être ouvrir la voie à d'autres médailles. Il y a au moins 5 nageurs ou nageuses qui sont en lice pour une médaille ce soir à Saint-Denis. Côté météo, je ne sais pas si c'est une journée pour le petit plouf à la piscine justement, mais il y a de la vigilance orange canicule partout sur les départements d'Île-de-France.
1: Ce qui est une certitude effectivement, c'est qu'il fait chaud. On est en vigilance orange canicule et les températures, elles, seront une nouvelle fois très élevées. On a déjà 23 degrés alors qu'il n'est que 7h07. Imaginez-vous 23 degrés à Fontainebleau, à Melun, ici à Paris. Côté ciel en revanche, il y a du changement. Après la nuit qu'on vient de passer, les nuages, eux, sont toujours présents dans notre ciel francilien et ça sur l'ensemble de la région. Des nuages qui peuvent nous emmenant encore quelques inverses, il n'est pas exclu au cours de la matinée, nous dit Météo France. Ça va se dégager au cours de la journée, notamment cet après-midi, en tout cas en milieu d'après-midi, avant de retrouver de potentielles inverses, plutôt cette fois-ci en fin de journée. Prudence donc, pensez à sortir avec votre parapluie, il n'est pas exclu de retrouver quelques inverses. Et côté température, elles vont monter au cours de la journée pour dépasser les 30 degrés cet après-midi. On attend 31 degrés pour la maximale du côté de Versailles, 31 degrés aussi du côté de Pontoise, il en sera de même du côté de Marly-la-Ville, d'Aulnay-sous-Bois et ici à Paris.
3: Sur la route, Louis, on est le week-end du 15 août, donc on risque d'avoir un petit peu de bouchons.
1: Exactement, ça va se densifier au cours de la journée. On va suivre tout cela de très près à vos côtés. 01 42 30 10 10 si vous êtes témoin d'une information particulière à nous partager ce matin, car là tout de suite la circulation, elle, se veut fluide. On a 2 km de bouchons cumulés sur nos axes franciliens, c'est-à-dire sur notre périphérique intérieur et extérieur, mais également sur nos principaux axes autoroutiers. On garde un œil bien sûr avisé sur la route tout au long de la journée.
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1: 7h09, en vous souhaitant à toutes et tous un excellent début de journée. Sous le soleil, en musique en tout cas, avec le pouvoir des fleurs. Et on retrouve ce fameux tandem magique. Souchon Voulzy, Alain Souchon écrit les mots, Laurent Voulzy compose la musique. Et ensemble, ils imaginent en 92 cette chanson pleine d'espoir, devenue l'un des grands classiques de Voulzy, qui vient lancer ce joli week-end du 15 août.

0: 7h12 pour accompagner ce premier café du matin à l'écoute de votre radio ici Paris de France. Bonjour à vous, soyez les bienvenus. Bonne nouvelle ce matin, si on prolongeait ses vacances.
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0: 7h15 pile sur votre radio ici Paris-Île-de-France. On retrouve tout de suite Jérôme Prodhomme. Jérôme qui vient de nous ramener la pluie là à l'instant au-dessus de Paris. Alors il va falloir vous rattraper. Et pour ce faire, vous allez nous expliquer ce matin pourquoi on utilise cette expression qui est bien commune dans notre langage. C'est la lune de miel.
5: Ah bah vous voilà, vous alors, bah alors c'était bien.
6: Oh oui, je l'aime, oh, je l'aime, oh là là. Je l'aime.
7: Ah bah les voyages de noces, c'est toujours super.
6: Oh oui, on s'est fait une pizzeria en amoureux tous les soirs.
7: Oh là là.
8: C'était trop romantique.
7: Oui. Oh bah dis donc, alors effectivement, écoutez, on va faire pourquoi on dit une lune de miel.
6: Oh, je l'aime, je l'aime.
7: Autrefois, le mot lune servait aussi à désigner le mois, puisque le cycle de la lune fait 29,5 jours. Le miel, lui, a longtemps été le seul produit sucré disponible et il était synonyme de douceur. Un peu comme ce fameux mois que connaissent tous les amoureux, où on se fout du quotidien, pendant lequel on ne voit aucun défaut chez l'autre. Le mois d'amour total. Ça n'a pas échappé à nos prédécesseurs. Puisqu'il y a plusieurs millénaires, chez les Babyloniens, le miel parfumait la bière que le père de la mariée devait servir à son gendre pendant un mois suivant le mariage pour augmenter sa fertilité. L'expression « lune de miel » est ancienne en France puisque Voltaire en parle déjà dans Zadig en 1745. Au XIXe siècle, les aristocrates anglais mettent le mot « lune de miel » à la mode en inventant le voyage de noces. Un voyage qui dure un mois parce que les moyens de transport de l'époque sont beaucoup plus lents qu'aujourd'hui. Voilà pourquoi on dit une lune de miel alors qu'on ne sait plus vraiment pourquoi. Encore que vous maintenant, vous savez...
5: Toi et moi, ce soir, on va changer le monde. On prend le bus parce que j'ai pas le permis, hein. Et ensuite, on sort de la ville.
8: Oh ouais, trop bien.
0: Alors, je suis pas sûr d'honorer toutes ces propositions, mais pourquoi pas. Merci beaucoup, Jérôme Prodhomme, qui revient demain, dimanche, à 7h15. Dans quelques instants, on fait un point sur vos conditions de circulation ce samedi en Ile-de-France. Journée compliquée hein, qui s'annonce sur les routes. Journée classée rouge, et ce, dans les deux sens. On fait un point complet juste après cette nouveauté à l'écoute de votre radio. On retrouve Manon Lisa, qui vous raconte une très belle histoire en chanson ce samedi. Tendez l'oreille, voici Le Petit Pêcheur.

0: Manon Lisa, qui nous ramène à l'essentiel ce samedi matin à 7h20 sur votre radio locale ici Paris, Île-de-France. On fait un point rapide tout de suite sur vos conditions de circulation. Maintenant, avec toujours 2 km de bouchons accumulés en Île-de-France, ça roule bien. On a un trafic qui se densifie, mais légèrement sur la 6B dans le sens Paris-Province. Forcément, on est sur un samedi du 15 août. Beaucoup de monde aujourd'hui dans le sens des départs, mais également des retours en vacances. Une journée classée rouge dans les deux sens par Bison Futé en Île-de-France. Ça va se densifier à partir de cette fin de matinée. Pensez donc à adapter vos trajets tant que faire se peut. On attend beaucoup de monde qui vont aussi emprunter l'Île-de-France de passage. Évitez d'emprunter certains axes, notamment la 13 où il va y avoir beaucoup de monde. On attend aussi beaucoup de monde sur l'A1. Ça va être compliqué sur la 6. Bref, on va suivre tout cela de très près à vos côtés. Et si vous êtes témoin d'une perturbation qui peut être utile aux autres automobilistes et que je ne vous ai pas partagé, il n'y a pas de souci. Vous nous appelez tout de suite 01 42 30 10 10 ou alors vous nous laissez un message sur WhatsApp.
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0: À 7h21, on dit bonjour à une auditrice en ligne avec nous, c'est Gladys qui est là. Bonjour Gladys.
2: Bonjour Louis.
0: Gladys, est-ce que vous passez un bel été ?
2: Oh mon Dieu, pas vraiment, chaudement. Non, parce que...
0: Chaudement,
2: plus des ennuis... de santé, donc bloqué tout l'été ici, c'est pas la jouissance.
0: Bon, voilà. Bien, on est là justement
2: enfin,
0: pour.
2: On va dire jeu positif.
0: Exactement, voilà. Vous avez raison. Et puis on est là avec vous au quotidien justement pour essayer de vous véhiculer cette bonne humeur quotidienne, de vous partager des infos et de vous faire rire et peut-être de vous faire voyager avec ce joli séjour à la clé, avec un séjour de 3 nuits dans un établissement de chambre pour 2 personnes. Vous pouvez emmener qui vous voulez. Vous avez le choix en plus entre plusieurs destinations. Pour ce faire, il faut relever le premier défi de ce week-end. Elle fête son anniversaire aujourd'hui. Elle a chanté de nombreuses chansons cultes, notamment celle-ci. Prolonger le plaisir, elle a également chanté celle-là.

0: Gladys, si vous répondez correctement, c'est moi qui vous emmène danser. Qui est-ce qui a chanté cette chanson?
1: Eh bien, c'est Sylvie Vartan.
0: Il y a deux cadeaux en un, vous voyez, comme quoi tout vous sourit ce samedi. Oh, je vous donne d'un côté votre ticket pour participer au grand tirage qui aura lieu lundi, et puis le jour où vous passez nous voir justement à la maison de la radio, on en aura cette promesse. Gladys, c'était un plaisir de jouer avec vous. Je vous fais un gros bisou et je vous souhaite un bon week-end.
1: Merci beaucoup, très gentil à vous. Excellent week-end aussi. Au
0: Merci,
1: revoir.
0: Gladys. À 7h23, c'est l'un de vos rendez-vous de l'été sur votre radio, ici par Île-de-France. David Kolski qui continue d'aller à votre rencontre, micro à la main, pour recueillir vos plaisirs d'été ici en Île-de-France. Et ce samedi, découvrons ensemble celui d'Antoine qui habite dans le quartier de Châtelet et qui adore Paris-Plage.
2: À s'alcooliser, à prendre...
3: C'est quoi ? Attendez, avec modération, on est d'accord quand même.
2: À boire quelques petites binouzes, si vous préférez.
3: Avec modération.
2: Avec modération, merci. Évidemment, évidemment. Bonjour, moi c'est Antoine, j'habite à Châtelet, je suis étudiant en informatique ainsi que freelance depuis quelques années. Et moi, mon plaisir en ce moment, l'été, c'est d'être à Paris-Plage.
3: Ouais, qu'est-ce qu'il y a de bien dans Paris-Plage ?
2: Paris-Plage, ce qui est vraiment sympa, c'est qu'il y a plein de petits concerts en fait. Tous les soirs, il y a des trucs, il y a vraiment une superbe installation, c'est calme, c'est prévu pour. Donc on peut aller vraiment pépère, détente entre copains et puis on peut finir jusqu'à facile 2h du matin.
3: Ah oui, quand même !
2: À s'alcooliser, à prendre...
3: C'est quoi ? Attendez, avec modération, on est d'accord quand même.
2: À boire quelques petites binouzes, si vous préférez.
3: Avec modération.
2: Avec modération, merci. Évidemment, évidemment. Non. On reste des gens bien, on respecte les lieux, on nettoie avant de partir. Non, puis facile jusqu'à 2h du matin, tranquille sur un transat, quoi.
3: Ouais, le soir, comme ça, pour profiter.
2: Parce que moi, je travaille beaucoup cet été, j'ai beaucoup de projets là cet été, donc j'ai pas décidé spécialement de partir en vacances.
3: Quand on est étudiant, faut gagner des sous l'été.
2: Exactement, exactement. Surtout quand on a des projets, quoi. Et du coup, c'est très sympa. Milieu de semaine, il y a toujours des trucs. Le week-end aussi, il y a toujours des trucs. Donc on est là, quoi.
3: Ok, on vote pour Paris Plage. Et alors, qu'est-ce que vous souhaitez aux auditrices et aux auditeurs d'ici Paris-Île-de-France pour cet été ?
2: Eh ben moi, je souhaite du bon temps, pas trop de, qu'il fasse pas trop chaud quand même, et de profiter de Paris Plage en effet.
3: Et avec modération pour le reste.
2: Avec modération, évidemment.
0: Merci Antoine et merci à David Kolski. Je vous rappelle d'ailleurs que Paris Plage, c'est sans modération et ce jusqu'au 31 août pour en profiter, d'autant plus avec les fortes chaleurs qui nous incombent en ce moment à 7h25. Ici, le week-end commence bien et commence en musique avec Les Communards, une chanson qui a fait danser beaucoup, beaucoup de monde. Ça a commencé dans les années 70. D'ailleurs avec Thelma Houston pour cette première version, reprise derrière en 86 avec celle-ci, la voix de Jimmy Somerville qui lui donne une seconde vie. La voici pour vous ce samedi matin, samedi du 15 août qui commence bien avec son Don't Leave Me This Way à l'écoute de votre radio ici Paris-Île-de-France. Soyez les bienvenus et bon café si c'est le cas.

0: Jenny Somerville avec les communards sur votre radio ici Paris Île-de-France. Dans moins d'une minute, le retour d'actu.
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0: 7h30, tout de suite l'actualité en France et dans le monde. En 90 secondes, c'est avec vous, Valentine Letès.
4: La galère dans les transports en ce week-end du 15 août, en rouge et noir sur la route. Des grèves perturbent le trafic, celui des trains régionaux entre Paris et la Normandie. Et dans les airs, une centaine de vols EasyJet annulés, la majorité à Paris-Charles de Gaulle et Lyon-Saint-Exupéry. L'Est de la France suffoque encore, 64 départements maintenus en vigilance orange canicule. Quant à l'Ouest, on respire avec des températures déjà en baisse ce matin le long des côtes. Mais attention, des orages arrivent. Le vent, principal risque aujourd'hui dans la lutte contre l'incendie des Landes. 1300 hectares parcourus par les flammes près de Luglon désormais. Dans les dunes du Pas-de-Calais, les feux sont fixés, comme à Saint-Just près de Rennes. 2 morts en 10 jours, emportés par des laves torrentielles et sur la même commune de Haute-Savoie, Sixte Fer à Cheval, où les très fortes pluies ont chargé les cours d'eau de roches et de cailloux jusqu'à former cette lave. Un homme de 30 ans est mort hier, une femme de 56 ans la semaine dernière. Nous ne renoncerons pas à garantir aux plus jeunes un environnement numérique plus sûr. La loi pour interdire les réseaux sociaux aux moins de 15 ans, censurée hier par le Conseil constitutionnel au nom de la liberté d'expression, le gouvernement vise une nouvelle loi désormais pour le printemps. Un jubilé et l'espoir de médaille pour ce dernier week-end de championnat d'Europe de natation à Paris. 3 Français engagés sur des finales ce samedi, dont Léon Marchand. Après les adieux au bassin de Florent Manaudou, il prend sa retraite à 35 ans.
0: Valentine Letès, à 7h31 sur votre radio, ici Paris Île-de-France, place à l'info d'ici. À vos côtés, Arthur Fradin, pour fuir la chaleur, certains Parisiens se laisse tenter par le cinéma en plein air.
5: Ouais, il faut dire que tous les départements d'Île-de-France sont encore placés en vigilance orange canicule aujourd'hui. La barre des 30 degrés va être dépassée. La nuit dernière, on est difficilement repassé sous les 25 degrés. Difficile pour beaucoup de trouver le sommeil. Alors, pour grappiller quelques heures de fraîcheur, certains se laissent en effet tenter par le cinéma en plein air, comme au parc de la Villette, au nord de la capitale. C'est un classique à Paris depuis 35 ans. Les spectateurs que vous avez croisés, Fanny Imbert, sont venus pour fuir leurs appartements surchauffés, mais aussi finalement beaucoup moins pour voir le film.
6: Bienvenue à la Villette.
7: Assise en tailleur sur la pelouse, en attendant que le film commence, Valentine, Lola et Lucie savourent la fraîcheur relative et la vue du soleil qui disparaît enfin derrière l'horizon.
8: On s'est posé, ça fait du bien, on a mangé tranquille, grave agréable, le petit vent, le soleil qui s'en va. Meilleur moment de la journée au final.
9: C'est plus frais ici que dans l'appart quand même.
10: Là au moins on a clim naturel avec les arbres, petit vent quand même très léger mais...
8: De base on avait un autre plan mais il faisait tellement chaud et on s'est dit est-ce qu'on aura la force. Et en fait, bah, hasard de dingue, elle a proposé le cinéma en plein air, bah let's go, kiff à mort.
7: Cécile, elle, a tout prévu, la grande nappe, le pique-nique, les coussins. Elle est venue avec ses neveux et nièces en vacances chez elle pour quelques jours. Impossible de rester enfermée dans leur appartement.
11: On n'a pas le grand air de la campagne ici, donc on va trouver de l'air et on est allé à la Villette pour regarder le film en plein air. Bon, je sais pas si ça va leur plaire, mais au moins on est tous ensemble et ça n'a pas de prix.
12: Hein, ça a l'air trop bien.
11: On a préparé les repas, faire des petits gâteaux maison et puis on va bien manger.
7: Alors que le film débute, la nuit arrive enfin et avec elle, ces quelques heures de répit.
5: Et séance gratuite et sans réservation pour ce cinéma en plein air. 6 euros si vous voulez louer un transat. C'est le dernier week-end pour ce qui est de ce soir. Une séance à 21h avec le film Seul au monde avec Tom Hanks. Louis, je ne sais pas si ça vous dit quelque chose.
0: Non, pas trop.
5: C'est un film où Tom Hanks est seul au monde. C'est signé Robert Zemeckis et c'est donc à 21h ce soir. La météo pour aujourd'hui.
0: Eh bien, la météo, effectivement, elle est changeante. Hein. Elle n'est pas des plus clémentes, si je puis employer ce terme, avec beaucoup de nuages ce matin après cette nuit difficile et quelques averses. Des averses, il se peut qu'on en ait encore, nous dit Météo France au cours de la matinée cet après-midi, avec ces nuages qui gravitent sur l'entièreté de la région. Des températures, elles, à contrario, chaudes, très chaudes. On est toujours placé en vigilance orange canicule en Île-de-France. On a déjà 23-24 degrés de moyenne tout de suite. On a, par exemple, 23 degrés du côté de Versailles tout de suite. On a 24 degrés à Nanterre, Créteil, à Paris. On a 23 pour Pontoise, Mantes-la-Jolie. Et pour les maximales, on attend entre 31 et 32 degrés aujourd'hui à Fontainebleau, à Melun, ainsi que ici à Paris. Alors il fera chaud, mais pensez tout de même à embarquer votre parapluie pour ce trajet ce samedi 15 août.
5: Sur la route, est-ce que ça roule ?
0: Eh bien, comme un 15 août, la circulation, elle, s'annonce compliquée. Mais tout de suite, ça roule bien. On a 3 km de bouchons accumulés en Île-de-France. Une circulation, elle, qui va se densifier au cours de la journée, puisque Bison Futé a classé cette journée rouge dans le sens des départs et des retours. Pensez donc à adapter vos trajets tant que faire se peut. On attend beaucoup de monde qui vont circuler par l'Île-de-France. On vous recommande, comme vous l'avez stipulé tout à l'heure, Arthur, de partir après 16h, d'éviter tant que faire se peut la 13 entre Paris et Caen, entre 10h et 16h, et dans le sens des retours pour éviter justement une circulation très dense. Conseil de partir après 16h, 7h35.
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0: Figurez-vous que Daniel Balavoine n'était pas encore papa lorsqu'il a écrit cette chanson qui fait partie des classiques à l'heure d'aujourd'hui de notre répertoire français et qui s'invite directement chez vous à la maison, en voiture, en travail pour commencer ce joli samedi du 15 août à l'écoute de votre radio ici Paris-Île-de-France, de retour aux côtés des années 80 avec Mon fils, ma bataille.

0: 7h39 avec Daniel Balavoine, Mon Fils, Ma Bataille, à l'écoute de votre radio ici par Île-de-France, qui est la radio de votre été et de votre week-end, évidemment. On vous emmène dans le 12e arrondissement.
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0: Avec notre tour de l'Île-de-France, ce sont tout simplement un panel d'activités, d'idées sorties, de découvertes culturelles, ou pas forcément, justement, qui vient enrichir eh bien, vos sorties de l'été. Pour ce mois d'août, c'est Clarisse Delezève qui s'y colle et qui est dans le 12e ce samedi matin aujourd'hui. Clarisse, vous êtes aux Hautes Paris, un lieu que beaucoup de Franciliens connaissent, mais dont on ne connaît pas forcément l'histoire.
2: Complètement, et je peux vous dire qu'on arrive ici, on est complètement dépaysé. Et pour connaître cette histoire, je suis avec Pierre-Yves Bureau, bonjour.
3: Bonjour.
2: Vous êtes le directeur du parc. Est-ce que vous pouvez nous raconter l'histoire du zoo de Paris?
3: Alors le zoo de Paris, que beaucoup de gens appellent zoo de Vincennes, oui, a été créé en 1934, mais il a été complètement repensé, refait entre 2008 et 2014. Et donc c'est, on peut dire depuis 2014, un nouveau parc avec plus de 3000 animaux, de 272 espèces animales différentes. J'aime souvent dire que ça va de la fourmi au rhinocéros.
2: Et alors pourquoi en 1930, à peu près 1934, on a décidé de créer un zoo ici à Paris?
3: Alors pourquoi? C'est lié à l'histoire. Il est vrai qu'on a un autre zoo parisien qui est la ménagerie du Jardin des Plantes, créée en 1794 et qui est le deuxième zoo le plus ancien au monde. Vous le savez peut-être, il y a eu en 1931 une exposition coloniale avec un zoo éphémère.
2: Oui.
3: C'était une autre époque, qui a eu beaucoup de succès. Et face au succès de ce zoo éphémère et à sa grande fréquentation, le Muséum National d'Histoire Naturelle, en lien avec la ville de Paris, a décidé de créer le Parc Zoologique de Paris, qui a ouvert ses portes en 1934, avec un élément iconique qu'on peut voir encore,
2: ben oui,
3: le fameux Grand Rocher.
2: Et comment il a été construit, ce grand rocher?
3: Et ben comment il a été construit? Alors c'est un rocher artificiel, hein, c'est une structure de béton, de métallique avec du béton projeté dessus, avec un espace cathédrale à l'intérieur. Historiquement, vous aviez des espèces de caprins qu'on pouvait voir sur les flancs du Grand Rocher. Aujourd'hui, pour des raisons avant tout de bien-être animal, on a renoncé à présenter des animaux sur cet espace.
2: Ok. Et alors pourquoi il faut absolument venir au zoo de Paris cet été?
3: Pourquoi? Alors déjà par rapport à cette richesse, ce tour du monde de la biodiversité au sein de nos cinq biozones, hein, oui, Patagonie, Afrique, Europe, Amazonie, Guyane et Madagascar. Et on a également une programmation très riche autour des milieux humides qui accueillent 40% de la biodiversité animale et végétale, donc un enjeu de protection.
2: Qu'est-ce qu'on va pouvoir faire du coup en cette fin août?
3: Alors en fin août, on a en effet toute notre programmation autour des milieux humides, oui, qui est proposée, puisque comme je vous le disais, les milieux humides, c'est 40% de la biodiversité animale et végétale qui sont concernées, et il y a de fortes menaces dessus. Et donc nous avons beaucoup d'activités pour les petits et grands autour de ces milieux, et notamment un espace d'exposition dédié qui s'appelle l'Aquascope, pour tout savoir sur ces milieux humides.
2: Merci beaucoup Pierre-Yves Bureau d'avoir pris le temps de répondre à mes questions. Je le rappelle, vous êtes le directeur du zoo de Paris. J'ai une petite question pour vous. À votre avis,
3: oui, Clarisse,
2: combien de visiteurs sont venus découvrir le zoo de Paris lors de son année d'ouverture en 1934?
0: J'ai l'info sous les yeux, 1 million de visiteurs dès la première année. Un véritable succès populaire qui a fait d'ailleurs du zoo de Paris l'un des lieux les plus visités de l'Île-de-France. Et vous allez y rester, Clarisse, puisqu'on vous retrouve tout à l'heure à 7h50. Et j'en profite pour rappeler que le zoo de Paris, eh bien, il est situé à avenue de Daumesnil, directement dans le bois de Vincennes, et il est accessible facilement en transport en commun depuis Paris et d'ailleurs depuis toute l'Île-de-France. Dans 5 minutes, retenez bien son nom parce qu'on pourrait bien en entendre parler dans les années à venir. Olivia Leray nous présente les champions de demain et ce matin, elle va nous faire découvrir un jeune pongiste au parcours déjà prometteur.
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0: 7h47, nous sommes le samedi 15 août, soyez les bienvenus. Si vous nous rejoignez à l'instant, c'était Pink et on file tout de suite sur nos routes puisque vous le savez, en ce samedi 15 août, on est sur un grand week-end de chassés croisés. C'est rouge en Ile-de-France dans le sens des départs mais également dans le sens des retours. Beaucoup vont traverser justement la région Ile-de-France pour rentrer ou partir en vacances. Alors pensez à adapter vos trajets tant que faire se peut. Ça va se densifier notamment entre la fin de matinée jusqu'à 16h pour le plus gros qui est attendu aujourd'hui. On garde bien sûr un œil sur nos routes. Tout de suite, la circulation, elle, se veut fluide. On a 3 km de bouchons accumulés. Ça roule bien côté périph' intérieur, extérieur. Ça roule bien aussi sur nos principaux axes autoroutiers franciliens. C'est très correct. Sur la 3, c'est un petit peu plus dense du côté de la Cits au sud de Paris, dans le sens Paris-Province. On garde un œil dessus. Si toutefois vous avez des infos, bien vous nous appelez 01 42 30 10 10 ou alors vous nous laissez un message directement sur WhatsApp.
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0: 7h48, retenez bien son nom, c'est l'un de vos rendez-vous cet été pour savoir eh bien, qui seront nos champions de demain. Chaque jour, Olivia Leray met en lumière les sportifs et sportives qui compteront dans les années à venir. Et ce matin, vous avez rencontré pour nous le parcours prometteur d'un pongiste.
2: Flavien Coton, c'est doux, non ? À retenir comme prénom, comme visage aussi, avec une peau de porcelaine et des cheveux blonds. Le nordiste, il a tout juste 18 ans. Et c'est la révélation des derniers mondiaux de tennis de table. Au départ, il était remplaçant derrière les frères Lebrun, que vous connaissez bien. Et puis d'un coup, alors que les Bleus n'allaient pas très bien, eh ben il est devenu indispensable et il a bousculé la hiérarchie. C'est comme s'il avait toujours été là, en fait. Premier match avec l'équipe de France, première victoire, première médaille de bronze et premier titre en simple sur le circuit mondial la même année. Ce qui frappe chez lui, c'est sa maturité. Alors vous allez me dire qu'on dit beaucoup ça, des petits jeunes qui montent, mais lui, il a quelque chose de serein et de fiable que les autres n'ont pas. C'est comme ça qu'il a fait tomber un Brésilien, 5e mondial en mai dernier, sans complexe, avec lucidité, méthode et tactique. En 2022, il marquait déjà les esprits et l'histoire du ping français en remportant le titre de champion du monde U15. Il avait 14 ans. Alors pour gagner une médaille d'or aux Jeux Olympiques, ce qu'il veut, évidemment, il ne travaille pas sa tête, mais son physique, musclé un corps qui change et gagné en puissance. Son coach dit de lui qu'il jouait déjà au tennis de table dans le ventre de sa mère. Il n'aime rien d'autre, à part le jardinage, parce que son papa est paysagiste. Et le PSG, à 18 ans, on a tout à faire, tout à créer. Mais le jardin de Flavien est déjà bien arrosé et il a tout pour éclore sous vos yeux à Los Angeles en 2028.
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0: la
1: Elle est belle cette chanson. Merci beaucoup Olivia pour cette découverte ce samedi 15 août. Et tiens, pour découvrir d'autres champions de demain comme Nathan Soliman, 16 ans et déjà basketteur de génie, serait-ce lui le futur Wembanyama du basket français? La réponse se cache dans une autre chronique directement sur ici.fr. Chronique qui s'intitule « Retenez bien son nom ». Dans quelques instants, nous allons filer du côté du Zoo de Paris, retrouver Clarisse Delezève qui s'apprête justement à vous faire découvrir un nouveau pont du zoo. C'est juste après la musique d'ici Paris de France qui vous accompagne ce samedi matin aux côtés d'Emmanuel Moir. Voici Beau Malheur. 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

0: Emmanuel Moir avec ici Paris-Île-de-France à 7h54 à 8h, le retour de l'actualité aux côtés d'Arthur Fradin. Mais tout de suite, on refile au Parc Zoologique de Paris pour retrouver Clarisse Delezève qui est sur place pour vous ce samedi 15 août dans le cadre de notre tour de l'Île-de-France qui vient enrichir justement votre panel d'activités sorties cet été. Alors Clarisse, cette fois-ci, vous êtes devant l'un des endroits les plus attendrissants du parc, on me dit. Ça y est, vous y êtes et je crois qu'il y a eu une naissance exceptionnelle en plus cette année face à lui.
1: Ah ça oui, franchement je peux vous dire que c'est très très mignon. Je suis actuellement au Parc Zoologique de Paris. Il y a deux lionceaux qui viennent de naître. Et alors pour en parler aujourd'hui, je suis avec Alexis Lécu, chef vétérinaire et directeur scientifique du Parc Zoologique de Paris. Bonjour.
2: Bonjour.
1: Alors dites-moi, comment s'est passée cette naissance ici au Parc Zoologique de Paris?
2: Cette naissance s'est très bien passée dans la mesure où c'était la première portée de cette femelle, Asma, qui était juste mature sexuellement l'année précédente. Et c'était la première fois qu'elle faisait des petits. Alors, elle a été élevée dans son clan où elle a pu prendre un petit peu 2-3 infos à mon avis. Mais en fait, on se posait la question parce que les chances d'élevage sont de 30 à 50% sur une première portée. Et là, ça a fonctionné. On était vraiment contents. L'équipe était vraiment... On lui a donné les meilleures conditions possibles et elle a élevé donc ces deux petits vraiment de manière exemplaire. C'est-à-dire, les a laissés téter tout de suite. Elle s'en est occupée très rapidement. Elle leur a même amené de la viande beaucoup trop tôt pour leurs petites dents qui n'étaient pas encore poussées. Et l'élevage se passe vraiment merveilleusement bien. Quoi.
1: Et alors, le suivi après la naissance, ça va se passer comment?
2: Alors, ce qu'on fait, c'est qu'on fait plusieurs étapes à quelques semaines, à un mois, à deux mois, pour surveiller que la croissance se fait correctement, que les identifier aussi, parce que c'est des espèces sur lesquelles on pose une puce électronique pour les identifier toute leur vie. Et puis, alors on était rassurés sur le fait qu'elles soient bien protégées au niveau immunitaire parce qu'elles ont été tout de suite, donc l'immunité de la mère est passée par ce premier lait dans les quelques heures qui ont suivi la naissance. Et ensuite, nous, on a pris le relais à un mois, demi, deux mois pour faire quelques vaccins et continuer à peser, vérifier que tout se passait bien. Et plus ça va et moins nous on intervient en fait.
1: Et alors qu'est-ce que cette naissance représente pour le Parc Zoologique de Paris?
2: C'est une naissance d'une espèce déjà qui est en danger, une sous-espèce qui est en danger dans le milieu naturel, la sous-espèce du lion du Nord, donc il ne reste plus que 2000 individus. Donc c'est un tout petit patrimoine qui est hyper important, pas besoin de le dire, d'un prédateur qui est complètement iconique, le lion. Dans l'imaginaire collectif, le lion, il y en a plein partout, en Afrique, etc., alors que c'est pas du tout le cas, et encore moins le cas pour cette sous-espèce qui sans un implication directe humaine, sans choix stratégique à la fois du volet sur le milieu naturel et à la fois du volet zoologique, est amenée à disparaître dans les

0: dans les dizaines d'années qui arrivent. Donc c'est très important. Et voilà, ça permet de montrer que ben il y a à la fois des petits lions qui naissent et puis aussi
1: des petits
0: oscillations et des petits gloutons.
2: Voilà. Merci Alexis Lécu, je le rappelle, vous êtes chef vétérinaire, directeur scientifique du parc zoologique de Paris, d'avoir pris le temps de répondre à mes questions. En tout cas, c'est sûr que c'est une bonne idée sortie pour venir voir ces petits lionceaux et puis pas que, parce qu'il y a d'autres naissances aussi ici. Attendez, j'ai quand même une petite question pour vous. À votre avis, est-ce que les lionceaux naissent-ils déjà avec les yeux ouverts?
3: Vous savez bien que je suis un fin connaisseur, moi, des lionceaux. Eh bien, non, ils naissent justement avec les yeux fermés et ils ouvrent les yeux quelques jours après. Merci beaucoup, Clarisse. Et on vous retrouve demain, comme d'habitude, pour un nouveau tour de l'île de France. Avant les infos de 8h, Fred Ballard s'est emparé de ce week-end du 15 août pour donner justement quelques clés afin de réussir, pourquoi pas, votre rencontre qui peut arriver cette semaine avec votre belle famille. Et il est vrai que ce n'est pas forcément si évident que ça. La réponse dans une minute.
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3: Le week-end du 15 août, c'est souvent l'occasion eh bien, de retrouver sa famille ou parfois de retrouver sa belle famille. Elle a commencé à survivre quelques jours avec les parents de son conjoint ou de sa conjointe. Fred Ballard s'est penché sur la question dans l'Humour en Tube ce samedi.
10: Ça fait 7 ans que je suis avec ma meuf, donc ça fait 7 ans que j'ai des beaux-parents. C'est très long.
11: Ça peut paraître une éternité hein, quand on n'a pas trouvé la clé de la communication, parce que bon, on ne choisit déjà pas sa propre famille, donc quand la vie nous en impose une nouvelle qu'on ne connaît pas vraiment, forcément on tâtonne un petit peu, hein, façon Rémi Boyes, un gendre pas encore tout à fait idéal.
10: Mon beau-père, là, je ne sais pas si je dois le tutoyer ou le vouvoyer depuis 7 ans. Du coup, je fais que des phrases où il y a... Il n'y a ni tu ni vous là. Et je vous jure, je commence à devenir fou en fait. Je pense qu'eux, ils doivent se demander si je ne suis pas complètement teubé comme gars.
11: Ah, c'est sûr que dire moi vouloir le pain pendant les repas de famille, on a trouvé mieux hein, pour se faire adouber par ses beaux-parents. D'autant que, en général, les pères ne sont pas hyper accueillants avec celui qui ose prendre leur place dans le cœur de leur fille.
12: L'autre jour, ma fille a ramené un mec à la maison. Je lui ai dit, tu nous as déjà fait le coup avec le Labrador, c'est encore ta mère qui va devoir s'en occuper. On a fait connaissance, à un moment donné, on s'est retrouvés entre hommes. Je lui ai fait faire un tour en voiture. Bon, au bout d'une demi-heure, je l'ai laissé sortir du coffre. L'après-midi, je lui ai fait découvrir la chasse, il m'a demandé des conseils, je lui ai dit, cours.
11: Voilà, bon alors bien sûr, tous les gendres ou futurs gendres ne sont pas obligés de suivre le conseil d'Olivier de Benoît à la lettre, même si courir vite et loin est une technique qui se défend. Hein. Sinon, bah il y a l'humour. En général, ça détend tout le monde. Et un beau-père qui rit, c'est un allié pour la vie.
3: Eh ben, c'est très bien dit ça, merci beaucoup Fred.
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3: Très bon réveil, bon week-end à l'écoute de votre radio, il est 8h. 8h, c'est parti pour le tour de l'actualité. À vos côtés, Arthur Fradin, et un week-end marqué par de nombreuses perturbations sur les rails, sur la route et dans les airs.
13: Et on commence par ce qui se passe dans le ciel. Louis, avec cette grève chez EasyJet, à l'appel de 304 salariés de la compagnie britannique. Une centaine de vols annulés ce week-end au départ de la France. Luc Chemla, cette grève est un moyen pour le personnel de protester contre leurs conditions de travail.
14: Dans le viseur des syndicats, les changements permanents d'emploi du temps, à savoir les jours et les heures de travail, et Gaël Leloup, représentant UNAC et FECGC.
15: Le problème, c'est que c'est des fois tous les jours, ou même plusieurs fois par jour, c'est très compliqué pour la vie personnelle, parce qu'après, c'est qu'est-ce que je fais pour aller chercher mes enfants à l'école. On ne peut plus du tout s'organiser sur une journée de travail, on est presque disponible à merci, en fait.
14: La direction a proposé une prime de 80 euros à chaque modification d'emploi du temps de plus de 2 heures. On ne veut pas d'argent, mais une stabilité, répond le syndicaliste, car s'ajoute un autre problème.
15: On est envoyé constamment dans d'autres bases. Il y a un manque de personnel dans plusieurs endroits sur le réseau EasyJet, et on est totalement connecté. Donc s'il manque des personnes, par exemple, sur la base de Porto, ce qui est arrivé, on va nous envoyer, nous, pendant 1, 2, 3, 4 jours pour pouvoir opérer là-bas. Nous, quand on travaille chez EasyJet, notamment, c'était une promesse de travailler d'une base régionale et de revenir tous les soirs chez soi. Ce n'est plus le cas.
14: Les syndicats affirment ne pas avoir d'autre choix que d'appeler à la grève pour se faire entendre. En plein été, la période la plus rentable, EasyJet déplore un mouvement opportuniste en dehors de tout processus formel de négociation, alors que des discussions sont prévues en septembre. Ce mouvement va coûter de l'argent à l'entreprise sur un marché stratégique. Elle est dans l'Hexagone, la deuxième compagnie en nombre de passagers derrière Air France.
13: Et 17 vols EasyJet annulés aujourd'hui, notamment au départ de l'aéroport Paris-Charles de Gaulle. Un week-end du 15 août stratégique, on l'entend, également choisi par des conducteurs de trains nomades, les trains régionaux normands, pour se mettre en grève avec des revendications là aussi sur les conditions de travail et les changements d'emploi du temps jugés incessants. Les perturbations sont importantes avec un train sur deux supprimé sur les axes Paris-Caen-Cherbourg, Paris-Rouen-Le Havre et Paris-Trouville-Deauville. Pas de perturbations en revanche sur la ligne Paris-Granville et sur l'ensemble des autres lignes du réseau nomade, fait savoir la SNCF. Les perturbations aujourd'hui, c'est aussi sur la route. Pas de grève, mais du monde pour ce nouveau chassé-croisé des vacances. Bison futé, voie rouge dans le sens des départs et des retours en Île-de-France. Si vous voulez éviter le gros des bouchons, il est recommandé de quitter ou traverser l'Île-de-France après 16h, d'éviter la 13 entre Paris et Caen de 10h à 16h, ou encore d'éviter la 11 entre Nantes et Paris de midi à 14h.
3: 8h04 sur votre radio, ici Paris Île-de-France, et le texte sur la loi de fin de vie validé hier par le Conseil constitutionnel.
13: Et aucun article censuré par les sages de la rue de Montpensier qui, dans un souci d'apaisement, ont quand même émis 3 réserves. L'une d'elles prévoit la création d'une clause de conscience collective. Les établissements privés ne seront pas tenus de procéder à des aides à mourir, Alice Cachaner.
1: La loi prévoyait déjà une clause de conscience individuelle pour les médecins, les infirmiers, mais désormais, le texte va un peu plus loin. Aucune aide à mourir ne pourra avoir lieu dans les murs d'un établissement privé si cela contrevient à ses valeurs. Un soulagement pour Jean-René Berthélémy, président de la FNISASIC, une fédération qui rassemble 300 EHPAD et hôpitaux d'inspiration chrétienne.
16: On n'imaginait pas que dans ces établissements qui ont été faits pour protéger la vie et pour accompagner la vie jusqu'à son terme, on soit obligé de mettre en œuvre des dispositifs comme cela.
1: Aucun médecin de l'extérieur, aucune équipe mobile de soins palliatifs ne pourra donc entrer dans ces établissements pour procéder à une aide à mourir. Cela pourrait être dommageable pour les patients, craint le député Philippe Vigier, rapporteur général de la loi.
17: Un patient et une patiente est en fin de vie. Si jamais il demande d'aide à mourir, et qu'il y ait un établissement qui ne pratique pas cette aide à mourir, on doit le déplacer pour bénéficier de cette aide à mourir. Je ne pense pas que vraiment le confort du patient et surtout le respect de sa volonté soit correctement au rendez-vous.
1: Le Conseil constitutionnel précise toutefois une exception. Les EHPAD et hôpitaux privés seront contraints d'appliquer la loi si au niveau local, il n'existe pas d'autre solution d'accès à l'aide à mourir.
13: Pas de censure donc du Conseil constitutionnel sur la loi fin de vie, mais une censure sur la loi interdisant les réseaux sociaux aux moins de 15 ans. La Cour constitutionnelle considère que cette mesure porte une atteinte disproportionnée à la liberté d'expression des plus jeunes. Emmanuel Macron a chargé hier Sébastien Lecornu de travailler dans les meilleurs délais à une rédaction juridiquement robuste pour aboutir donc à cette interdiction des réseaux sociaux au moins de 15 ans avant la fin de son mandat.
3: 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On passe au sport avec un point sur les matchs de nos équipes franciliennes en Ligue 2 et en Ligue 3 de football.
13: Oui, deuxième journée de championnat. Hier soir, match nul 0-0 à Bauer pour le Red Star face à Sochaux en Ligue 2. Le Red Star 6e au classement ce matin. En Ligue 3, défaite 2-0 du Paris 13 Atlético à Villefranche-Beaujolais. Victoire 1-0 de Versailles face au Puy. Match nul 1 partout pour Fleury 91 face à l'AS Cannes. Au classement, Versailles est 7e, Paris 13 Atlético 11e et Fleury 91 est 13e pour le moment de cette Ligue 3.
3: Et puis au championnat d'Europe de natation à Saint-Denis, le roi Léon va tenter de se couvrir d'or ce soir.
13: Oui, Léon Marchand, engagé sur la finale du 200 mètres papillon, le quadruple champion olympique, a fini à la première place des demi-finales hier et il est logiquement le grand favori d'une course où il n'a pas vraiment de concurrent, Jérôme Val.
18: Les chiffres sont parfois trompeurs. Les trois premiers des demi-finales se tiennent en à peine une seconde. C'est très peu, mais en réalité, l'écart technique entre Léon Marchand et les autres est beaucoup plus important. Le champion olympique et le champion du monde de la distance se qualifient sans trembler, même s'il n'a pas nagé aussi vite qu'on pouvait attendre. 1 minute 53 secondes et 95 centièmes.
19: C'est pas la finale ce soir ? Donc je pense que dans ma tête, inconsciemment, j'ai pas la même énergie que dans une finale européenne.
18: Parti très vite, Léon Marchand le concède, la fin a été beaucoup plus laborieuse.
19: Je voulais me tester, je voulais voir qu'est-ce que ça faisait en termes de douleur de passer un peu plus vite que d'habitude. Mais après, il va falloir finir, parce que c'était pas possible.
18: Le principal est assurer une place en finale pour celui qui peut compter, évidemment, sur le soutien du public.
19: C'est pour ça que j'arrive à partir assez vite, parce qu'il y a vraiment de l'énergie. Et j'ai l'impression qu'il y a beaucoup de bruit, donc c'est trop bien. On peut voir tous les visages, alors qu'au jeu, c'était un peu plus puissant peut-être. Mais ici, c'est plus rapproché, mais il y a énormément d'ambiance. Tous les nageurs le disent, hein, pas que les Français, donc c'est trop bien.
18: Un atout, forcément, dans la quête d'un premier titre européen, plus que jamais à portée de bras et de jambes de Léon Marchand.
13: Et la finale, elle sera à 18h30, hein, cette finale de Léon Marchand, juste après 18h32. Autre finale ce soir, le 100 mètres d'eau, où sera engagée notamment Marie-Ambre Molu. Elle est médaillée d'or du relais 4x100 mètres mixte 4 nages en début de semaine. Nouvelle record woman du 100 mètres d'eau, c'est une des révélations de ce championnat. Et elle est licenciée à l'US Créteil, native de Champigny-sur-Marne.
3: Voilà. Nos franciliens ont du talent, que voulez-vous?
13: Nos franciliens ont du talent et vont peut-être décrocher une petite médaille ce soir.
3: Croise les doigts.
13: Pour la météo de cette journée, grosse chaleur toujours.
3: Alors on a toujours effectivement cette vigilance orange, canicule, et ça sur l'entièreté de la région Île-de-France. En revanche, vous l'avez vu, on a une météo changeante dans le ciel, avec toujours ces nuages nombreux au-dessus de notre tête ce matin, et quelques averses dans la continuité de la nuit qui peuvent survenir de façon éparse, nous dit Météo France, au cours de la matinée et encore durant cet après-midi. Prudence donc, et puis il va faire chaud, très chaud. On a déjà les températures comprises actuellement entre 23 et 25 degrés. Nous avons par exemple 23 degrés du côté de Fontainebleau, on a 24 degrés à Melun, 25 pour Étampes, on a 24 degrés à Versailles, Mantes-la-Jolie, ici à Créteil, Nanterre, ainsi qu'à Paris déjà ce matin. Et puis pour les maximales, elles vont monter au cours de la journée pour dépasser les 30 degrés, 31 à 32 degrés attendus pour les maximales ce samedi après-midi à Fontainebleau, à Melun et à Paris. Donc une journée chaude pour un 15 août, mais une journée nuageuse tout de même dans l'ensemble.
13: Sur la route, week-end de 15 août, est-ce que cela rime avec des embouteillages?
3: Il va y en avoir, ça c'est une certitude, au cours de la journée. Vous nous l'avez très bien expliqué, une circulation, elle, qui va se densifier grossièrement entre la fin de matinée et 16h. Pensez donc à adapter à votre trajet. Tout de suite, ça roule bien. On a 4 km de bouchons cumulés sur nos axes franciliens, c'est-à-dire sur nos axes autoroutiers et sur le périph' intérieur-extérieur. Ça se densifie légèrement tout de suite sur la 6, dans le sens des départs, donc dans le sens Paris-Province. Donc si vous rencontrez une perturbation ce matin, hop, vous nous passez un petit coup de fil, 01 42 30 10 10, ou alors vous nous laissez un message sur WhatsApp.
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3: Arthur, j'ai une belle nouvelle pour vous. On n'a pas le soleil tout de suite en Île-de-France, quelques nuages, mais vous savez quoi?
13: Dites-moi.
3: On a le soleil en musique tout de suite, avec un petit peu de chaleur, qui vous a envoyé par Eli Mederos, qui nous emmène au cœur des années 80. Chanson espagnole, vous voyez, avec ses petits brins de salsa qui donne envie de tourner.
13: On s'arrête là.
3: Ah, ben voilà.
13: Oui, señor.
3: Eh ben, vous le faites très bien. Bailar Calypso, vous avez presque le titre en plus.

0: Alim Medaros avec son Bailar Calypso sur votre radio locale ici Paris Île-de-France à 8h14. Soyez les bienvenus si vous nous rejoignez à l'instant, on va jouer.
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0: êtes-vous prêt?
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0: Si ce matin, justement, pour commencer ce joli week-end du 15 août, eh bien, on venait prolonger votre week-end sur un simple coup de fil. Un séjour de 3 jours pour 2 personnes, 2 nuits et dîner, évidemment, dans un établissement de charme, maison d'hôte, gîte ou hôtel. À vous de choisir tranquillement à la maison l'adresse de votre choix. Le petit déjeuner est inclus également, mais par contre, il faut relever ce défi. 01 42 30 10 10 pour nous appeler et repartir avec votre ticket pour le grand tirage qui aura lieu, lui, lundi matin à 8h20. Question football ce matin avec le Paris Saint-Germain. De retour sur la pelouse pour un match ô combien important à vivre sur votre radio ici Paris de France. Demain, le vainqueur de la Ligue des Champions contre le vainqueur de la Coupe de France. Paris contre quelle équipe? Allez, je vous fais 2 propositions. Lens ou Monaco? La bonne réponse, j'en suis sûr, vous l'avez. Et vous la partagez à Dylan tout de suite au 01 42 30 10 10 en nous appelant. Quelle équipe contre qui joue le Paris Saint-Germain demain, justement, pour remporter ce nouveau trophée? Réponse 1, Lens. Réponse 2, Monaco. À vos téléphones, 01 42 30 10 10. Et on n'oublie pas, tous derrière, Paris. Paris, 8h16, dans un instant, nous retrouverons Valentine Letess et sa chronique Vie numérique, vie privée, jeux en ligne, sites illégaux et données personnelles. Que risque-t-on vraiment en jouant sur ces plateformes? Quelques précautions faut-il prendre justement pour protéger vos informations personnelles? Réponse dans moins d'une minute.
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0: 8h17, place tout de suite à votre chronique Valentine Letess, vie numérique, vie privée. Et ce matin, vous nous alertez sur l'offre illégale de jeux en ligne qui explose en France. C'est l'alerte de l'Association française des jeux en ligne. Et vous nous expliquez les dégâts et les dangers de cette pratique pour nos données personnelles.
4: Et oui, puisque par définition, lorsque vous jouez en ligne, vous êtes connecté à Internet et donc une cible potentielle pour les pirates et leurs virus. Et oubliez l'image du jeune enfermé dans sa chambre pour jouer à la console. Nous sommes tous concernés, que ce soit sur ordinateur, console ou sur mobile. Près de 3 Français sur 4 jouent quasi quotidiennement à des jeux vidéo et à tous les âges. Et lorsqu'ils sont illégaux, comme un casino en ligne ou une version piratée d'un jeu connu, vous devenez vulnérable. Les utiliser, c'est aussi faire confiance aux éditeurs, aux créateurs de ces jeux qui, eux, ne vous veulent pas forcément du bien ou ne protègent tout simplement pas vos données.
0: Et sur les plateformes légales, Valentine, à quoi faut-il faire attention lorsqu'on joue en ligne ?
4: Vérifiez que les données personnelles demandées pour vous inscrire sont vraiment nécessaires pour jouer, comme l'accès à votre géolocalisation ou à votre micro. Choisissez un pseudo et un avatar éloigné de votre identité. Utilisez aussi une adresse mail spécialement créée pour jouer en ligne, conseille la CNIL, la Commission nationale de l'informatique et des libertés. En cas de piratage, l'impact de l'attaque sera limité et les autres données sensibles dans votre compte de messagerie protégées. On évite d'enregistrer ses coordonnées bancaires, même si c'est bien pratique lorsqu'on réalise des micro paiement pour améliorer l'expérience de jeu et acheter des accessoires à son personnage par exemple. Vous ne savez pas comment l'éditeur du jeu les sécurise et même les grosses sociétés sont vulnérables. Et puis ne laissez pas jouer votre enfant à un jeu qui n'est pas adapté à son âge. Une fois connecté, il sera au contact d'adultes capables de lui soutirer des informations sensibles sans qu'il en mesure les conséquences. Et dans le pire des cas, être confronté à du grooming, soit quand des pédocriminels se font passer pour des enfants pour leur demander des photos.
0: Et comme quoi, on joue à tous les âges. 46% des plus de 60 ans jouent à des jeux en ligne, selon le CNC, le Centre National du Cinéma. Et si vous souhaitez d'autres informations afin de protéger vos données personnelles, la chronique de Valentine est disponible en podcast sur ici.fr, page vie numérique, vie privée. 8h19, dans un instant, on fait un point complet sur vos conditions de circulation ce samedi 15 août en Ile-de-France. Pour l'heure, 5 km de bouchons cumulés, mais une journée qui s'annonce chargée sur nos routes franciliennes. Journée classée rouge, aussi bien dans le sens des départs que des retours. Alors, quels sont les axes bloqués? Quand partir? Les réponses juste après cette nouveauté musicale aux côtés de Pierre Demar sur votre radio ici Paris-Île-de-France. Voici Je pense à vous.

0: samedi 15 août. Bel été, bon week-end à l'écoute de votre radio ici par Île-de-France avec cette nouveauté. C'était Pierre Demar à l'instant avec Je pense à vous. Et on pense à vous tous aussi qui allez prendre la route aujourd'hui puisque c'était une journée qui s'annonce compliquée. Journée classée rouge par Bison Futé et ce dans les deux sens. Les départs et les retours, vous allez être beaucoup à emprunter nos axes franciliens et la circulation, elle, va se densifier au cours de la journée. Quelques points de vigilance avec des conseils d'abord de circulation. Dans le sens des départs, il est recommandé de quitter ou de traverser l'Île-de-France après 16h. Évitez tant que faire se peut la 13, pardonnez-moi, entre Paris et Caen, entre 10h et 16h. Et puis dans le sens des retours, pour éviter le pare-choc contre pare-choc, eh bien c'est mieux de rejoindre ou de traverser l'Île-de-France en fin d'après-midi aux alentours des 18h. Ce sont des circulations qui s'annoncent denses, même si paradoxalement, eh bien tout de suite ça roule bien. On a une circulation qui est relativement fluide encore. On a 6 km de bouchons actualisés tout de suite en Île-de-France, avec une circulation qui se densifie légèrement sur la 6 au sud de Paris, dans le sens Paris-Province évidemment. On a aussi un petit peu de monde, légèrement, sur l'un, où vous êtes quelques-uns à nous écouter et emprunter cet axe-là tout de suite. Alors je compte sur vous. S'il y a une info que j'ai pas partagée à vous, qui roulez ou aux autres automobilistes, eh bien appelez-nous tout de suite au 01 42 30 10 10, aussi bien par téléphone que sur WhatsApp. Et comme d'habitude, on fait la route ensemble.
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0: Demain, gros match de foot pour nos joueurs du Paris Saint-Germain. Une rencontre à suivre et à vivre, bien sûr, sur votre radio ici Paris-Île-de-France, la radio des supporters, dès 20h d'ailleurs demain, pour l'avant-match. Et tout de suite, c'est Adeline qui est avec nous au téléphone. Bonjour Adeline.
2: Bonjour Louis.
0: Vous allez bien ce matin ?
2: Ah bah ça va très bien, merci.
0: Alors,
2: et vous ?
0: Oui, ça va, je suis ravi de vous avoir, et d'autant plus que vous êtes une auditrice particulière, puisque vous n'habitez pas apparemment en Île-de-France, mais vous nous écoutez
2: c'est
0: quotidiennement.
2: Ça. En fait, on avait un petit souci sur notre radio locale au niveau de la télé, et donc c'est ici Paris qui était diffusé. Ah. Et donc on a gardé cette habitude, et donc ça change un petit peu. On a d'autres paysages, voilà. On a d'autres informations. Et mon conjoint est supporter du PSG, donc ça lui va tout à fait.
0: Eh bien, une très belle habitude, félicitations. Alors, sans nul doute, vous allez répondre facilement à cette question. Demain, gros match, trophée des champions, le Paris Saint-Germain sur la pelouse. Contre qui ?
2: Contre Lens.
0: Et oui, le champion de la Ligue 1 contre le champion de la Coupe de France. C'est à vivre demain, bien entendu, ici à Paris et sur votre radio locale. C'est la radio des supporters, donc tous derrière cette belle équipe du Paris Saint-Germain. Vous, Adeline, vous suivez pas trop le foot, c'est que le conjoint.
2: C'est ça, c'est exactement ça.
0: Ok, mais par contre, vous partez en vacances s'il part.
2: Ah bah oui, bien sûr.
0: Ah, là vous m'assurez, puisque je vous donne votre ticket justement pour le grand tirage qui aura lieu lundi. À la clé, justement, un séjour pour deux personnes. Un grand séjour, 3 jours, 4 nuits pour deux personnes dans plusieurs établissements disponibles. Un séjour de charme, vous avez le choix, il y a de tout. Il y a des hôtels, il y a des gîtes. Enfin, en tout cas, voilà, si c'est pour vous, votre seul problème, eh bien, ça sera de choisir. Je pense que vous allez y arriver.
2: Eh ben, ce serait bien. En plus, ça va faire 20 ans qu'on est ensemble fin août.
0: Ah.
2: Donc, ce serait un super cadeau.
0: Eh ben, écoutez, franchement, je croise les doigts pour vous, Adeline.
2: Ah ben, j'espère.
0: Rendez-vous lundi à 8h20. Merci d'avoir joué avec nous. Et c'est un plaisir de vous avoir comme auditrice et votre compagnon également. À très bientôt.
2: À bientôt. Bonne journée. Au revoir.
0: Vous aussi. Il est 8h25, le saviez-vous, la plus belle gare du monde est dans notre région. Oui, elle est à Villejuif, une gare exceptionnelle, la plus profonde de France, un véritable puits de lumière grâce à sa grande verrière. Et ce matin, eh bien, on vous propose de découvrir, aux côtés de Romain Bruno sur place et avec son invité dans Les gens d'ici, ce lieu exceptionnel. Retrouvons Romain en compagnie de Pierre-Emmanuel Bécheran, responsable architecture au sein de la Société des Grands Projets. Et Romain, je crois que vous êtes déjà à l'intérieur de cette gare.
3: Eh oui, j'y suis, dans la plus belle gare du monde. Elle est chez nous, ça tombe bien, dans le Val-de-Marne. Et j'ai avec moi, à ma droite, Pierre-Emmanuel Bécheran. Bonjour.
4: Bonjour.
3: Alors, vous êtes responsable architecture au sein de la Société des Grands Projets. En quoi cette gare Villejuif-Gustave-Roussy est-elle la plus belle gare du monde ?
4: Alors, elle est belle, elle est spectaculaire déjà par ses dimensions. 50 mètres de profondeur, c'est la gare la plus profonde de France. Et puis, vous voyez que la lumière naturelle descend jusqu'au quai, jusqu'à moins 50 mètres de profondeur. Donc là aussi, c'est quelque chose d'assez unique. Et puis, vous avez cet univers de verre, d'inox, qui rappelle un petit peu un vaisseau spatial, une aventure spatiale quand vous vous déplacez sur ces escaliers mécaniques. Au total, on a 32 escaliers mécaniques, 32 escalators dans la gare. Et on a surtout ces escalators que vous voyez là, juste en bas, qui sont les plus impressionnants de la gare, sans doute les plus grands de France, là aussi. 40 mètres de long, ces escalators, ce qui rend aussi l'effet très spectaculaire de descendre dans cette gare.
3: Comment s'est passée la délibération pour élire donc cette gare Villejuif du Stavroussi, plus belle gare au monde ?
4: C'est un jury international réuni pour auditionner une dizaine de projets dans le monde. Ils les ont visités et à l'issue de ça, une délibération a conduit le jury à dire que, encore une fois, la plus belle gare du monde, elle est ici, elle est à Villejuif.
3: Une fierté d'ailleurs, ce prix pour le Grand Paris Express.
4: Bah évidemment, on est très fiers d'avoir la plus belle gare du monde ici à Villejuif. Elle n'est pas à Dubaï, elle n'est pas à New York, elle n'est pas à Sydney, elle n'est pas à Singapour, elle est à Villejuif. Et je pense que cette récompense qu'on a reçue finalement quelques mois après l'ouverture d'une première gare vient illustrer que le pari de faire appel à des architectes pour concevoir des stations de métro. Ici, c'est l'architecte Dominique Perrault qui est connu pour avoir construit la Bibliothèque Nationale, la grande bibliothèque dans le 13e arrondissement. C'était un pari juste et un pari vertueux aussi pour les territoires, pour les usagers de ces gares. Je pense que c'est très important d'amener du beau, d'amener de l'architecture dans les lieux du quotidien. Et qui va faire que demain, habiter et vivre et se déplacer dans le Grand Paris seront des expériences sans doute beaucoup plus agréables, beaucoup plus confortables et beaucoup plus belles.
3: Merci Pierre-Emmanuel Bécheron. Je rappelle, vous êtes responsable architecture au sein de la Société des Grands Projets. Merci beaucoup.
4: Merci beaucoup.
5: Nous vous rappelons qu'il est interdit de fumer ou de vapoter dans l'ensemble de la station.
3: Et c'est important de le signaler d'ailleurs. C'est important, on ne fume pas dans cette plus belle gare du monde. Elle est chez nous ici, dans le Val-de-Marne.
4: Exactement, et n'hésitez pas à venir la visiter pour le prix d'un ticket de métro.
0: Et c'est important de le rappeler. Merci beaucoup Romain Bruno pour cette visite. Merci aussi à votre invité Pierre-Emmanuel Bécheron depuis la gare la plus belle du monde. Je vous le rappelle, c'est la gare de Villejuif ici dans le Val-de-Marne. Et pour découvrir cette gare en images, je vous invite vraiment à vous rendre tout de suite sur nos réseaux sociaux Facebook et Instagram d'ici Paris Île-de-France pour regarder la vidéo réalisée par Romain. Déjà plus de 559 000 vues. Vous comprendrez aussi pourquoi cette gare est magnifique et exceptionnelle.
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0: Il est 8h30, tout de suite le 90 secondes. Valentine Lottès.
9: Reprise de feu cette nuit dans les Landes. Quasiment 1600 hectares parcourus désormais par les flammes. Par précaution, une centaine d'habitants supplémentaires ont évacué. Les pompiers espèrent maintenant l'arrivée de la pluie, mais c'est peut-être la foudre qui tombera puisque des orages arrivent avec des rafales de vent à 90 km/h et une chute bienvenue des températures à l'ouest. C'est la fin de la vigilance orange à la canicule pour 19 départements de la côte ce matin. 64 autres le sont encore ce samedi. Nouvelle coulée de lave torrentielle en Haute-Savoie et deuxième mort en 10 jours à Sixte-Fer-à-Cheval. Un homme de 30 ans emporté par un torrent de boue capable de charrier des taux rochers de plusieurs tonnes. La semaine dernière, une femme de 56 ans est morte. Une centaine de vols EasyJet annulés ce week-end au départ de la France. Mouvement de grève très suivi au sein de la compagnie low cost. Hôtesse de l'air et Stewart dénoncent des changements incessants de planning et des journées à rallonge. C'est un week-end de galère dans tous les transports pour les vacanciers, avec ce trafic perturbé sur les rails entre Paris et la Normandie pour cause de grève, là encore à la SNCF, et cette circulation sur la route très difficile, rouge partout en France ce samedi. Dernier week-end des championnats d'Europe de natation à Paris, avec les adieux de Florent Manaudou au bassin. À 35 ans, il passe le flambeau à la relève. Léon Marchand, Marie-Ambre Molu, Pauline Mailleux et Béryl Gastaldello, tous disputeront des finales aujourd'hui.
0: Valentine Letès. Place à l'info d'ici, ici en Ile-de-France, avec vous Arthur Fradin, un grand week-end de chasse et croisée accompagné de son lot de perturbations.
6: Les perturbations d'abord sur la route, journée chargée, classée rouge dans le sens des arrivées et des départs en Ile-de-France par bison futé. Perturbations aussi en raison de deux mouvements de grève. Le premier chez EasyJet, la compagnie britannique qui annonce une centaine de vols supprimés ce week-end, 17 aujourd'hui à Paris-Charles de Gaulle. Trois syndicats dénoncent les changements de planning à répétition au sein de la compagnie à bas coût. William Bourdon est secrétaire du SNPNCFO.
10: Ce qui a changé quand même la donne, c'est le Brexit, puisque aujourd'hui nos collègues qui travaillent au Royaume-Uni ne peuvent plus effectuer les vols en Europe, ce qui était le cas avant le Brexit. Tous ces gens-là pouvaient venir nous aider. Aujourd'hui, c'est plus possible. Les normes ne nous permettent plus d'avoir ces échanges-là, ce qui fait que aujourd'hui, on a une sorte de jeu de chaise musicale en fait dans le réseau EasyJet en Europe. Des collègues vont être envoyés au Portugal, vont être envoyés au Maroc, en Allemagne, ce qui fait qu'il va manquer un effectif sur leur base pour combler un effectif sur une autre, et ainsi de suite. Donc c'est vrai que c'est une sorte d'imbroglio organisationnel qui est vraiment très typique d'EasyJet.
6: William Bourdon du SNPCFO, le syndicat national des personnels navigants commerciaux, le représentant des hôtesses et stewards. On quitte les airs pour aller sur les rails avec un mouvement de grève, cette fois des conducteurs sur les lignes de train normandes. Valentin Bertrand, les cheminots alertent sur leurs conditions de travail. Un TER normand sur deux ne circulera pas ce week-end.
11: Une mobilisation venue de la base des conducteurs, pas forcément syndiqués. Ils dénoncent des journées à rallonge, leur nouvelle mission comme le fait d'aller chercher et de ramener les trains au dépôt, et les changements d'emploi du temps à répétition, explique Benjamin Gou, conducteur et délégué Sudrail.
12: De plus en plus, on nous demande d'avoir ce qu'on appelle des journées en service facultative, qui, elles, sont aléatoires et donc avec une commande de dernière minute. Et vous comprendrez que pour avoir une vie familiale ou sociale, cela est un peu compliqué. Et tous les agents de tous les axes sont concernés.
11: Une souplesse, une plus grande productivité liée selon lui à un tournant dans le marché ferroviaire français.
12: Depuis 2015, on nous demande de faire des efforts parce que demain, il va y avoir l'ouverture à la concurrence et que des concurrents vont arriver sur le marché et que ça va être de plus en plus difficile et qu'il faut se serrer la ceinture. Ça fait plus de 10 ans qu'on fait des efforts. Donc la pilule est un petit peu dure à avaler.
11: D'autant plus après la perte des lignes TER autour de Caen, la région Normandie a choisi la RATP pour remplacer la SNCF. La bascule dans un an inquiète sur les conditions du transfert entre les deux entreprises. De son côté, la direction de la SNCF assure entretenir un dialogue social continu avec ses salariés.
6: Les précisions de Valentin Bertrand pour ICI Paris Île-de-France. La météo, Louis, alors peut-être un petit peu de pluie, mais beaucoup surtout de chaleur.
0: Exactement, on a toujours cette vigilance orange canicule qui est en vigueur, et ça sur l'ensemble de la région Île-de-France, avec ce ciel contrasté parce qu'on a connu les jours précédents. La température a été déjà donnée cette nuit avec quelques gouttes d'eau sur l'ensemble de la région, et ça va se poursuivre aujourd'hui au cours de la matinée, nous dit Météo France. Il n'est pas exclu d'avoir encore quelques averses, de même cet après-midi. Et assez paradoxalement, le mercure, lui, va monter puisqu'il fait déjà très chaud. On a des températures actuellement comprises, alors qu'il est que 8h34, entre 22 et 25 degrés. On a par exemple 24 du côté de Melun, on a 24 aussi à Étampes, 23 à Rambouillet, Versailles, Mantes-la-Jolie, on a 24 à Argenteuil, Aulnay-sous-Bois, Créteil, ici également à Paris. Et pour les maximales, eh bien, elles vont continuer de monter puisqu'on va dépasser les 30 degrés pour ce samedi 15 août, avec 31 degrés attendus au meilleur de la journée à Fontainebleau, à Melun, ainsi que ici à Paris.
6: Sur la route, on l'a dit, Louis, ça s'annonce chargé aussi en Ile-de-France.
0: Ouais, une circulation dense avec bison futé qui a classé cette journée rouge, et ce dans les deux sens, dans le sens des départs et des retours. On vous conseille donc d'adapter vos déplacements tant que faire se peut. Vous nous l'avez dit tout à l'heure, Arthur, des déplacements qu'on vous conseille d'anticiper, c'est-à-dire partir maintenant ou en tout cas avant 10h et après 16h pour éviter le plus gros des perturbations et pouvoir rouler plus tranquille. On a un petit peu de monde là tout de suite sur la 6 avec une circulation qui se densifie légèrement dans le sens Paris-Province. On a un petit peu de monde aussi sur la 3, mais franchement ça roule bien sur nos principaux axes franciliens et sur le périph' intérieur-extérieur. Alors comme d'habitude, vous connaissez la chanson, si vous êtes témoin d'une perturbation, vous nous passez un petit coup de fil au 01 42 30 10 10.
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0: De retour en musique, et puis une nouvelle découverte qui s'annonce pour vous dans les prochaines minutes en Île-de-France. Une découverte à la ferme. Je vous en dis pas plus. La réponse juste après la musique d'ici, aux côtés de Francis Cabrel et son mur de poussière. Une chanson qui parle justement d'aller chercher mieux quand parfois bien le bonheur se trouve là.

0: À 8h39, ici Paris Île-de-France avec Francis Cabrel et les murs de poussière, évidemment. Et ce matin, dans l'événement d'ici, Arthur, on vous emmène dans les Yvelines.
1: Tiens donc.
0: Pour une idée sortie familiale d'été à découvrir tout de suite.
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0: On pose nos valises à la bergerie nationale de Rambouillet. Les enfants peuvent devenir, vous allez voir, de véritables apprentis fermiers. Nourrir les animaux, rencontrer les moutons, les chèvres, les chevaux, les poules et découvrir les métiers de la ferme et ce, en s'amusant. Une animation qui est proposée jusqu'au 31 août. Et pour nous en parler, c'est Claire Baudré qui est avec nous, directrice d'exploitation à la bergerie nationale. Bonjour Claire.
3: Bonjour Louis.
0: Il y a plusieurs choses à raconter ce matin, je suis très content de vous recevoir. Il y a de l'histoire, il y a des informations, on va commencer par les infos. D'abord, apprenti fermier, est-ce que vous pouvez nous expliquer concrètement ce que ça représente et ce que c'est ?
3: Oui, bien sûr. Alors, apprenti fermier, c'est des animations qui sont disponibles donc à la bergerie nationale de 14h à 18h30, où les enfants en fait vont pouvoir... tout simplement aller à la rencontre des animaux.
0: Okay.
3: Et voir un peu quelles sont les étapes que nous faisons pendant la journée. Donc il y a le pansage des ânes, il y a la traite, donc ouais. Les gens peuvent assister à la traite et avoir les explications par le vacher. Il y a également la rencontre avec les animaux de la basse-cour. Et toute la journée, en fait, les enfants peuvent venir à la découverte de notre métier.
0: Donc en fait, l'idée, c'est de proposer une immersion en pleine nature à la découverte des métiers de la ferme, vous nous l'avez dit. Ils ne sont pas ménagers, ils participent à tout, c'est bien.
3: Avec ils participent à tout.
0: Des petits principes d'agriculture, aller à la rencontre des animaux. Il y a des ateliers pour apprendre aussi à les soigner, à les nourrir, c'est ça ?
3: Exactement.
0: Tout simplement.
3: Exactement.
0: Et on a une rencontre avec justement des moutons, si je puis dire, un petit peu spéciaux, parce que l'histoire du lieu est assez incroyable. On est sur une bâtisse qui a été construite par Louis XVI avec une histoire assez remarquable.
3: Exactement. Donc la bergerie, c'est un lieu très attachant, mais aussi chargé d'histoire. Donc en fait, Louis XVI a fait construire la bergerie en 1786, avec pour objectif en fait d'en faire une ferme expérimentale et d'acclimatation. Et donc, il a fait venir directement d'Espagne les mérinos de Rambouillet, donc qui sont des moutons et que nous conduisons en consanguinité contrôlée depuis. Donc, il n'y a eu aucun apport de sang neuf et les visiteurs peuvent venir les rencontrer dès 14h30. En fait, on fait une petite animation à la rencontre des béliers, en fait. Dans la bergerie qui a été construite, elle, par Napoléon Ier. Donc voilà, c'est et en même temps mêler l'agriculture, l'agroécologie, mais aussi l'histoire.
0: Est-ce qu'ils ont quelque chose de particulier, ces moutons ?
3: Alors, c'est des moutons qui sont très particuliers, puisqu'ils ont été... Ils ont été amenés en France parce que c'est les moutons qui ont la finesse de laine la plus importante au monde. En fait, c'est des moutons qui sont élevés pour leur laine. Donc, on est sur un ordre de 18 microns. Donc, c'est plus fin qu'un cheveu humain.
0: Ok.
3: Comment ?
0: C'est très très fin, plus fin qu'un cheveu humain.
3: Oui, plus fin qu'un cheveu humain. Donc, c'est des moutons qu'on élève pour leur laine.
0: Ok.
3: Et aujourd'hui, également, qu'on continue d'élever parce que c'est un troupeau, en fait, qui a une vocation scientifique. Puisqu'il y a beaucoup de chercheurs qui font des études sur la consanguinité raisonnée.
0: Ouais.
3: Et puis, c'est des moutons qui sont très attachants et puis qui sont très proches de l'homme. Donc, en plus de ça... En général, ils aiment bien qu'on vienne les caresser, qu'on vienne les voir.
0: Donc, et les enfants, c'est ce qu'ils font. Du coup, les enfants viennent les caresser, les voir, rencontrent avec les moutons à 14h30, les ânes, les poneys, les chevaux à 15h30, les poules à 16h30, puis les chèvres à 17h30. Le but étant de faire découvrir l'environnement de la ferme aux plus jeunes. C'est une ferme à vocation pédagogique qui est d'ailleurs l'une des plus grandes de France, qui vous accueille tout cet été. Et j'aimerais justement vous entendre là-dessus. Claire, est-ce que c'est important justement d'avoir une ferme comme la vôtre, de l'ouvrir aux enfants pour qu'ils viennent visuellement prendre connaissance des métiers de la ferme et des animaux qui les entourent ?
3: Alors, c'est très important pour plusieurs raisons. La première, je pense que il faut vraiment qu'on arrive à rééduquer, à se reconnecter avec le monde vivant, tout simplement, et avec ce qu'on mange. Et la manière dont on produit ce qu'on mange Effectivement, c'est quelque chose, je pense, de très important. Et puis aussi, moi, je suis persuadée que faire venir les plus jeunes sur nos exploitations, c'est ce qui permettra aussi de faire naître des vocations.
0: Oui, tout à fait.
3: Ouais. Et voilà, en France, on est à un carrefour là où les installations agricoles diminuent. Énormément. Ouais, c'est très compliqué pour le monde paysan aujourd'hui. Donc, je pense qu'on peut que faire naître des vocations. Et l'idée me plaît aussi beaucoup. Voilà.
0: C'est un joli message que vous adressez surtout aux parents et aux grands-parents qui nous écoutent en ce moment même, qui cherchent des activités pour leurs enfants ou leurs petits-enfants cet été. Eh bien, vous pouvez en profiter. C'est une animation qui va leur plaire, c'est ludique. Et c'est important justement d'encourager des lieux comme celui-ci. Je rappelle que l'animation, l'apprenti fermier, c'est tout l'été à la Bergerie nationale de Rambouillet jusqu'au 31 août. Tous les jours, de 14h à 18h30, une sortie nature et familiale pour découvrir les animaux. Vous l'aurez compris, les métiers de la ferme, c'est important. Également, la vie d'une exploitation agricole sur place. Merci beaucoup, Claire, d'avoir été avec nous. C'était un vrai plaisir de vous entendre et de partager ces quelques messages importants.
3: Merci à vous, Louis.
0: Merci beaucoup, Claire. Dans quelques instants, le retour de la musique sur votre radio locale ici Paris de France, ce samedi, avec une musique qui va donner le rythme et le tempo. Je ne vous en dis pas plus. Ah, allez, si, je vous donne la tonalité. C'est une deep qui arrive dans moins d'une minute.
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0: À 8h50 avec In Deep, Last Night, DJ Save My Life, à l'écoute de votre radio locale ici, Paris-Île-de-France. Dans quelques instants, Arthur, nous allons retrouver eh bien, notre coach sportif Nordinatab, qui a quelques conseils ce matin, figurez-vous. Alors pour faire du sport, ça vous en doutez, mais surtout pour retrouver le sourire.
1: Ah, parce qu'en on fait, l'a perdu ?
0: Non, mais les deux sont reliés, figurez-vous.
1: Oh,
0: faire du sport, ça donne le sourire, vous le saviez pas ça ?
1: Mais si, parce que je fais beaucoup de sport, donc je suis très souriant.
0: Voilà, c'est pour ça que vous avez beaucoup le sourire. Mais ce matin, deux exercices supplémentaires, justement pour encore accroître vos zygomatiques. On en parle dans quelques instants, puisque tout de suite, on fait un point complet. Sur nos routes en Île-de-France, une circulation qui reste encore fluide ce matin. Tout va bien pour l'instant, on a 6 km de bouchons cumulés en Île-de-France. On est sur un samedi du 15 août, une journée qui est annoncée très compliquée par bison futé. C'est rouge dans les deux sens, le départ et les retours dans notre région. On vous conseille donc d'adapter vos déplacements tant que faire se peut, c'est-à-dire de partir, si possible, avant 10h ou après 16h. C'est vraiment là où le plus gros de la circulation est attendu, entre les franciliens et franciliennes qui partent, mais aussi entre les régions voisines qui empruntent nos axes autoroutiers justement pour partir en vacances ou retrouver leur domicile. Donc essayez d'adapter vos déplacements au mieux, j'ai envie de vous dire, et on garde bien sûr un œil attentif ensemble sur nos routes franciliennes, avec une circulation qui se densifie légèrement depuis ce matin sur l'A6 dans le sens Paris-Province évidemment, mais ça reste encore relativement convenable. De même sur l'A1, mais on garde un œil dessus avec vous. 01 42 30 10 10.
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0: Et il est l'heure tout de suite de retrouver notre coach sportif Nordinatab qui est avec nous. Bonjour Nordine. Alors on sait que la

0: fait un peu de bien. Et ensuite, vous regardez loin devant vous, vous expirez par le ventre en essayant même légèrement de sourire à chaque fin d'expiration. Allez, on inspire par le ventre et j'expire 3, 4 secondes et on termine avec un sourire. Et grâce à ça, ça peut paraître surprenant, mais notre posture et nos expressions influencent aussi notre humeur. Et vous pouvez effectuer cette astuce durant 10 minutes.
1: Donc le mouvement peut aussi avoir un impact sur notre état d'esprit, Nordine.
0: Exactement. Bouger favorise notamment la libération d'endorphines, ces fameuses substances qu'on appelle aussi les hormones du bien-être. On continue par un deuxième exercice, ou plutôt une deuxième astuce, avec une ouverture et fermeture des bras. Toujours en marchant, vous levez les bras et vous les amenez en position de croix. À partir de cette position, en inspirant, vous amenez davantage les bras vers l'arrière et ensuite, en soufflant, vous ramenez les bras devant vous. J'inspire, j'amène les bras vers l'arrière. Vous pouvez dans un même temps incliner légèrement la tête vers l'arrière et ensuite, en refermant, j'incline la tête. Et puis, vous savez, tout à l'heure, on avait parlé de sourire. Donc là aussi, lorsque vous ouvrez les bras, n'oubliez pas de sourire. Et vous pouvez effectuer cet exercice durant 3 séries de 10 mouvements. Au final, on ne résout pas tous les problèmes en bougeant. Mais rester immobile ne les résout pas davantage. Alors, lorsque le moral baisse, gardez en tête que bouger peut vous aider. Allez, vous savez quoi ? C'est à vous de jouer.
1: Merci beaucoup Nordine pour ces conseils. Grâce à vous, on continue d'accroître notre sourire. 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Dans quelques instants, avant les infos de 9h, votre agenda des sorties en Ile-de-France pour ce week-end du 15 août avec un panel de rendez-vous qui s'offre à vous. On a de tout. On a du cinéma en plein air à la Villette pour la dernière. On a le match du PSG demain. On a aussi une dernière occasion de vous baigner dans le 17e et un petit air des Caraïbes qui s'apprête à souffler dans le 20e à Belleville. Je vous en parle juste après. La musique d'ici aux côtés de Florent Pagny. Voici pour vous ce samedi matin, la dernière chanson du monde à l'écoute de votre radio 8h55. Bon début de journée avec nous.

Florent Pagny avec la dernière chanson du monde à 8h57, juste avant les infos à vos côtés. Arthur Fradin à 9h, un petit agenda et un tour d'horizon de ce panel d'activités qui s'ouvre en Ile-de-France. Tiens Arthur, je vous embarque avec moi ce soir, c'est la dernière, c'est passé vite, c'est l'été, la dernière du cinéma en plein air à la Villette, directement sur la

0: prairies du Triangle dans le 19e arrondissement pour cette dernière, avec une projection à 21h d'un très grand film.
1: Oui, il y aura Seul au monde. C'est un film de Robert Zemeckis avec Tom Hanks dedans. Long film sur Tom Hanks qui se retrouve tout seul au monde. Voilà.
0: Avec son ballon qui s'appelait
1: Wilson. Non, Wilson. C'est un ballon de volée.
0: Ah oui, ce fameux ballon de volée Wilson, qui est certainement justement le ballon de volée le plus connu de la Terre maintenant. En tout cas, si vous voulez en profiter, c'est ce soir à 21h directement sur la prairie du Triangle. Autre rendez-vous, allez, on fait un petit tour d'horizon rapide. Demain, on a le match du Paris Saint-Germain ce dimanche 16 août. Rencontre à vivre en intégralité sur votre radio ici Paris de France dès 20h pour l'avant-match. Coup d'envoi à 20h45, ça se passe à Lens pour justement le trophée des champions. Dernière occasion aussi ce week-end de piquer une tête dans le 17e. Ce dimanche marque la fin de la baignade estivale au stade Juste Fontaine, Porte d'Anières, avec des bassins en plein air surveillés entre 10h et 18h aujourd'hui. C'est top. Et on a aussi un autre rendez-vous très rigolo. C'est un petit air des Caraïbes qui souffle sur Paris ce week-end, samedi et dimanche, avec le Paris Caribbean Summer qui s'installe rue de Belleville, directement dans le 20e. Là, au programme, initiation à la compa. Alors, initiation à la compa, me demandez pas ce que c'est, j'en ai aucune idée, mais c'est une danse locale caribéenne.
1: Pas la comparution immédiate, quoi, c'est pas.
0: Au guaca, et on me dit à l'oreille que c'est du compa. Bon, si du compa. C'est Guy Registe, le rédacteur en chef, qui me confirme cette information. Donc c'est de la musique tahitienne, et vous pourrez haïtienne, et ben décidément on n'en mettra pas une devant l'autre ce matin. Ben en tout cas, je vous invite à aller directement à Belleville pour retrouver cette ambiance chaleureuse tout au long de ce week-end. Profitez-en juste avant les infos de 9h. Si, il y a l'horoscope.
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0: 9h01 sur votre radio locale ici Paris-Île-de-France. Une météo chargée dans le ciel. Une vigilance orange toujours en vigueur. Votre météo complète juste après les infos.
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0: Samedi 15 août, excellent début de week-end. Avec nous, il est 9h. 9h, c'est parti pour le tour de l'actualité. À vos côtés, Arthur Fradin, et il y a du monde sur la route.
1: Oui, journée classée rouge dans le sens des départs et des retours en Île-de-France. Et si je vous dis forte affluence sur la route, vous me dites peut-être forte affluence sur les aires d'autoroute. Oui. Alors, pour fluidifier les passages, notamment côté électrique, Total Energy a par exemple déployé des bornistes sur ses stations-service. Alors, qui sont-ils ces bornistes? Eh bien, ce sont des personnes qui viennent en aide aux conducteurs, pas forcément à l'aise avec les bornes de recharge. Exemple sur l'A10, sur l'aire de Limours-Janvry en Essonne, Mathilde Cariou.
8: Adossée au capot de sa voiture électrique, Sonia s'acharne sur l'écran de la borne.
9: Je crois que je ne vais pas y arriver.
8: Ça fait déjà 20 minutes qu'elle essaie de se brancher.
9: Je voulais la recharger un peu, mais la borne, par exemple, ne fonctionne pas.
10: Qu'est-ce qui lui arrive?
9: Voilà. Ça ne fonctionne pas, le truc fait erreur.
8: C'est toujours pareil, soupire-t-elle, à deux doigts d'abandonner.
9: Ma recharge, c'est type 2, donc par exemple là, tout ça, je ne peux pas me charger.
8: Quelques bornes plus loin, Sarah a le même problème. Elle interpelle Romain, qui porte un gilet orange siglé Total Energy.
11: Pourquoi elle ne correspond pas, en fait?
8: Problème de compatibilité, lui répond le borniste.
11: Ah, d'accord. Ah oui, parce que ça, c'est quoi, chat démo? J'avoue, je ne connais pas, j'avais vu.
12: Et après, vous prenez ça et vous notez les combos.
11: Normalement, c'est OK.
8: Tout l'été, du vendredi au dimanche, ils sont 300 saisonniers pour accompagner les automobilistes, un peu perplexes face aux bornes de recharge.
12: Il y en a quand leur carte par abonnement ne marche pas, ils sont perdus. Il y en a, ils veulent payer directement, ils n'arrivent pas. Bah, des fois, les gens ils sont un peu énervés, mais ils sont quand même plus sereins qu'à l'essence, parce qu'ils savent qu'ils doivent attendre au moins 20 minutes. Donc c'est quand même des gens qui sont préparés à attendre.
8: En plus, il y a très peu de queues, conclut-il. Au plus fort de l'été, il a vu une vingtaine de voitures pour 16 bornes disponibles.
1: Des solutions de recharge, donc dans un week-end où il va toujours faire aussi chaud, y compris sur les routes. Tous les départements d'Île-de-France restent placés en vigilance orange canicule pour la journée, même si on perd quelques petits degrés par rapport à hier. Sur les rails et dans les airs, deux mouvements de grève aujourd'hui, quelques perturbations à signaler. Un train sur deux supprimé sur plusieurs lignes de train normandes. Des conducteurs se mobilisent au niveau de la gare Saint-Lazare. Ils alertent sur des changements d'emploi du temps permanent et des journées à rallonge. Même motif de grève chez EasyJet, la compagnie aérienne, avec ce mouvement des hôtesses et stewards. Une centaine de vols EasyJet supprimés aujourd'hui au départ de la France, 17 au départ de Paris-Charles de Gaulle.
0: À 9h04 sur votre radio ici Paris-Île-de-France, réaction en chaîne après l'annonce hier de la censure par le Conseil constitutionnel de l'interdiction des réseaux sociaux pour les moins de 15 ans.
1: Le président de la République a chargé immédiatement après cette annonce son Premier ministre Sébastien Lecornu de rédiger une nouvelle version du texte pour que cette interdiction des réseaux sociaux pour les moins de 15 ans aboutisse avant le printemps prochain. Du côté de la France insoumise qui avait saisi le Conseil constitutionnel concernant ce texte, satisfaction pour le député Antoine Léaumont, l'élu président du groupe d'études sur les réseaux sociaux à l'Assemblée nationale, estime qu'il faut plutôt miser sur la prévention auprès des utilisateurs et s'adresser directement aux plateformes.
10: Il y avait énormément de problèmes qui étaient posés parce que donc un contrôle généralisé de l'identité sur Internet, qui s'occupe de ce contrôle, où sont stockées les données. Il y a encore là une fuite de données de la DGFiP qui s'occupe des impôts. Il y a des fuites de données sans arrêt, des pirates qui obtiennent ces données sans arrêt. Et là, on proposait de contrôler l'identité de l'intégralité des personnes qui se rendent sur les réseaux sociaux, c'est-à-dire de quasi... on n'est pas à 100% de la population qui va sur les réseaux sociaux, mais on n'en est pas très très loin non plus. Donc, c'était des mesures qui étaient extrêmement coercitives pour l'ensemble de la population.
1: Antoine Léaumont, qu'on entendait évoquer cette fuite de données au niveau de la DGFiP, la Direction Générale des Finances Publiques, près de 700 000 contribuables français concernés. La cyberattaque massive a eu lieu fin juin, mais les services des impôts en ont eu connaissance il y a 3 jours seulement après les révélations d'un hacker. Le pirate affirme détenir des noms, des dates de naissance, des informations sur des biens détenus. Les usagers touchés par cette cyberattaque seront contactés dès le début de la semaine prochaine, assure la DGFiP. Et puis pour terminer, on passe au sport avec d'abord du football. Match nul sans relief hier soir à Bauer pour le Red Star face à Sochaux, 0-0 en Ligue 2 de football. Le Red Star 6e de la Ligue 2 ce matin. Un petit plongeon maintenant dans le bassin du Centre Aquatique Olympique de Saint-Denis, place à Super Léon Marchand tout à l'heure, évidemment après sa médaille d'argent en début de semaine sur le relais 4 fois 200 mètres. Léon Marchand, il sera engagé en individuel sur le 200 pape, lui qui a réduit son programme, on le sait, à cause d'une blessure. Rendez-vous à 18h30 tout à l'heure pour cette course donc de Léon Marchand. On suivra ça et on espère des médailles. Il y aura aussi Marie-Ambre Molu, la francilienne, qui sera engagée sur le 50 mètres d'eau.
0: Notre francilienne, non, franchement, ils sont top. C'est beau ce qu'ils font en natation.
1: Et la météo, Louis, Marie-Ambre Molu, c'est pas sur le 50 mètres d'eau d'ailleurs. Je vais vous retrouver parce que 50 mètres d'eau, c'est hier où elle a fait de l'argent. Dites un peu la météo comme ça, après je dis.
0: Ah, ok, oui, ça marche, pas de soucis.
1: Sur quelle course elle est.
0: On est toujours placé en vigilance orange canicule pour la région Île-de-France avec des températures chaudes. Il fait encore lourd ce matin, 9h06, et déjà des températures entre 24 et 26 degrés tout de suite. On a par exemple 24 degrés à Fontainebleau, on a 25 degrés à Melun, à Étampes, à Rambouillet, 26 pour Mantes-la-Jolie, Pontoise, Créteil et ici à Paris. Dans le ciel, en revanche, c'est chargé avec une météo contrastée par rapport à ce qu'on a connu un petit peu plus tôt au cours de la semaine. On a eu quelques averses cette nuit et ça va encore continuer, nous dit Météo France, avec quelques averses possibles au cours de la matinée, mais également au cours de l'après-midi, avec toujours ces fortes chaleurs qui nous incombent et des maximales qui flirtent avec les 30 à 32 degrés. C'est ce qu'on attend au meilleur de la journée à Coulommiers, à Chelles et à Paris.
1: Et Marie-Ambre Molu, c'est sur le 100 mètres d'eau, donc elle sera ce soir. Les 50 mètres, c'était hier. Sur la route, Louis, comment ça se passe aujourd'hui?
0: Eh bien, sur la route, ça circule bien tout de suite avec cette journée qui s'annonce chargée, évidemment, sur les routes. Samedi 15 août oblige, journée classée rouge dans le sens des départs et des retours par bison futé. On vous conseille donc d'adapter vos déplacements tant que faire se peut, c'est-à-dire de partir maintenant, si vous le pouvez, ou avant 10h en tout cas, ou après, plutôt en fin d'après-midi à partir de 16h. Pour l'instant, la circulation, elle, se veut fluide en Île-de-France. On a 7 km de bouchons cumulés tout de suite. Et comme d'habitude, si vous rencontrez une perturbation perturbations sur votre trajet, vous nous passez un petit coup de fil 01 42 30 10 10 ou alors vous nous laissez un message sur WhatsApp.
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0: Dans 5 minutes, je vous propose d'ouvrir ensemble un nouveau dossier dans votre émission Bienvenue chez vous, le dossier du jour consacré au sport. Ce samedi matin, on va parler de sport, mais du sport qui fait du bien, celui qu'on reprend doucement, celui qui nous aide à bouger sans se faire mal, à garder la forme, à réduire le stress, à mieux vieillir. Salle de sport, fitness, activité physique adaptée, comment trouver la bonne pratique et en plus au bon rythme. Vos questions à nos experts au 01 42 30 10 10. À tout de suite, on se retrouve juste après la musique d'ici qui vous accompagne avec Alain Bashung. Voici les vertiges de l'amour, un petit peu de rock et quelques mots justement qui partent dans tous les sens pour bien commencer.

0: Alain Bachung et les vertiges de l'amour à 9h12 sur votre radio, ici Paris-Île-de-France. Un nouveau dossier du jour qui s'ouvre tout de suite et on va parler sport.
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0: Ah, alors non, Christopher Falleras, il sera là tout à l'heure, les amis, à partir de 10h. On le retrouvera avec grand plaisir, mais avant, nous, on se met au programme. Comment se remettre en mouvement à l'approche de la rentrée? Le fitness a changé, les salles aussi, les machines bien sûr, mais aussi les cours collectifs, les coachs, les communautés. Tout ça bouge, ça change, et une idée qui prend de plus en plus de place, le sport comme allié santé du quotidien dans notre société. Ce matin, on va parler du sport en salle, mais aussi de reprise, de motivation à l'approche de la rentrée, d'activité physique adaptée, vous allez voir, et de sport prescrit médicalement. Et pour commencer, j'ai le plaisir de recevoir Pierre-Jacques Datchari, expert et observateur du fitness depuis plus de 30 ans. Bonjour à vous Pierre-Jacques.
2: Bonjour Louis.
0: Avant de vous poser les questions, j'en profite pour m'adresser à vous qui nous écoutez. Si vous avez une question à poser d'ores et déjà à Pierre-Jacques sur le sport, la salle, vous avez arrêté, vous souhaitez reprendre, quelconque question, vous nous appelez tout de suite au 01 42 30 10 10. Pierre-Jacques, d'abord, quand on parle de fitness aujourd'hui, vous qui connaissez bien le sujet, qu'est-ce que vous avez vu? Quelle est l'évolution du fitness depuis, allez, 20 ou 30 ans?
2: Alors, outre l'évolution, évidemment, du matériel, il y a surtout une évolution de philosophie. C'est-à-dire que le fitness, il y a 20 ou 30 ans, était une activité physique à part entière pour les Français, alors que c'était déjà un mode de vie aux États-Unis, en Californie et en Floride. Et aujourd'hui, on note que le fitness devient aussi un mode de vie en France, surtout avec la consommation fitness de la génération Z qui va en grand nombre dans les clubs actuellement.
0: Dans les clubs de sport, bien entendu.
2: Tout à fait, dans tous les clubs de sport. Et vous avez même des enseignes qui sont spécialisées aujourd'hui sur cette cible et cette génération Z, tous ces jeunes qui veulent se mettre à l'activité physique et qui sont aussi, bien évidemment, un peu boostés par les réseaux sociaux et par certains influenceurs.
0: On a le culte du corps dans notre société qui devient de plus en plus important. Mais par contre, au préalable, il y a 20-30 ans, on voulait dire que les Américains, aux États-Unis en tout cas, ils étaient en avance sur nous, qu'il y avait déjà ce culte-là, cet engouement autour du sport qui arrivait qu'après, finalement, en Europe.
2: Exactement, mais c'est surtout que c'était un mode de vie, c'est-à-dire Louis, on ne s'arrêtait pas à l'activité physique, on faisait aussi attention à son sommeil, à sa récupération et surtout à son alimentation.
0: Ah, pourtant l'alimentation là-bas, elle n'est pas terrible.
2: Alors oui, mais pas sur la côte ouest où vous avez vraiment là, c'est là où tout est né, hein, à Venice Beach avec le bodybuilding dans les grandes années et puis après toute la musculation. Et donc là, non, il faisait véritablement attention. La malbouffe, vous savez, vous l'avez aux États-Unis bien évidemment, mais vous l'avez partout ailleurs malheureusement.
0: Le cinéma peut-être aussi a pu jouer un rôle, puisque dans les années 80, c'est là où on avait des acteurs incroyables, on avait Schwarzenegger, il y avait Stallone aussi qui avait effectivement déjà.
2: C'est exactement ça, Louis. C'est le cinéma qui a donné cette impulsion. Et c'est dans ces années-là qu'est né le fitness réellement, les salles de sport et les salles de fitness en France. Monsieur faisait de la musculation motivé par ce qu'il voyait avec Arnold Schwarzenegger lors de ses dernières compétitions Olympia. Madame faisait des cours. Et c'est là où a explosé aussi les cours collectifs avec évidemment l'emblématique émission de Véronique et Davina, Toutou Youtou.
0: Effectivement, c'est rigolo effectivement de reparcourir cette histoire-là du fitness qui est aujourd'hui arrivé en 2026 et qui est bien implanté, m'arrêtez si je me trompe, mais dans notre culture en France aujourd'hui, là maintenant c'est acté, on fait du sport.
2: Exactement, et puis l'autre paramètre, parce que vous parliez du culte du corps, Louis, évidemment que c'est toujours assez important dans nos sociétés, mais maintenant on associe aussi le fitness à la santé et à une vraie routine de bien-être et de mieux vieillir. Et donc c'est ça qui est beaucoup plus présent aujourd'hui par rapport à il y a quelques années, c'est qu'on s'aperçoit aujourd'hui que le fitness est un véritable allié pour mieux vieillir, et c'est extrêmement intéressant. Vous savez que le fitness, l'activité physique, la musculation, le cardio, les entraînements cardiovasculaires, c'est le sport de tous les sports, puisque vous avez tous les athlètes de haut niveau qui font forcément par semaine 3-4 séances de musculation. Donc c'est extrêmement important. Et puis toutes les études continuent à enfoncer le clou, et vous avez aujourd'hui des études qui sortent sur les résultats de l'activité physique régulière. Vous savez que les femmes peuvent réduire le cancer du sein de près de 60% si elles font une activité physique régulière, et donc ça c'est énorme.
0: C'est
2: donc toutes
0: énorme.
2: Les femmes devraient faire du sport, effectivement.
0: Et ça
2: et
0: va
2: donc
0: être,
2: toutes les études sont disponibles.
0: un gros pan de notre émission aujourd'hui, justement, le sport comme allié santé avec vous, Pierre-Jacques Datchary, expert et observateur du fitness depuis plus de 30 ans, que nous allons retrouver juste après la musique d'ici Paris-Île-de-France. On revient dans moins de 3 minutes. Tiens, l'occasion peut-être de vous essayer à faire quelques pompes ce samedi 15 août. Ça revigore, ça fait du bien pour commencer le week-end. À tout de suite.

0: White and Black Blues à l'écoute de votre radio ici par Île-de-France à 9h20. Un dossier du jour consacré au sport comme allié santé, un enjeu hyper important de notre société. Mais avant, on fait un point sur vos conditions de circulation tout de suite en Île-de-France. Une journée qui s'annonce extrêmement compliquée. Journée classée rouge par Bison Futé. Et ça dans les deux sens, dans le sens des départs et dans le sens des retours. Une circulation qui se densifie légèrement tout de suite. On a un petit peu de monde, je vous l'accorde. Sur la 6, pareil du côté de l'Ain où ça se densifie avec 6 km de bouchons accumulés tout de suite. Autant vous dire que ça va. Par contre, ça va bouger aujourd'hui, pensez donc à adapter vos trajets tant que faire se peut. Le conseil qu'on vous donne ce matin, il est simple, c'est de partir, si c'est possible, avant 10h ou après 16h pour éviter le gros des perturbations attendues aujourd'hui pour ce grand week-end du chassé-croisé pour ce mois d'août. Et si toutefois, eh bien, vous êtes témoin d'autres perturbations ou des infos que j'ai pas partagées, mais bien vous nous appelez tout de suite au 01 42 30 10 10.
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0: Un dossier passionnant avec quelqu'un de passionnant. Pierre-Jacques Datchari est avec nous, observateur du fitness depuis plus de 30 ans. Pierre-Jacques, vous insistez sur un point ce matin, on l'a évoqué déjà dans cette première partie, en parlant de l'évolution du sport dans notre société en 20 ou 30 ans. Un sport qui s'est implanté et un sport primordial, et vous souhaitez appuyer là-dessus comme allié santé surtout. Il faut faire du sport pour notre santé, vous nous l'avez dit il y a quelques instants, ça permet pour les femmes de réduire le risque du cancer du sein, mais c'est vraiment quelque chose sur lequel on insiste en fait jamais assez.
2: Exactement, donc il y a tout un tas d'études, je vais passer toutes les études, Louis évidemment, qui donnent les bienfaits du sport. Mais par exemple, si je veux continuer sur les femmes, vous avez une période qui est très critique pour les femmes, c'est la période de la ménopause. En fait, la femme, elle a pas ou peu de chance, ou c'est une chance, c'est-à-dire qu'elle va vivre sa vie presque avec deux corps différents. Donc avant la ménopause et après la ménopause, il y a tellement de changements hormonaux qui se passent que ça influe énormément aussi sur son mental. Donc l'activité physique est importante à ce niveau-là pour réduire le stress et puis pour aussi réguler pas mal de mouvements dans ses hormones, dus à ses hormones. Et donc ça, c'est très important. Et surtout, ce que je voulais vous dire, c'est qu'aujourd'hui, il faut être convaincu de ça. Nous sommes des mammifères et l'homme de Cro-Magnon, si vous voulez, par rapport à nous, on a évolué, mais pas énormément. On s'est redressé, on a perdu des poils, et puis la boîte crânienne a un peu diminué.
0: Oui. Ouais.
2: Tout à fait, sauf que l'homme de Cro-Magnon faisait entre 40 et 60 km par jour pour chasser, pour cueillir, pour se protéger, pour trouver un endroit où dormir. Et aujourd'hui, on passe presque 60% du temps, à 80% pour certains, assis sur une chaise. Le professeur François Carré, qui est cardiologue du sport, le dit souvent, aujourd'hui, la chaise tue. Donc c'est pour ça qu'il faut effectivement réapprendre à bouger, mais pas seulement à bouger, parce que les anglo-saxons ont un terme pour ça, ils appellent ça les NEAT, N-E-A-T, Non-Exercise Activity Thermogenèse. Ben c'est, en fait, c'est toute la petite activité que vous faites tous les jours, c'est-à-dire le jardinage, le ménage, promener vos enfants, aller faire les courses à pied, prendre l'escalier à la place de l'escalator. Tout ça, c'est une activité physique et c'est très très bien, mais aujourd'hui, on le sait, il faut aller plus loin.
0: Mais est-ce que ça, ne suffit pas, en fait, de faire tout ça?
2: Ça ne suffit pas. Okay. Ça ne suffit pas. Alors, c'est toujours mieux que rien, bien évidemment, Louis, hein. Je vais pas vous dire le contraire. Mais ça ne suffit plus. Il faut vraiment avoir un temps pour soi entre 20, 30, 45 minutes, si on peut, régulièrement, 2-3 fois par semaine, voire 4 si on a la chance de pouvoir le faire, pour s'occuper de son corps. Et ça, c'est très, très, très, très important puisque entre la sédentarité et l'alimentation qui est souvent trop excessive et parfois,
0: bien évidemment,
2: trop riche, eh ben, écoutez, on a tous les facteurs pour avoir quelques soucis de santé.
0: Là, justement, qu'est-ce que vous allez préconiser pour commencer à se mettre au sport? Qu'est-ce qu'il faut faire? Est-ce qu'il faut faire aller seul dans une salle de sport? Est-ce qu'il faut prendre un coach personnel, rejoindre des cours collectifs? Selon vous, qu'est-ce qui marche le mieux ou qui va être le plus adapté si on prend la tranche d'âge au-delà, je vais dire, des 40-45 ans?
2: C'est simple, oui. En fait, le fitness, il y en a pour tout le monde et pour toutes les bourses, j'ai envie de vous dire. Donc évidemment, si vous parlez d'un coach et d'un personal trainer, vous êtes sur l'haut du panier, sur du premium, puisque vous avez quelqu'un qui s'occupe de votre santé. Vous allez payer la séance entre 60 et 80
0: c'est
2: euros.
0: C'est ça le problème,
2: donc,
0: c'est
2: là,
0: que ça coûte cher.
2: Là,
0: en fait.
2: Ça coûte cher, mais vous avez tout un tas de clubs aussi où vous avez la possibilité d'aller et qui proposent des abonnements entre 24,90 et 39,90 par mois. Et là, vous pouvez y aller, si vous voulez, tous les jours du mois et tous les jours de l'année.
0: Donc là, c'est vraiment abordable. C'est dur de se motiver seul. C'est super compliqué.
2: Alors, c'est dur. Alors, c'est évidemment dur de se motiver seul. Et le marché du fitness s'en est rendu compte. Et donc, il est en train aujourd'hui de faire un peu son mea culpa et d'insister sur, justement, ces primo-accédants qui viennent sur les salles de sport pour bien les intégrer et bien les mettre dans une routine positive. Parce que vous comprendrez bien, Louis, que si vous avez des premiers résultats, vous êtes un peu plus motivé. Et si vous êtes un peu plus motivé, forcément, vous aurez d'autres résultats.
0: C'est pas faux.
2: Et donc, l'intégration dans les clubs de fitness est très importante, et vous avez des clubs de fitness qui font ça très bien, justement, pour vous mettre en position de réussite et pas en position d'échec, où vous puissiez dire tout simplement, parce qu'on entend très souvent, qu'au bout de 2-3 mois, vous avez arrêté. Il faut que vous puissiez avoir rapidement des bienfaits et que vous en rendiez compte, et c'est ça qui va vous permettre d'être régulier. Et puis ensuite, par rapport aux gens de plus de 40 ans, il faut aussi ne pas mettre la barre trop haute, aller doucement, avoir des objectifs. Vous savez, il vaut mieux monter marche par marche que palier par palier. Marche par marche, c'est très motivant et c'est très très bien. Et puis surtout, il faut surtout choisir un club ou une structure qui est proche de chez vous. Il faut éliminer toutes les contraintes. Il faut que ça soit facile. Il faut que vous puissiez aller aussi un petit peu le week-end ou un petit peu la semaine. Donc c'est ou à côté de votre domicile ou à côté de votre lieu de travail.
0: Oui, pour vous garantir accessibilité. Voilà,
2: exactement.
0: Et pas être démoralisé.
2: Il faut lever les barrières. Lever les barrières.
0: Rendre ça en fait le plus facile possible pour soi au quotidien. Merci beaucoup pour ces précisions, Pierre-Jacques Datchari. Vous restez avec nous, bien entendu. Dans quelques instants, on vous retrouve. Vous êtes expert observateur du fitness depuis plus de 30 ans. Vous en parlez de façon passionnée et ça s'entend. Et vous avez encore pas mal de conseils à nous partager ce matin. On revient dans quelques minutes.
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0: Queen avec We Are The Champions à l'écoute de votre radio ici par Île-de-France. C'est vous les champions aujourd'hui ce samedi 15 août. On parle du sport santé. Comment justement s'y remettre et surtout quand? La réponse tout de suite.
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0: Aux côtés de Pierre-Jacques Datchary pour cette première partie, expert et observateur du fitness depuis plus de 30 ans, qui parle justement de sport et de fitness de façon passionnée et passionnante. Pierre-Jacques, on a donné beaucoup d'informations sur les bienfaits qu'apporte le sport, sur son histoire, sur l'histoire du fitness aussi et son implantation aujourd'hui dans notre culture en France. Aujourd'hui, on se parle, on est le 15 août, dans maintenant un peu plus de deux semaines, c'est la rentrée. Est-ce que selon vous, c'est le bon moment justement pour se lancer et aller pousser la porte des clubs de sport franciliens?
2: C'est le très bon moment, Louis. Alors, ce qu'il faut, c'est pas tout faire en même temps. Il faut déjà faire sa rentrée professionnelle, se remettre dans le bain pour ceux qui sont qui viennent de prendre leurs vacances au mois d'août. Et puis, il faut s'occuper de la rentrée des enfants, hein, pour ceux qui ont la chance d'être parents, bien évidemment. Et après, il faut s'occuper de soi. Et donc, effectivement, c'est la bonne période pour aller pousser les portes d'un club, essayer de trouver une activité qui vous convient. Et puis, surtout, bien prendre conscience qu'il faut faire ça comme si c'était... intégrer totalement à votre planning hebdomadaire, comme la routine du matin quand vous vous lavez les dents, quand vous prenez votre jus d'orange ou quand vous prenez votre grand verre d'eau. Eh ben, le sport, c'est un incontournable. Il faut essayer de caser ça 2-3 fois par semaine dans son agenda et ne pas y déroger. Poser pour une fois son téléphone mobile et se concentrer sur soi, prendre du temps pour soi, c'est très important. Et donc, le mois de septembre est extrêmement bénéfique, ainsi que le mois d'octobre, puisque les rentrées se font de plus en plus tard. Et vous avez aujourd'hui, cette année, Septembre Bouge, qui est organisé par le ministère de Sport et le ministère de la Santé, qui vous permettra de faire tout un tas d'activités dans tout un tas de clubs et de...
0: Ah, je crois qu'on a perdu... C'est bon. On vous a retrouvé. Il y a une petite interruption, mais allez-y, on vous a retrouvé.
2: OK. Voilà, vous avez et le Biactive Day, le 23 septembre, qui est une date européenne, où là, les clubs vont vous faire un peu de portes ouvertes et vous allez pouvoir rentrer dans les clubs et découvrir leurs activités. Okay. Surtout, allez-y, parce que vous avez souvent des a priori et vous pensez qu'il n'y a rien pour vous, alors qu'il y a beaucoup d'activités nouvelles qui peuvent être proposées aujourd'hui. Et le gouvernement en est totalement conscient, puisque avec ces événements, il veut vraiment... insister sur le fait qu'on doit passer de plus en plus vite et rapidement d'une société curative à une société préventive. Louis, aujourd'hui, il y a plus de 20 000 pharmacies et vous avez en France à peu près 7 000 clubs privés de fitness, sans compter les associations, bien évidemment.
0: D'accord.
2: Donc, ça montre qu'il y a un vrai virage à prendre.
0: Et justement, c'est une belle occasion de le prendre maintenant. Gardez cette idée en tête, partagée ce matin par Pierre-Jacques Datchary, qui était avec nous, expert et observateur du fitness depuis plus de 30 ans. Merci beaucoup Pierre-Jacques, parce qu'on a appris beaucoup de choses à vos côtés. Et c'était passionnant de vous écouter. Merci infiniment d'avoir participé à cette émission.
2: Merci Louis et vive le sport, à très bientôt.
0: Vive le sport, on se quitte sur ces mots, je vous rejoins à 100% et le sport, on en continue d'en parler ensemble. Activité physique adaptée, prescription médicale, maison, sport santé, comment ça marche, pour qui et comment en bénéficier avec Maxence Taureau, coordinateur de la maison sport santé que nous allons retrouver juste après la musique d'ici par Île-de-France. Voici pour vous l'une des nouveautés de l'été 2026 aux côtés de Oria. Voici Soirée mondaine à 9h34.

0: soirée mondaine, nouveauté sur votre radio ici par Île-de-France, qui est la radio de votre été et de votre week-end avec Oriama, musique remplie de tonicité. Cela tombe bien puisqu'on parle de sport dans votre dossier du jour aujourd'hui et de sport santé tout de suite.
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0: Puisque bouger, c'est pas seulement faire du sport à proprement parler. Pour certaines personnes, l'activité physique peut devenir un véritable outil de prévention, de reprise, d'accompagnement. Parfois, après une maladie, une période de sédentarité, une douleur chronique ou sur un conseil médical. Avec nous, Maxence Taureau, coordinateur de la maison Sport Santé, la force des pionnes, directement au Blanc-Ménil, qui est avec nous ce matin. Bonjour Maxence.
3: Bonjour Louis.
0: On va poser le contexte à vos côtés, on parle de sport depuis ce matin, mais cette fois-ci on ouvre un autre pan du sport qui concerne beaucoup de monde, vous allez tout nous expliquer là-dessus, c'est le sport santé. Alors c'est quoi concrètement ?
3: Alors le sport santé aujourd'hui a pas de réelle bonne définition, on parle beaucoup d'activité physique et dans ce qu'on a eu précédemment, c'est vrai qu'on parlait aussi d'activité physique, donc grande différence c'est qu'on parle pas de notion de compétition, de règles ou même de fédération, okay. On parle finalement juste d'une dépense énergétique.
0: Tout simplement, donc c'est le fait de bouger, de se mettre en mouvement, c'est ça le sport santé. Vous concrètement dans votre métier, qu'est-ce que vous pratiquez ?
3: Alors, il faut aussi être honnête et au regard des matériels qu'on peut avoir, dans la grande majorité des cas, on va surtout faire du renforcement musculaire, mais après, ouais. Au regard des structures dans lesquelles on est, on va aussi pouvoir bénéficier parfois d'infrastructures comme des gymnases, et du coup, on peut passer par des sports pour faire finalement du sport santé. La principale chose plutôt, c'est finalement que la finalité derrière, c'est d'améliorer la santé à travers la condition physique des bénéficiaires qu'on peut avoir.
0: Donc là, quand on parle de bénéficiaires, on parle de personnes malades, d'une personne âgée, quelqu'un qui reprend après une blessure ou quelqu'un qui n'a jamais fait de sport. On parle de qui ?
3: Exactement, finalement, ça peut être de tout. Alors nous, aujourd'hui, dans les maisons sport santé, alors même s'il y a ce terme sport santé, on a aussi beaucoup plus de sport sur ordonnance, des personnes qui ont une prescription et qui viennent. Mais évidemment, on s'adresse aussi à tout le monde, ça dépend des niveaux de prévention. Quand on parle de prévention primaire, on s'adresse à des personnes qui ne sont pas malades, okay. Mais qui ont potentiellement des facteurs de risque. On a tout à l'heure communiqué sur la sédentarité et tous les dangers qui coulent derrière. Et finalement, on s'adresse aussi à ces personnes-là qui concernent finalement beaucoup, beaucoup, beaucoup de monde.
0: Oui, effectivement, vous, la sédentarité, c'est quelque chose, malheureusement, que vous voyez encore trop.
3: Oui, bah alors nous, l'une des questions qu'on pose, c'est une question qui est relativement déroutante à travers plusieurs questionnaires qu'on peut faire passer, c'est finalement la question de se poser combien de temps vous passez dans une journée classique assise. Et finalement, c'est une question où bah, la majorité des gens, quand on essaie d'y réfléchir, on est très vite un peu face à un ravin, parce qu'on se rend compte qu'on est assis à peu près 10, 11, 12, 13, 14, 15 heures assis ouais, dans une journée, en tout cas sur la partie réveillée.
0: Ça fait peur, effectivement, hein, d'où l'importance de bouger, ça on l'a bien compris. Quelle est la différence à vos côtés, justement, d'un cours de sport classique avec un cours de sport santé ?
3: Alors, nous, dans le cas du sport santé, on reçoit dans la majorité des cas, on va dire, des personnes soit éloignées de la pratique, soit avec des pathologies. Alors, en fonction des structures, parfois, on va pouvoir mélanger les personnes dans les groupes. On a des groupes hétérogènes et du coup, forcément, il faut pouvoir s'adapter à une personne qui est peut-être en situation d'obésité, une personne avec des douleurs neurologiques, des personnes avec de la sédentarité qui n'ont jamais fait d'activité physique et qui peuvent aussi avoir des craintes. On travaille aussi beaucoup sur finalement les croyances qu'ont les gens, parce qu'encore une fois on est toujours associé à cette histoire de sport et du coup une intensité qui est élevée, des personnes qui finalement vont avoir peur de se mettre dans le rouge, alors que on n'est pas toujours obligé d'avoir cette image d'intensité élevée pour pouvoir bouger.
0: Effectivement, ouais, c'est important de le rappeler à la force des pionnes au Blanc-Ménil. On va parler aussi de comment se passe ce que vous pratiquez, l'accueil d'une personne qui arrive avec l'envie ou parfois la peur de reprendre une activité sportive. Ça fait partie de votre quotidien. On peut parler aussi de l'âge, des pathologies, des niveaux, des douleurs. Essayer de rassurer les gens, se dire que voilà, faire du sport, ça peut faire mal au début, mais qu'il n'y a pas de honte, qu'il n'y a pas forcément de niveau à avoir et que le bien derrière est incommensurable. À quel point ça fait du bien pour notre corps. Vous restez avec nous, Maxence Taureau. Bien entendu, ce matin, on vous retrouve juste après la musique d'ici Paris, Île-de-France, qui est de retour dans moins d'une minute.
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0: Comment se passe l'accueil dans un établissement de sport santé? C'est ce que nous allons découvrir dans quelques instants aux côtés de Maxence Taureau, qui est mon invité jusqu'à 10h dans votre émission Bienvenue chez vous consacrée au sport.

0: Disruy, qui vient bercer ce samedi matin. Nous sommes le 15 août, c'était live à l'écoute de votre radio ici Paris Île-de-France. Avant de reparler justement de notre sport, c'est notre dossier du jour, sport santé, aux côtés de Maxence Thauron. Enfin, un point rapide sur vos conditions de circulation tout de suite à 9h46. Des conditions de circulation qui, ça y est, commencent à se densifier. Pourquoi ça y est? Puisque depuis ce matin, ça roule bien et on attend tout de même beaucoup de monde sur nos routes aujourd'hui, puisque nous sommes sur un week-end de chassé-croisé et la journée est classée rouge aujourd'hui en Ile-de-France, dans le sens des départs et des retours, avec plusieurs conseils justement pour éviter les perturbations. Le premier conseil, c'est de partir maintenant, c'est de partir avant à 10h30 pour éviter le plus gros des perturbations, ou après 16h. Tout de suite, on le voit nettement sur la carte, ça vient de se densifier. On a notamment plus de monde dans le sud parisien, enfin au sud du périph' parisien, pardonnez-moi, sur l'A6 dans le sens Paris-Province, avec une circulation qui est nettement densifiée à hauteur de Villejuif si vous empruntez cet axe-là. On a aussi pas mal de monde, ça commence à arriver sur la 4, on a du monde aussi sur la 3, c'est rouge même avec un bouchon de quelques kilomètres qui est en train de se former sur la 3 pour rejoindre l'Ain dans le sens Paris-Province toujours, prudence, c'est mieux si vous circulez sur cet axe-là. Et comme d'habitude, si vous avez une info à nous partager que je n'ai pas vue et qui est importante, partagez-la à tout le monde sans hésiter, en nous appelant tout de suite au 01 42 30 10 10 ou en nous laissant un message sur WhatsApp.
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0: Ceci étant dit, de retour dans votre dossier du jour, aux côtés de Maxence Thauron, qui est avec nous justement pour parler du sport santé. Maxence, le sport c'est important, on l'a compris depuis ce matin en 9h. Maintenant, on va parler justement de la condition physique des Français, des personnes que vous rencontrez, et du comment ça se passe concrètement dans un établissement de sport santé avec vous.
2: Oui, alors, en effet, nous, les prises en charge, on parle de prises en charge avec les bénéficiaires, commencent forcément dans les maisons de sport santé à travers ce qu'on va appeler un bilan de condition physique. Finalement, un bilan de condition physique, c'est de pouvoir mesurer cette fameuse condition physique qui, aujourd'hui, elle est directement corrélée à votre santé. Au mieux elle est, au mieux vous allez pouvoir perdurer dans le temps. Il faut savoir que, du coup, cette condition physique, globalement, ça se compose de votre endurance cardiovasculaire, votre endurance musculaire, votre force, etc., etc. Tout ça va passer à travers des petites évaluations, des petits tests finalement, et on essaye finalement d'évaluer où est-ce qu'on se situe par rapport à une norme. Alors évidemment, en fonction des pathologies, des besoins, etc., c'est pas finalement cette norme qui va nous intéresser, mais c'est plus de se dire, on a finalement un tableau à un premier temps, et suite à une prise en charge, donc ça peut être de 3 ou même 6 mois dans certains cas, où est-ce qu'on en est? Est-ce que finalement on se situe dans de meilleurs curseurs et du coup bah c'est une amélioration, okay. Et forcément ce bilan il sert aussi d'un point de vue motivationnel derrière.
0: Oui, ça c'est important de le rappeler, fixer des objectifs, d'y aller pas à pas. Les personnes qui viennent nous voir, ce sont des personnes qui ont un certificat médical?
2: Alors, on parle plus forcément de certificat médical, on peut parler du coup d'ordonnance. C'est aujourd'hui pas forcément systématique, mais en tout cas, ça vise, je pense, à le devenir. Donc, ça va surtout concerner toutes les personnes qui sont en ALD, on parle de pathologie chronique. Okay. Donc, on a évoqué tout à l'heure le cancer, ça peut être l'obésité, ça peut être évidemment beaucoup de pathologies.
0: En France, combien est-ce qu'on a de maisons santé comme la vôtre, ou en Ile-de-France, on le sait ou pas du tout?
2: Alors, c'était un plan lancé lors de la présidentielle en 2017 qui visait à avoir plus de 500 maisons sport santé sur le territoire. Aujourd'hui, on a dépassé les 600 et en Ile-de-France, on est à peu près à une centaine. Donc, il faut compter, alors en fonction des régions, typiquement dans le 93, nous, on est à peu près 13. Dans le 92, ils peuvent être 18, etc., etc. Mais voilà, en fonction aussi de la densité, on retrouve pas forcément des maisons sport santé toujours proches, en tout cas de chez soi.
0: Quel regard, vous, personnellement, vous portez sur ces établissements-là de sport santé?
2: Alors, c'est des structures aujourd'hui qui sont pas forcément homogènes. C'est-à-dire que vous retrouvez parfois des structures type associatives qui sont labellisées, d'autres qui peuvent être des entreprises, d'autres qui peuvent être des institutions, etc. Et forcément, la problématique, c'est que aucune maison sport santé ne se ressemble. Alors, c'est une problématique parce que forcément, les coûts entre une association ou une entreprise vont pas être les mêmes. Ouais. Mais en même temps, ça permet d'avoir des offres complètement différentes sur le territoire parce qu'on a aussi des besoins qui vont être complètement différents.
0: Puis ça doit être une satisfaction aussi à titre professionnel de voir des personnes évoluer au fil du temps, d'arriver et de progresser, non?
2: Bien sûr, c'est un petit peu, j'allais dire, le cœur de notre métier. On a un certain ego parce que finalement, vous vous sentez utile parce que vous jouez directement sur la condition physique d'une personne. vous avez l'impression d'être utile finalement, et quand on retrouve des personnes aussi qui potentiellement peuvent arriver en fauteuil, puis repartent entre guillemets en déambulateur ou même relativement avec une bonne marge derrière, c'est toujours glorifiant. Ouais.
0: Bravo en tout cas pour le travail que vous exercez au quotidien. Si vous souhaitiez partager un dernier message, un dernier mot à nos auditeurs ce matin, à l'approche de la rentrée, qu'est-ce que vous auriez envie de dire ?
2: Alors forcément, j'allais dire aux auditeurs qui roulent, n'hésitez pas à faire des pauses et des pauses actives pour casser cette sédentarité, et pour le reste du monde, n'hésitez pas, il y a les forums des sports dans lesquels vous retrouvez des maisons sport santé. Avec ce fameux mois de septembre bouge, vous retrouvez beaucoup de journées portes ouvertes sur les maisons sport santé. Donc n'hésitez pas à vous tenir informé sur autour des collectivités, est-ce que vous voyez de la communication dessus. Vous avez toujours le droit de faire des séances d'essai qui sont en général complètement gratuites, pour vous rendre compte de est-ce que ça vous plaît ou pas.
0: Merci beaucoup Maxence Taureau, coordinateur de la maison Sport Santé, directement à la Force des Pionnes. C'est un plaisir de vous avoir avec nous. On retient cette idée que le sport, c'est pas une affaire de performance ou d'apparence, c'est aussi du sport santé avec des associations, avec des maisons santé comme la vôtre. Ça peut se faire aussi dans une piscine avec des activités adaptées. L'essentiel étant de trouver le bon point d'entrée, le bon rythme et surtout une pratique que l'on peut garder dans la durée. On le répétera jamais assez, bouger, même progressivement, c'est déjà reprendre du pouvoir sur sa santé, sur son énergie, et ce, au quotidien. Merci beaucoup Maxence Taureau d'avoir participé à cette émission, et je vous souhaite une belle journée.
2: Merci, au revoir Louis.
0: Merci beaucoup, émission que vous pouvez retrouver si vous nous rejoignez à l'instant en intégralité dès à présent sur notre site internet ici.fr et sur votre application ici.

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0: Le groupe Chicago sur votre radio ici par Île-de-France qui vous accompagne ce samedi matin. Nous sommes le 15 août au cœur d'un grand week-end de chassés croisés. Comptez sur nous pour garder un œil avisé sur vos conditions de circulation aujourd'hui. Et je passe la main à Christopher Falleras qui vous rejoint à partir
1: de 10h.
0: Bonjour. Comment ça va Christopher?
1: En pleine forme. Je suis très heureux aujourd'hui parce que ce matin, en ouvrant mes volets, j'ai vu de la pluie. Quel bonheur! Alors, voyez-vous.
0: Ça a des aspects positifs. Ça, je vous l'enlève pas, puisqu'effectivement, ça sert pour les cultures.
1: Les plantes, les jardins rayonnent ce matin. D'ailleurs, ça va se poursuivre durant la journée.

0: puisque quelques averses orageuses sont attendues d'après Météo France. Donc voilà, vive la pluie.
1: Vous avez fait la danse de la pluie, quoi.
0: Exactement. Et vous voyez, je suis vraiment de très très bonne humeur. Et d'ailleurs, pour la prochaine heure, on va rester dans cette bonne humeur avec, bien entendu, de l'actu locale, de la musique et puis également aussi des idées sorties, notamment l'un des plus vieux zoos du monde que nous allons vous faire découvrir, le parc zoologique de Paris. On va vous donner trois bonnes raisons d'y aller, découvrir ce parc où plus de 3000 animaux vous attendent cet été.
1: Eh bien, j'ai hâte de découvrir ça à ses côtés et je pense avoir déjà quelques idées sur ce qui vous attend dans ce zoo, effectivement, qui fait partie des lieux emblématiques de l'Île-de-France. Eh bien, Christopher, sur ces quelques mots, je vous dis bonne émission.
0: Et vive la pluie.
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1: Très belle matinée, bon week-end à l'écoute de votre radio ici Paris Île-de-France, il est 10h. 10h dans quelques instants, point complet sur votre météo, mais tout de suite, le tour de l'actualité aux côtés de Valentine Letesse.
3: Une centaine d'évacués de plus dans les Landes où près de 1600 hectares de forêt de pins ont été parcourus par l'incendie désormais. Le feu a repris cette nuit dans un secteur difficile d'accès. Les 550 pompiers sur place espèrent l'arrivée de la pluie ce soir. Puisque des orages sont annoncés par Météo France et avec eux, une chute bienvenue des températures par l'ouest. Fin de la vigilance orange à la canicule pour 19 départements de la côte ce matin. 64 autres le sont encore ce samedi. Deux morts en 10 jours à Sixte-Fer-à-Cheval dans des coulées de lave torrentielle. Sur cette commune de Haute-Savoie, les très fortes pluies ont chargé les cours d'eau. Des rochers de plusieurs tonnes ont été charriés par le courant jusqu'à former cette lave. Un homme de 30 ans est mort hier, emporté, une femme de 56 ans la semaine dernière. La rentrée déjà contrariée d'Emmanuel Macron. Sa promesse d'interdire les réseaux sociaux aux moins de 15 ans dès septembre ne sera pas tenue. Le Conseil constitutionnel a censuré le texte hier au nom de la liberté d'expression. Le gouvernement vise désormais le printemps 2027 pour mettre en place l'interdiction grâce à un nouveau projet de loi. Sur la route, en gare et dans les aéroports, ce week-end du 15 août s'annonce compliqué. Une centaine de vols EasyJet sont supprimés pour cause de grève des hôtesses et stewards. Un train régional sur deux ce week-end entre la Normandie et Paris, là encore à cause d'une grève des conducteurs de train. Quand sur la route, c'est rouge, difficile de rouler dans toute la France et même noir, extrêmement difficile pour les départs en Auvergne-Rhône-Alpes. Une brassée de médailles espérée ce soir au championnat d'Europe de natation à Paris, c'est le dernier week-end. Deux Français sont en finale du 100 mètres d'eau, Marie-Ambre Molu et Pauline Mailleux. Une troisième, Beryl Gastaldello sur le 50 mètres nage libre, quand Léon Marchand disputera le titre du 200 mètres papillon à 18h30. Et juste avant, ce sera le jubilé de Florent Manaudou. Le nageur aux 6 médailles olympiques prend sa retraite à 35 ans.
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0: Merci beaucoup Valentine Letesse et à tout à l'heure, 11h pour un nouveau point sur l'actu sur votre radio ici Paris Île-de-France. Aujourd'hui, on se samedi 15 août, des nuages tout au long de la journée, c'est ce que nous annonce Météo France, avec des averses qui pourront prendre un caractère orageux durant cette journée, risque d'orage durant ce samedi 15 août. Ce matin, nous avons eu quelques pluies et ça forcément, ça fait du bien à nos jardins. Côté température, une moyenne de 25 degrés à 10h02. Rapidement, on devrait attendre les 27-28 degrés pour dépasser les 30 degrés cet après-midi. 32, 33, voire même 34 degrés attendus, notamment sur le sud du département de la Seine-et-Marne. L'infotrafic en temps réel à 10h03 pour vous accompagner sur les routes de la région. Grand week-end, bien sûr, de retour. C'est ce que nous annonce Bison Futé, avec beaucoup de monde attendu, notamment sur les autoroutes A6, A10, A4. On va suivre, bien sûr, tout ça avec vous tout au long de la journée, 01 42 30 10 10 bien sûr, si vous êtes témoin de perturbations. Pour le moment, la circulation est relativement fluide sur l'ensemble du réseau France Télélien, mais bon voilà, donc risque de bouchons, notamment je pense au péage de Saint-Arnoult. N'hésitez pas, si vous êtes témoin de perturbations également au niveau des transports, à nous appeler et nous partageons bien sûr vos infos.
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0: Merci d'avoir choisi ici par Île-de-France. C'est l'été, nous sommes le 15 août, c'est le week-end. Et vous êtes au bon endroit pour avoir le maximum d'actu local, de musique, de bonne humeur. Et pour la musique, voici Jean-Jacques Goldman. Je marche seul à 10h03. Bonjour à tous.

0: Et ici Paris Île-de-France, c'est votre radio des vacances avec Jean-Jacques Goldman. Je marche seul, soyez les bienvenus.
1: 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Jusqu'à 11h, bienvenue chez vous sur votre radio locale, ici Paris Île-de-France. Christopher Falleras.
0: C'est samedi, c'est le 15 août et ce matin, ce sont les plantes et les fleurs qui sont contentes, hein, car nous avons eu de la pluie en Île-de-France. Alors très peu, c'est vrai, mais en tout cas, ça fait du bien à nos jardins qui en avaient grandement besoin. Et aujourd'hui, contrairement à hier, pas de risque de coup de soleil, hein, puisqu'on aura des nuages tout au long de la journée. Il va faire chaud, ça c'est sûr, mais au moins, on sera à l'ombre. Et ça, pour les animaux, c'est aussi top. Et justement, dans 3 minutes, nous allons vous donner 3 bonnes raisons d'aller cet été au parc zoologique de Paris. Où plus de 3000 animaux vous attendent, des petites bêtes, oui, mais aussi de grandes bêtes. C'est ce qu'a pu constater notre reporter Clarisse Delezève, qui sera avec nous juste après Thierry Moïse avec les poèmes de Michel sur votre radio, ici par Île-de-France. Bel été!

0: Merci d'avoir choisi Séparer Île-de-France. Bon courage si vous travaillez ce samedi. On vous accompagne en musique, bien sûr, avec Supertramp qui arrive très vite avec Dreamer.
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0: Mais d'abord, direction le 12e arrondissement. Pourquoi ? Parce que durant tout l'été, avec le tour de l'Île-de-France, nos reporters sillonnent notre région pour vous montrer à quel point l'Île-de-France peut vous offrir de magnifiques expériences estivales à faire, pourquoi pas, en famille. Et d'ailleurs, voici un lieu hyper sympa pour les enfants. C'est le zoo de Paris, le parc zoologique de Paris qu'on appelle également. Vous y êtes ce matin, Clarisse Deleuzève, en compagnie d'animaux. Alors des bêtes forcément qui sont immense.
3: Complètement, et je peux vous dire quand on arrive ici, on est complètement dépaysé. Et pour connaître cette histoire, je suis avec Pierre-Yves Bureau, bonjour.
4: Bonjour.
3: Vous êtes le directeur du parc. Est-ce que vous pouvez nous raconter l'histoire du zoo de Paris?
4: Alors le zoo de Paris, que beaucoup de gens appellent zoo de Vincennes, oui, a été créé en 1934, mais il a été complètement repensé, refait entre 2008 et 2014. Et donc c'est, on peut dire depuis 2014, un nouveau parc avec plus de 3000 animaux de 272 espèces animales différentes. J'aime souvent dire que ça va de la fourmi au rhinocéros.
3: Et alors pourquoi en 1930, à peu près 1934, on a décidé de créer un zoo ici à Paris?
4: Alors pourquoi? C'est lié à l'histoire. Il est vrai qu'on a un autre zoo parisien qui est la ménagerie du Jardin des Plantes, créée en 1794 et qui est le deuxième zoo le plus ancien au monde. Vous le savez peut-être, il y a eu en 1931 une exposition coloniale avec un zoo éphémère.
3: Oui.
4: C'était une autre époque, qui a eu beaucoup de succès. Et face au succès de ce zoo éphémère et à sa grande fréquentation, le Muséum National d'Histoire Naturelle, en lien avec la ville de Paris, a décidé de créer le Parc Zoologique de Paris, qui a ouvert ses portes en 1934, avec un élément iconique qu'on peut voir encore,
3: ben oui,
4: le fameux Grand Rocher.
3: Et comment il a été construit, ce Grand Rocher?
4: Et ben comment il a été construit? Alors c'est un rocher artificiel, hein, oui, c'est une structure de béton, de métallique avec du béton projeté dessus, avec un espace cathédrale à l'intérieur. Historiquement, vous aviez des espèces de caprins qu'on pouvait voir sur les flancs du Grand Rocher. Aujourd'hui, pour des raisons avant tout de bien-être animal, on a renoncé à présenter des animaux sur cet espace.
3: Ok. Et alors pourquoi il faut absolument venir au zoo de Paris cet été?
4: Pourquoi? Alors déjà par rapport à cette richesse, ce tour du monde de la biodiversité au sein de nos cinq biozones, hein, oui, Patagonie, Afrique, Europe, Amazonie, Guyane et Madagascar. Et on a également une programmation très riche autour des milieux humides qui accueillent 40% de la biodiversité animale et végétale, donc un enjeu de protection.
3: Qu'est-ce qu'on va pouvoir faire du coup en cette fin août?
4: Alors en fin août, on a en effet toute notre programmation autour des milieux humides, oui, qui est proposée, puisque comme je vous le disais, les milieux humides, c'est 40% de la biodiversité animale et végétale qui sont concernées, et il y a de fortes menaces dessus. Et donc nous avons beaucoup d'activités pour les petits et grands autour de ces milieux, et notamment un espace d'exposition dédié qui s'appelle l'Aquascope, pour tout savoir sur ces milieux humides.
3: Merci beaucoup Pierre-Yves Bureau d'avoir pris le temps de répondre à mes questions. Je le rappelle, vous êtes le directeur du zoo de Paris. J'ai une petite question pour vous. À votre avis, combien de visiteurs sont venus découvrir le zoo de Paris lors de son année d'ouverture?
0: Alors,
3: en 1934.
0: J'ai été studieux, hein, Clarisse, hein, je vous ai écouté attentivement. Plus d'1 million de visiteurs, hein, dès la première année, hein, pour ce parc zoologique qui a ouvert donc ses portes en 1934. Un succès populaire qui se poursuit encore aujourd'hui avec vraiment de très belles expériences à vivre dans le 12e arrondissement. Vous avez en plus les transports en commun qui vous y emmènent très facilement, le T3, métro ligne 12 ou le périph pour si vous souhaitez y aller en voiture. Donc c'est vraiment hyper bien desservi. Merci beaucoup Clarisse Deleuzève. 10h15, vous écoutez ici par Île-de-France, actuel local, musique bonne humeur et Supertramp comme premier avec Dreamer. Bon week-end.

0: Dreamer, Supertramp, vous écoutez ici par Île-de-France avec Zazie qui va arriver très vite avec Peu Importe, mais d'abord 10h20, l'infotrafic en temps réel, journée classée rouge par Bison Futé aujourd'hui, bien entendu, week-end du 15 août. Beaucoup de monde dans le sens des retours, oui, parce que la fin des vacances approche pour certains, mais certains aussi partent en ce samedi 15 août et donc on attend pas mal de monde sur la 10, péage de Saint-Arnoult, grand classique. L'autoroute A6 également, on va suivre tout ça avec vous bien sûr, les amis, 01 42 30 10 10. Si vous êtes témoin de perturbations, Bison Futé vous conseille bien entendu de traverser l'Île-de-France après 16h dans le sens des départs. Si vous comptez partir, voilà, évitez l'Île-de-France, la traversée durant la journée, la fin d'après-midi sera beaucoup plus fluide. 01 42 30 10 10 bien sûr pour les perturbations également au niveau des transports. Nous avons pas mal de chantiers en cours, je vous le rappelle, avec des interruptions de trafic notamment sur la ligne D du RER. Le trafic est interrompu entre Corbeil-Essonne et Malherbe en raison de travaux jusqu'au 23 août.
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0: Continuons de parler des transports en commun. Avec vous Romain Bruno, les gens d'ici, tous les jours vous partez à la rencontre des personnes, des franciliens, des franciliennes qui font rayonner notre région. Et aujourd'hui, vous nous emmenez en ce samedi dans les profondeurs à la découverte de l'une des plus belles, non, de la plus belle gare au monde, Romain.
2: Eh oui, j'y suis, dans la plus belle gare du monde. Elle est chez nous, ça tombe bien, dans le Val-de-Marne. Et j'ai avec moi, à ma droite, Pierre-Emmanuel Bécheran. Bonjour.
3: Bonjour.
2: Alors, vous êtes responsable architecture au sein de la société des grands projets. En quoi cette gare Villejuif Gustave Roussy est-elle la plus belle gare du monde ?
3: Alors, elle est belle, elle est spectaculaire déjà par ses dimensions. 50 mètres de profondeur, c'est la gare la plus profonde de France. Et puis, vous voyez que la lumière naturelle descend jusqu'au quai, jusqu'à moins 50 mètres de profondeur. Donc là aussi, c'est quelque chose d'assez unique. Et puis, vous avez cet univers de verre, d'inox, qui rappelle un petit peu un vaisseau spatial, une aventure spatiale quand vous vous déplacez sur ces escaliers mécaniques. Au total, on a 32 escaliers mécaniques, 32 escalators dans la gare. Et on a surtout ces escalators que vous voyez là, juste en bas, qui sont les plus impressionnants de la gare, sans doute les plus grands de France, là aussi. 40 mètres de long, ces escalators, ce qui rend aussi l'effet très spectaculaire de descendre dans cette gare.
2: Comment s'est passée la délibération pour élire donc cette gare Villejuif Gustave Roussy, plus belle gare au monde ?
3: C'est un jury international réuni pour auditionner une dizaine de projets dans le monde. Ils les ont visités et à l'issue de ça, une délibération a conduit le jury à dire que, encore une fois, la plus belle gare du monde, elle est ici, elle est à Villejuif.
2: Une fierté d'ailleurs, ce prix pour le Grand Paris Express.
3: Bah évidemment, on est très fiers d'avoir la plus belle gare du monde ici à Villejuif. Elle n'est pas à Dubaï, elle n'est pas à New York, elle n'est pas à Sydney, elle n'est pas à Singapour, elle est à Villejuif. Et je pense que cette récompense qu'on a reçue finalement quelques mois après l'ouverture d'une première gare vient illustrer que le pari de faire appel à des architectes pour concevoir des stations de métro. Ici, c'est l'architecte Dominique Perrault qui est connu pour avoir construit la Bibliothèque Nationale, la grande bibliothèque dans le 13e arrondissement. C'était un pari juste et un pari vertueux aussi pour les territoires, pour les usagers de ces gares. Je pense que c'est très important d'amener du beau, d'amener de l'architecture dans les lieux du quotidien. Et qui va faire que demain, habiter et vivre et se déplacer dans le Grand Paris seront des expériences sans doute beaucoup plus agréables, beaucoup plus confortables et beaucoup plus belles.
2: Merci Pierre-Emmanuel Bécheran. Je rappelle, vous êtes responsable architecture au sein de la Société des Grands Projets. Merci beaucoup.
3: Merci beaucoup.
4: Nous vous rappelons qu'il est interdit de fumer ou de vapoter dans l'ensemble de la station.
2: Et c'est important de le signaler d'ailleurs. C'est important, on ne fume pas. Dans cette plus belle gare du monde, elle est chez nous, ici, dans le Val-de-Marne.
3: Exactement, et n'hésitez pas à venir la visiter pour le prix d'un ticket de métro.
0: Et ça c'est vraiment incroyable, merci beaucoup à Romain Bruno et à votre invité Pierre-Emmanuel Bécheran. Et dans les transports communs parisiens, c'est vrai qu'on a la possibilité de faire des sorties assez impressionnantes pour le prix d'un ticket de métro, donc la gare de Villejuif, mais également le câble, le fameux câble C1 qui vous permet là aussi pour le prix d'un billet de métro de vivre une belle expérience avec les enfants en altitude dans le Val-de-Marne. Donc pourquoi pas une pierre de coup, un Villejuif et puis le câble C1 qui vient de rouvrir d'ailleurs ses portes puisqu'il était en maintenance durant la semaine dernière. Vous écoutez ici Paris-Île-de-France et voici Zazie tout de suite.

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1: Vous écoutez votre radio ici par Île-de-France, Actu Locale, musique bonne humeur, Zazie à l'instant et Laurent Voulzy qui va arriver très vite avec Belle Île en mer, Marée Galante. Une belle chanson pour justement voyager en ce 15 août et une chanson qu'interprétera Laurent Voulzy en live dans un mois à Clamart, tout près de Paris, puisque chaque année au mois de septembre, la mairie de Clamart organise un grand concert gratuit de rentrée pour les habitants bien sûr de Clamart, mais pas que, pour tous les franciliens qui veulent de la bonne musique. Et cette année, la tête d'affiche, l'artiste invité, c'est Laurent Voulzy. Donc rendez-vous le 12 septembre prochain pour ce grand concert à Clamart, tout près de Paris, dans les Hauts-de-Seine. Et on l'écoute très vite avec Belle Île en mer, Laurent Voulzy, sur votre radio ici par Île-de-France.
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0: Ici par Île-de-France, Laurent Voulzy, belle île en mer, Marie-Galante. Marie-Galante à plus de 8000 km de Paris. Alors, faut prendre l'avion, hein, naturellement, pour aller aux Antilles, pour aller découvrir cette belle île au large de la Guadeloupe. Mais vous savez quoi? Ce week-end, à Paris, vous avez le Paris Caribbean Summer. Et pour le coup, vous avez la Caraïbe au cœur de la capitale, avec des initiations de danse traditionnelles, antillaises, pas mal de musique, bien sûr, mais pas que. Également, la culture antillaise qui est à l'honneur à l'occasion de ce Paris Caribbean Summer, dont vous nous parlez également, Louis Raspail, avec l'agenda, trois idées sorties pour vous faire plaisir en ce week-end à Paris.
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2: C'est parti pour vos bons plans ce week-end un petit peu particulier puisque c'est le week-end du 15 août et on commence avec un bon plan fraîcheur. Plusieurs piscines parisiennes restent ouvertes malgré le fait que ça soit un jour férié. C'est notamment le cas de la piscine Suzanne Berliou dans le 1er arrondissement, de la piscine Keller avec son toit ouvrant dans le 15e, ainsi que la piscine Georges Hermand dans le 19e arrondissement de Paris. C'est également le dernier week-end pour profiter de la fête des loges à Saint-Germain-en-Laye. Plus de 200 attractions vous attendent sur place au cœur de la forêt, des manèges à sensations, des stands aussi de cuisine. Et vous le savez, profitez-en puisque l'entrée, elle est gratuite. Et on termine avec un petit bon plan qui nous vient tout droit des Caraïbes et qui s'apprête à souffler ce week-end sur Paris. C'est le Paris Caribbean Summer qui s'installe rue de Belleville dans le 20e arrondissement avec de la danse, des spectacles, plein de surprises qui vous attendent pour une journée colorée et un week-end. Profitez-en et bel été.
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0: Merci d'être avec nous ce week-end, un week-end du 15 août, avec une journée classée rouge dans le sens des départs. Si vous êtes témoin de perturbations, vous nous appelez 01 42 30 10 10. Nous partageons vos infos côté musique, REM, Shiny Happy People. Bon week-end.

0: Happy People, c'était bien sûr le groupe REM sur votre radio ici par Île-de-France. Et c'est Enya qui va arriver très vite. Mais d'abord, partons dans le 12e arrondissement.
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0: Alors dans le 12e, il y a plein de choses à voir, mais il y a surtout le parc zoologique de Paris, le zoo de Vincennes, hein, on l'appelle également comme ça. Vous avez la ligne 3 du tramway pour y aller, la ligne 8 du métro, le périph, Porte Dorée. Bref, c'est hyper accessible et là-bas, vous avez plus de 3000 animaux. Clarisse Deleuzev, notre reporter tout terrain, vous êtes au parc zoologique de Paris où vous avez bien sûr des animaux âgés, mais également aussi des petits bébés qui naissent régulièrement.
2: Ah ça oui, franchement je peux vous dire que c'est très très mignon. Je suis actuellement au parc zoologique de Paris. Il y a deux lionceaux qui viennent de naître. Et alors pour en parler aujourd'hui, je suis avec Alexis Lécu, chef vétérinaire et directeur scientifique du parc zoologique de Paris. Bonjour.
3: Bonjour.
2: Alors dites-moi, comment s'est passée cette naissance ici au parc zoologique de Paris?
3: Cette naissance s'est très bien passée dans la mesure où c'était la première portée de cette femelle, Asma, qui était juste mature sexuellement l'année précédente. Et c'était la première fois qu'elle faisait des petits. Alors, elle a été élevée dans son clan où elle a pu prendre un petit peu 2-3 infos à mon avis. Mais en fait, on se posait la question parce que les chances d'élevage sont de 30 à 50% sur une première portée. Et là, ça a fonctionné. On était vraiment contents. L'équipe était vraiment... On lui a donné les meilleures conditions possibles et elle a élevé donc ces deux petits vraiment de manière exemplaire. C'est-à-dire, les a laissés téter tout de suite. Elle s'en est occupée très rapidement. Elle leur a même amené de la viande beaucoup trop tôt pour leurs petites dents qui n'étaient pas encore poussées. Et l'élevage se passe vraiment merveilleusement bien, quoi.
2: Et alors, le suivi après la naissance, ça va se passer comment?
3: Alors, ce qu'on fait, c'est qu'on fait plusieurs étapes à quelques semaines, à un mois, à deux mois, pour surveiller que la croissance se fait correctement, que les identifier aussi, hein, parce que c'est des espèces sur lesquelles on pose une puce électronique pour les identifier toute leur vie. Et puis, alors on était rassurés sur le fait qu'elles soient bien protégées au niveau immunitaire parce qu'elles ont tété tout de suite. Donc l'immunité de la mère est passée par ce premier lait dans les quelques heures qui ont suivi la naissance. Et ensuite, nous, on a pris le relais à un mois, demi, deux mois pour faire quelques vaccins et continuer à peser, vérifier que tout se passait bien. Et plus ça va et moins nous on intervient en fait.
2: Et alors qu'est-ce que cette naissance représente pour le parc zoologique de Paris?
3: Bah, c'est une naissance d'une espèce déjà qui est en danger, une sous-espèce qui est en danger dans le milieu naturel, hein, la sous-espèce du lion du Nord, donc il ne reste plus que 2000 individus, donc c'est un tout petit patrimoine qui est hyper important, pas besoin de le dire, d'un prédateur qui est complètement iconique, le lion. Dans l'imaginaire collectif, le lion, il y en a plein partout, en Afrique, etc., alors que c'est pas du tout le cas, et encore moins le cas pour cette sous-espèce qui sans implication directe humaine, sans choix stratégique, à la fois du volet sur le milieu naturel et à la fois du volet zoologique, est amené à disparaître dans les dizaines d'années qui arrivent. Donc c'est très important. Et voilà, ça permet de montrer que il y a à la fois des petits lions qui naissent et puis aussi
2: des petites
3: oscillations et des petits gloutons.
2: Voilà. Merci Alexis Lécu. Je le rappelle, vous êtes chef vétérinaire, directeur scientifique du parc zoologique de Paris, d'avoir pris le temps de répondre à mes questions. En tout cas, c'est sûr que c'est une bonne idée sortie pour venir voir ces petits lioncieux et puis pas que, parce qu'il y a d'autres naissances aussi ici. Attendez, j'ai quand même une petite question pour vous. À votre avis,
0: question.
2: Est-ce que les lionceaux naissent-ils déjà avec les yeux ouverts?
0: Et non. Les lionceaux naissent les yeux fermés et ils ouvrent seulement après quelques jours leurs petits yeux. C'est tout mignon. En tout cas, c'est vraiment à voir, à découvrir tous ces animaux au parc zoologique de Paris. Et c'est au niveau de l'avenue Doménil, dans le bois de Vincennes, que vous avez l'accès à ce parc. Merci beaucoup Clarisse Deleuzev. Et voici tout de suite Enya. Vous écoutez ici par Île-de-France.

0: Vous écoutez ici Paris de France, actu local, musique, bonne humeur, Orinoco Flow, c'était Enya. Et à partir de 11h05, hein, juste après les infos de 11h, le Grand Paris Express, bien sûr, votre grand jeu de fin de matinée sur votre radio ici Paris de France avec plein de questions que je vous poserai. Et pour le candidat, la candidate qui aura le plus grand nombre de points aujourd'hui, un super jeu de cartes, le jeu de l'été After Beach, un super jeu que vous pouvez jouer avec les enfants à partir de 7 ans, qui est vraiment hyper sympa, qui vous replongera dans l'ambiance des vacances. Donc jouez avec moi tout à l'heure, 01 42 30 10 10 bien sûr, pour participer au Grand Paris Express. Et c'est le duo Jack et Carla qui arrive très vite avec la recette.
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0: Ici Paris-Île-de-France, Jack et Carla avec la recette. Et j'aurai pour vous la recette du meilleur sandwich jambon-beurre de la capitale. Et on vous donnera même dans un instant avec Thierry Boeuf l'adresse d'où vous pouvez manger ce magnifique sandwich. Mais d'abord l'infotrafic 10h48 avec un samedi classé rouge dans le sens des départs, dans le sens des retours également, parce que c'est la fin des vacances pour beaucoup d'entre vous. Et donc on attend du monde sur l'autoroute A6, la 10, également la 4. Si vous êtes témoin de perturbations, n'hésitez pas à nous appeler pour partager bien sûr vos infos concernant les transports en commun. Pas mal de perturbations en raison des travaux qui sont en cours jusqu'à demain, notamment sur la ligne B du RER. Le trafic est interrompu entre la gare du Nord et Robinson, la Croix de Berny. Heureusement, des bus de remplacement ont été mis en place.
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0: Et numéro 1 sur les bonnes adresses gourmandes, ici en Île-de-France, avec vous à Thierry Boeuf, avec une brasserie au cœur de la capitale, le Petit Vendôme, où là-bas on peut manger le meilleur sandwich jambon-beurre de la capitale.
2: Et le cocktail américain, c'est quoi ?
3: C'est un cocktail grillé avec une sauce américaine, tomate, échalote, une pointe de cognac, du vin blanc. C'est un peu relevé.
4: Un déca,
5: pâté, jambon, c'est du pain, gruyère, chantal, rose bif, jambon de pays.
6: Eh ben tout ça, ça va aller dans la blanquette.
3: Bon appétit.
7: C'est le bistrot rêvé des Américains en goguette dans la capitale. Le Petit Vendôme, rue des Capucines, à deux jambes de star du Ritz et de l'Hyatt Paris Vendôme, entre deux palaces, tout passe, tout lasse, sauf le Petit Vendôme, son décor 60s authentique, ses sandwichs au comptoir, ses vins de proprio, sa cuisine bistrotière, ses serveuses et serveurs à la joie de vivre, et le patron, l'intuitif Gilles Caussade.
8: Quand on a un endroit magique et qu'on le rachète, évidemment qu'on garde l'esprit. On nettoie un peu, on rénove les sous-sols, hein, la cuisine, etc. Mais bien sûr qu'on garde l'esprit, malgré les conseils des architectes en restauration qui vous disent « le bar est trop petit, ceci, cela », on garde absolument tout ce qui était. Et je dois dire que c'est un hasard juridique qui fait que le décor est celui d'origine de 1960.
9: Souvenir, souvenir, je vous retrouve en mon cœur et vous faites refleurir tous mes rêves de bonheur.
7: Oui, le Petit Vendôme, cuvée 1960, du temps des premiers tubes de Johnny Hallyday, du temps des Auvergnats qui tenaient l'essentiel des bistrots parisiens. Les gérants se succèdent et ne touchent en rien à la décoration d'origine. Si bien que l'on peut affirmer sans vergogne que le Petit Vendôme est plus authentique que Notre-Dame de Paris.
8: Je vais vous dire, on a eu des stars qui sont passées dans le restaurant, très sympathiques, et qui sont venues manger des casse-croûtes, etc. Donc des stars, donc voilà. Mais peut-être le plus grand hommage que j'ai eu, c'était deux couples, plus deux ados, qui mangeaient des sandwichs au bar. Quand ils ont payé, ils ont laissé 20 euros de pourboire. Donc on a sonné la cloche, parce que la cloche, on la sonne à partir de 5 euros. Et une des dames qui était là m'a dit « Mais monsieur, est-ce que ça vous ennuierait que je vous filme si vous ressonnez la cloche ?» Je lui ai dit « Non madame, mais pourquoi ?» Elle m'a dit « Je suis présidente du Nasdaq, qui est la bourse de New York, les high-tech, et mon ami là est président du London Stock Exchange, et quand il y a un record, on sonne la cloche. Donc, on vous sonnera la cloche au Nasdaq et à Londres. » Ce qui était quand même un très joli hommage. On est de l'Auvergne et puis on va jusqu'à New York.
7: Et c'est vrai que la cloche du Petit Vendôme, actionnée par le barman Lionel en fonction de la générosité des clients, ressemble à celle longtemps utilisée dans les places boursières. Côté carte et menu, ça sonne comme une cloche de vache du Massif Central. Saucisse sèche de chez Mas, friton d'Aurillac, fromage de tête, andouillette de campagne, Saint-Nectaire, fourme d'Ambert et Cantal entre deux. Quant au meilleur plat du Petit Vendôme, il nourrit l'âme avant l'estomac. Gilles Caussade.
8: Cet endroit est magique parce que notre meilleur plat, c'est la mixité sociale. Et cet endroit est un bistrot de Parigot, de Parisiens, où viennent les touristes. Ce n'est pas un bistrot pour les touristes. Et ça, ça restera comme ça tant que je serai là, et j'espère après.
7: Le Petit Vendôme, rue des Capucines, dans le 2e arrondissement, où les cloches sonnent, de midi jusqu'à tard dans la nuit, à la gloire de Gilles Caussade et de toute son équipe.
0: Et ben, bravo. bravo à cette équipe, bravo à vous hein, Thierry Boeuf, parce que pour vraiment trouver toutes ces belles adresses que vous partagez avec nous tout au long de l'année sur votre radio ici par Île-de-France, il faut vraiment déjà avoir un sacré appétit hein. Et je peux vous dire que Thierry Boeuf a un très bon appétit et surtout beaucoup d'amour pour la bonne cuisine. Et vous avez sur notre site ici.fr toutes les adresses hein, de Thierry Boeuf, rubrique Bistrot de Paris pour vous faire plaisir en ce mois d'août. À suivre Jimmy Cliff pour la musique avant les infos de 11h. Bel été.
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Merci Paris Île-de-France, votre radio, radio de l'été, radio des vacances, vacances qui touchent peut-être à leur fin pour certains d'entre vous. D'ailleurs, Bison Futé annonce la couleur rouge dans le sens des retours pour ce samedi 15 août. Et puis dans le sens des départs également, parce que, bah oui, après avoir bossé durant tout l'été, certains partent en vacances aujourd'hui en ce samedi. Vous avez bien raison, même si pour l'instant, effectivement, la route est relativement fluide, mais Bison Futé annonce la couleur rouge tout de même. Dans le sens des départs, on attend beaucoup de monde, notamment sur les principales autoroutes des vacances. Je pense à l'autoroute A6, la 10 également, péage de Saint-Arnoult, la 4 en direction de l'Est, et puis l'autoroute de Normandie aussi, la 13. D'ailleurs, Bison Futé vous recommande d'éviter la 13 entre Paris et Caen, entre 10h et 16h. Donc, privilégiez plutôt la route en

0: fin d'après-midi également si vous comptez traverser l'île de France. 01 42 30 10 10, bien sûr, si vous êtes au témoin d'autres perturbations, et même numéro à composer également pour jouer avec nous au Grand Paris Express, votre grand jeu de culture générale, juste après les infos de 11h.
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0: Bel été, bon week-end avec ici Paris-Île-de-France, et il est 11h. Les infos avec vous, Valentine Letès.
2: Reprise de feu cette nuit dans les Landes, quasiment 1600 hectares parcourus désormais par les flammes. Par précaution, une centaine d'habitants supplémentaires ont évacué. Ils sont 650 au total loin de chez eux. Quand en Bretagne, les 200 évacués de Saint-Just ont retrouvé leur logement. L'incendie est fixé mais reste sous surveillance. Situation identique sur les plages du Pas-de-Calais où les incendies dans les dunes sont désormais sous contrôle. Et les conditions météo sont de plus en plus favorables aux pompiers à l'ouest. Les températures sont en baisse. 19 départements de la côte ne sont plus en vigilance orange pour canicule. Il en reste encore 64. La chaleur fait place progressivement aux orages, prévus dès ce soir dans le sud-ouest de la France, notamment indique Météo France. C'est justement de très fortes pluies au cours d'un orage localisé qui a provoqué cette nouvelle coulée de lave torrentielle en Haute-Savoie. Deuxième mort en 10 jours à Sixte-Fer-à-Cheval. Cette fois, un homme de 30 ans est mort hier noyé dans ce torrent de boue, capable de charrier des rochers de plusieurs tonnes. La semaine dernière, une femme de 56 ans est morte. Une centaine de vols EasyJet annulés ce week-end au départ de la France, la plupart dans les aéroports de Lyon, Saint-Exupéry et de Paris-Charles-de-Gaulle. Mouvement de grève très suivi au sein de la compagnie low cost. Hôtesse de l'air et Stewart dénoncent des changements incessants de planning et des journées à rallonge. Un week-end du 15 août galère aussi pour le rail normand. Un train régional sur deux est supprimé entre Paris et la Normandie, là encore pour cause de grève. Et sur la route, c'est une journée en rouge et noir, très difficile de rouler partout en France ce samedi. Extrêmement difficile dans le sens des départs en Auvergne-Rhône-Alpes. Le dernier week-end des championnats d'Europe de natation à Paris, avec les adieux de Florent Manaudou au bassin. À 35 ans, il passe le flambeau à la relève. Léon Marchand, Marie-Ambre Molu, Pauline Mailleux et Beryl Gastaldello, tous disputeront des finales aujourd'hui.
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0: Et on suivra bien sûr tout ça avec vous sur votre radio ici Paris-Île-de-France qui vous accompagne en ce samedi 15 août, journée fériée avec un ciel nuageux pour l'Île-de-France aujourd'hui. Des averses orageuses également vont concerner l'ensemble de la région. C'est ce que nous annonce Météo France déjà ce matin. Et la nuit dernière, nous avons eu de la pluie et ça c'est plutôt bon pour nos jardins qui en avaient grandement besoin. Les températures rapidement vont atteindre en fin de matinée les 27-28 degrés. On va dépasser les 30 cet après-midi, il va faire encore chaud. 32 pour Chelles, Rambouillet, Provins, 33 pour Meaux, Amiens, La Forêt, ou encore Évry, jusqu'à 34 degrés pour Nemours, ainsi qu'à Paris. L'infotrafic en temps réel, 11h02, journée classée rouge dans le sens des départs, mais également dans le sens des retours. Grand week-end de chasse et croisée. En ce week-end du 15 août, beaucoup de monde attendu sur les routes. On suit bien sûr la situation avec vous, les amis. 01 42 30 10 10 si vous êtes au témoin de perturbation. Pour le moment, à 11h03, on n'est pas trop mal. On verra ce que ça donnera dans l'après-midi. Au niveau des transports jusqu'à lundi, le trafic est interrompu. Je vous le rappelle, sur la ligne 13 du métro, des travaux entre Saint-Denis, Université et La Fourche. Travaux de modernisation, des bus de remplacement ont été mis en place entre Saint-Denis, Université et la mairie de Saint-Ouen. Et puis des travaux également sur la ligne D du RER, avec beaucoup de chantiers en cours durant ces vacances. Pour la ligne D, le trafic est interrompu entre Corbeil-Essonne et Malesherbes jusqu'au 23 août.
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0: Et les années 80 à l'honneur. Eh oui, et pas que le soir d'ailleurs, parce que oui, vous avez le 100% années 80, vous le savez, entre 19h et 20h, mais tout au long de la journée, on aime partager avec vous de grandes et belles chansons des années 80. Voici Mise au point avec Jackie Quartz, et vous m'appelez pour le Grand Paris Express, 01 42 30 10 10. Bon week-end.

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0: Mise au point, Jackie Quartz. 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
0: Oui, c'est le moment ou jamais de jouer avec nous au cœur de l'été en ce samedi 15 août. Je vous attends, 01 42 30 10 10 pour jouer avec nous au Grand Paris Express. Vous connaissez le principe, des questions et surtout de bonnes réponses. Hein, c'est ce que j'attends en général. Avec à gagner aujourd'hui pour vous un super jeu. Un jeu de l'été, un super jeu de cartes que nous vous proposons. Un jeu pour toute la famille à partir de 7 ans qui vous permettra de passer un bon moment en famille, de jouer avec les enfants, les petits-enfants tranquillement. C'est un jeu qui vous permettra de vous replonger dans l'univers des vacances hein, parce que ce jeu s'appelle After Beach et c'est un jeu d'ambiance qui est assez rapide. Hein. Les parties durent à peu près une vingtaine de minutes. On peut y jouer à deux jusqu'à 8 joueurs et l'idée en fait c'est que vous devez essayer de passer le meilleur séjour de vacances à la plage avec le plus grand nombre de points et dans ce jeu de cartes, les points sont des soleils. Et donc pour gagner le maximum de soleils, vous devrez jouer avec vos cartes, des cartes notamment cartes de plage, cartes apéro, cartes coup de soleil. Bref, un jeu hyper sympa qui vous permettra de passer de bons moments en famille. 01 42 30 10 10 pour jouer avec nous. Vous nous appelez maintenant. Voici Grand Corps Malade et Stilto. Le prochain rêve, et dans 3 minutes, peut-être que vous serez avec moi pour la première question de ce Grand Paris Express en ce samedi 15 août que nous passons ensemble sur votre radio ici par Île-de-France. C'est la radio de votre week-end et surtout la radio de vos vacances.
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été avec qui séparait Île-de-France, c'était Julien Clerc qui a passé une bonne partie de son enfance tout près de Paris, du côté de Bourg-la-Reine dans les Hauts-de-Seine, où vous avez la ligne B habituellement, mais actuellement le trafic est interrompu sur la ligne B du RER entre la gare du Nord et Robinson en direction de la Croix-de-Berny également, en raison de travaux de modernisation. Je vous donne l'info, mais rassurez-vous, c'est jusqu'à demain. Donc il y a des bus de remplacement aujourd'hui, et puis demain, fin du chantier et retour à la normale à partir de lundi. 01 42 30 10 10 pour jouer avec nous au Grand Paris Express en ce samedi, avec des questions, de bonnes réponses, et pour le candidat, la candidate qui aura le plus grand nombre de points aujourd'hui, le jeu de cartes After Beach, un jeu hyper sympa que vous pourrez d'ailleurs jouer avec les enfants puisque c'est à partir de 7 ans. 01 42 30 10 10 et voici Bonnet M.

0: Sony, bonnet M, et pas de Sony aujourd'hui, hein, pas de soleil, hein, du moins beaucoup de nuages dans le ciel parisien aujourd'hui, mais des températures qui seront encore très élevées, plus de 30 degrés attendus hein, cet après-midi, jusqu'à 34 degrés à Nemours ou encore à Paris, avec beaucoup de nuages. Au niveau du trafic, à 11h20, notez que la journée est classée rouge, bien entendu, dans le sens des départs, mais surtout dans le sens des retours. En ce samedi, à 15 août, grand week-end de chasse et croisée. Pour le moment, sur les routes d'Île-de-France, ça se passe pas trop mal. À 11h20, si vous êtes témoin de perturbations, vous nous appelez bien entendu 01 42 30 10 10. Si vous êtes témoin de perturbations, également au niveau des transports en commun. On partage tout ça avec vous en ce samedi. Bonne route à tous avec ici Paris Île-de-France.
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0: Et jusqu'à midi, le Grand Paris Express 01 42 30 10 10 pour jouer avec nous. Avec une première question pour vous, là, dans 3 minutes peut-être, juste après Isabelle Boulay. Voici Parle-moi. Je ne sais

0: Belle Voulet, parle-moi. Vous écoutez ici Paris de France et c'est le Grand Paris Express. Merci d'être avec nous.
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0: Avec des questions et surtout de bonnes réponses que j'attends. Et pour le candidat, la candidate qui aura le plus grand nombre de points aujourd'hui, en ce samedi, c'est un super jeu de cartes que nous vous offrons. Le jeu After Beach, pour jouer avec les enfants, les petits-enfants, famille, des parties à partir de 2 joueurs jusqu'à 8 joueurs. Donc ça, c'est vraiment top pour les soirées entre amis durant cet été. Dans ce jeu de cartes, en fait, les joueurs doivent essayer de passer le meilleur séjour de vacances à la plage avec des soleils qu'il faut gagner tout au long de la partie des soleils qui représente donc les points dans ce jeu. Bonjour Bernard.
2: Bonjour.
0: Bienvenue à vous Bernard. Vous habitez Le Plessis-Trévise. On est ravis de vous recevoir ce samedi. Un samedi sous les nuages, hein, Bernard. Hein
2: ce matin, il y a eu un petit orage. Là, oui, ça n'a pas été bien violent, mais ça cogne un petit peu, quoi.
0: Ouais, et en tout cas, ça fait du bien aux plantes, hein, parce qu'elles en avaient bien besoin, les plantes, hein, les jardins aussi.
2: Oui, je crois que ça fait du bien à tout le monde.
0: Un petit peu d'eau.
2: À tout le monde, quoi.
0: Mais oui, donc ça, c'est plutôt une bonne chose. Quoi de prévu pour ce samedi 15 août, journée fériée, bien entendu, Bernard? Avez-vous prévu de vous évader, de sortir, de profiter, je ne sais pas, en famille, de cette journée?
2: On n'a rien, on va souvent un petit parc à côté, là, le parc du Bordrat, là, qui est pas loin, Chennevières, là. C'est sympa comme parc, là.
0: Et ça tombe bien, parce qu'on le disait, hein, avec les nuages, moins de soleil, donc pas besoin de chercher l'ombre, c'est beaucoup plus agréable pour une balade aujourd'hui, d'autant plus que les températures, certes, seront un peu moins élevées qu'hier, mais restent tout de même chaudes. Bon, eh ben, Bernard, on va y aller avec une première question pour ce Grand Paris Express à 11h27. Êtes-vous prêt?
2: Oui, je suis prêt, oui.
0: Nous sommes le 15 août, Bernard. Et c'est un 15 août en 2004 que l'athlète Laure Manoudou décrocha sa première médaille d'or olympique. Dans quelle discipline Laure Manoudou a-t-elle décroché cette médaille d'or? Le tennis de table, la natation ou la gymnastique? Vous avez 5 secondes.
2: Je vais dire la natation.
0: Vous me répondez la natation. Et c'est bien entendu une bonne réponse, Laure Manoudou. Grande nageuse qui a marqué l'histoire de la natation française en décrochant d'ailleurs la première médaille d'or pour une nageuse française. Ça a été un grand moment et c'était le 15 août 2004 sur la distance 400 mètres en nage libre qu'elle est donc devenue la première française à remporter une médaille d'or au jeu. Une seconde question pour vous, Bernard. Après ce premier succès, question, d'histoire. Vous aimez l'histoire, Bernard?
2: Oh. Eh ben, oui, plus ou moins, quoi. C'est pas un grand historien, mais...
0: Bah écoutez cette question, on va voir. De toute façon, 3 propositions, bien entendu. En ce 15 août, c'est l'anniversaire également du premier empereur des Français, qui est né le 15 août 1769. Une fonction que cet empereur occupa deux fois, entre 1804 et 1815. Comment s'appelait cet empereur, le premier empereur des Français? Est-ce que c'était Clovis Ier, Louis Ier ou Napoléon Ier? Bernard, vous avez 5 secondes.
2: Bon, je vais dire Clovis Ier.
0: Vous me dites Clovis Ier? Hélas, Bernard. C'est Napoléon Ier, Napoléon Bonaparte, qui est né le 15 août 1769 à Ajaccio. Il est devenu le premier empereur des Français en 1804. Et c'est une fonction qu'il occupa entre le 6 avril 1814 et le 20 mars 1815. Et entre mars et juin également, sous le nom de Napoléon Premier, Bernard. Un point pour vous. Vous êtes en tête du classement, vu que vous êtes le premier candidat de ce samedi. Si vous restez en tête, rendez-vous tout à l'heure avant midi. Bernard, en tout cas, on était ravis de jouer avec vous. Merci d'avoir été avec nous ce samedi.
2: Merci, bonne journée, bon week-end.
0: Et une très très belle journée. 01 42 30 10 10, voici le groupe Beach Boy. Et vous nous appelez pour jouer avec nous au Grand Paris Express. Bonne chance.

0: Ça sent bon les vacances, ça sent bon l'été, les Beach Boys. Et on a plein de chansons pour vous permettre comme ça de vous accompagner en musique durant ces vacances, tout au long de la journée sur votre radio ici par Île-de-France, qui partage aussi avec vous plein d'idées sorties. Louis Raspail, vous nous proposez par exemple aujourd'hui, pourquoi pas, de ressortir les bonnets de bain, les slips de bain, même si c'est pas toujours très tendance, parce que pas mal de piscines ouvrent leurs portes.
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2: C'est parti pour vos bons plans. C'est un week-end un petit peu particulier puisque c'est le week-end du 15 août et on commence avec un bon plan fraîcheur. Plusieurs piscines parisiennes restent ouvertes malgré le fait que ça soit un jour férié. C'est notamment le cas de la piscine Suzanne Berlioux dans le 1er arrondissement, de la piscine Keller avec son toit ouvrant dans le 15e, ainsi que la piscine Georges Hermand dans le 19e arrondissement de Paris. C'est également le dernier week-end pour profiter de la fête des loges à Saint-Germain-en-Laye. Plus de 200 attractions vous attendent sur place au cœur de la forêt, des manèges à sensations, des stands aussi de cuisine. Et vous le savez, profitez-en puisque l'entrée, elle est gratuite. Et on termine avec un petit bon plan qui nous vient tout droit des Caraïbes et qui s'apprête à souffler ce week-end sur Paris. C'est le Paris Caribbean Summer qui s'installe rue de Belleville dans le 20e arrondissement avec de la danse, des spectacles, plein de surprises qui vous attendent pour une journée colorée et un week-end. Profitez-en et bel été.
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0: Et n'hésitez pas à jouer avec nous aujourd'hui en ce samedi 15 août, c'est férié, c'est le week-end, ce sont les vacances. Et pour jouer avec nous au Grand Paris Express 01 42 30 10 10, pour l'instant Bernard est en tête du classement avec un point. Et peut-être que vous allez prendre la tête du classement en jouant avec nous juste après le groupe Téléphone. Tout de suite, bel été.
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0: Ici Paris Île-de-France, le groupe Téléphone, le jour s'est levé et demain matin, c'est avec Louis Raspail que vous allez démarrer votre dimanche d'été avec plein d'actu locale, de la musique, de la bonne humeur, plein d'idées sorties. C'est comme ça tous les matins, dès votre réveil sur votre radio, ici Paris Île-de-France, qui vous propose de gagner aujourd'hui, en jouant avec nous au Grand Paris Express, un super jeu, un jeu de cartes pour jouer en famille, avec les enfants, les petits-enfants. After Beach, c'est le nom de ce jeu de cartes qui vous permettra de faire des parties à partir de 2 joueurs jusqu'à 8 joueurs. Donc ça, c'est vraiment top pour les soirées d'été en famille, entre amis. L'idée, c'est que vous, joueurs, vous devez essayer de passer le meilleur séjour de vacances à la plage, le séjour le plus agréable. Et pour cela, il faut gagner le plus grand nombre de points qui, dans ce jeu, sont des soleils à remporter en jouant avec les différentes cartes. Jeu hyper ludique et surtout très sympa. Et pour jouer avec nous au Grand Paris Express pour tenter de gagner ce jeu de cartes, 01 42 30 10 10. Et c'est Patrick Fiori qui arrive très vite avec Le Champ est libre.
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1: Le champ est libre, Patrick Fiori, sur votre radio ici, Paris, Île-de-France. Patrick Fiori, que vous allez bien sûr retrouver là prochainement pour la nouvelle saison de The Voice Kids. Saison qui a été tournée au printemps dernier et qui débutera à partir du week-end prochain sur TF1 avec des enfants et surtout des talents qu'on a hâte de voir. C'est toujours un grand moment, hein, The Voice Kids, hein, parce que quand on voit ces enfants hein, qui font quoi, 1m10, 1m20, ils ont une voix, mais des voix qui sont incroyables. Et donc voilà, une nouvelle saison pour cette émission de télé qu'on adore et qui reviendra le week-end prochain sur TF1. 01 42 30 10 10, bien sûr, pour jouer avec nous au Grand Paris Express. Pour l'instant, c'est Bernard qui habite au Plessis à Trévise, qui est en tête du classement. Venez jouer avec nous en ce samedi 15 août, journée fériée jusqu'à midi. 01 42 30 10 10, même numéro à composer si vous êtes témoin de perturbations sur les routes en ce grand week-end de chassé-croisé, avec beaucoup de retours, oui, parce que la fin des vacances approche pour certains, mais aussi des départs, hein, parce que certains préfèrent partir à la fin du mois d'août, et en même temps, vous n'avez pas totalement tort, hein, si vous partez en vacances aujourd'hui, moins de monde sur les principales destinations, c'est un peu moins cher aussi, et pour l'instant, ça se passe pas trop mal, hein, sur les routes de la région, même si Bison Futé annonce la couleur rouge, on attend beaucoup de monde sur les principales autoroutes, la 6, la 10, péage de Saint-Arnoult, on surveille tout ça ensemble avec vous. 01 42 30 10 10 au niveau des transports en commun. Vous le savez, qui dit mois d'août dit chantier, beaucoup de chantiers qui concernent notamment le métro. La ligne 13 tient par exemple, le trafic est interrompu entre Saint-Denis, Université et La Fourche jusqu'à lundi inclus. Des bus de remplacement ont été mis en place entre Saint-Denis, Université et la mairie de Saint-Ouen. Au niveau du RER, vous avez aussi pas mal de chantiers qui sont en cours. Gros chantier, vous le savez, on a beaucoup parlé de ce chantier cette semaine concernant la ligne A sur la branche Est. Vous avez le trafic qui est interrompu jusqu'au 23 août entre Vincennes et Noisy-le-Grand-Mont-d'Est. C'est l'un des plus grands chantiers hein, pour le changement des voies, des aiguillages. Pas mal d'agents justement sont mobilisés, notamment ce week-end. On pense à eux. Des bus de remplacement ont été mis en place entre Vincennes et Noisy-le-Grand-Mont-d'Est. Et concernant la ligne B du RER, jusqu'à demain inclus, le trafic est interrompu entre la gare du Nord et Robinson et en direction de la Croix-de-Bernier également.
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1: Les années 80, on adore. Tous les soirs entre 19h et 20h, c'est 100% années 80. Et autant se faire plaisir dès maintenant avec un bon Jean-Pierre Madère sur votre radio ici Paris-Île-de-France avec Disparu. Bel été avec votre radio.

0: Jean-Pierre Madère, disparu, vous écoutez votre radio ici Paris Île-de-France, c'est l'été, c'est samedi et c'est même une journée fériée.
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0: D'ailleurs, si vous comptez venir sur Paris aujourd'hui, ce samedi 15 août, en voiture, ben c'est le bon plan, parce que vu que c'est férié, ben vous pouvez vous garer gratuitement dans les rues de la capitale, parce que fini le temps où on pouvait se garer au mois d'août gratuitement. Maintenant, le parking est payant du lundi au samedi, y compris durant le mois d'août, mais vu qu'aujourd'hui c'est férié, c'est totalement gratuit. Au Plessis-Trévise, Bernard, parking gratuit le samedi, comment ça se passe hein?
2: Oui, tout le mois d'août aussi, oui.
0: Ah, bah au moins, voilà, au Plessis-Trévise, ah, ça c'est pas mal.
2: C'est mieux qu'à Paris, hein.
0: Ah bah c'est mieux. Mais bon, aujourd'hui c'est férié, donc on peut venir en voiture à Paris et se garer. En plus, j'ai remarqué qu'il y a pas mal de places, hein. En même temps, c'est les vacances, c'est
2: oui,
0: normal.
2: Le samedi, dimanche dernier, justement, je suis allé à Paris, il y avait de la place.
0: Ouais, ouais, ouais, c'est pas mal. Bernard, grand bravo à vous. Aujourd'hui, avec un point, bah écoutez, vous êtes notre grand champion du jour. Candidat qui a le plus grand nombre de points, et vous remportez donc votre jeu de cartes. After Beach, un jeu qui vous permettra de passer de bons moments en famille. Alors, on peut y jouer à deux, hein, mais on peut y jouer jusqu'à 8 joueurs, donc avec les enfants, les petits-enfants, cousins, cousines, bref, on peut s'amuser en famille ou avec les amis, et c'est un jeu qui vous plongera en fait dans l'univers des vacances, hein, avec une règle qui est très simple. L'idée, c'est de passer le meilleur séjour de vacances à la plage, en remportant le maximum de soleil, puisque les soleils dans ce jeu After Beach sont les points. Voilà, Bernard, bien joué, un grand bravo à vous.
2: Bien, oui.
0: On a prévu quoi, Bernard, pour la suite, là, pour ce samedi midi, samedi après-midi, vous avez prévu quoi?
2: Peut-être aller faire un tour au parc du Bordrin, qui est à côté, la Chenevière, là.
0: Ah, parc, là. Eh ben, vous avez bien raison, autant ne pas aller très loin, comme ça, voilà, hein, on y va à pied. C'est bien de marcher, hein, Bernard, hein, durant les vacances.
2: Oui,
0: hein.
2: Oui, ça fait du bien, vous avez raison. Oui, bon. Oui, il faut marcher, parce que on prend du poids, et puis c'est sûr, après.
0: Surtout pendant les vacances. Hein. Je sens qu'on a un petit peu abusé du barbecue, là, Bernard. Hein.
2: Non, mais en plus, moi, j'étais dans le domaine, j'ai travaillé dans la cuisine, alors vous savez.
0: Ah bah oui, donc forcément, hein. Hein, on dit qu'on goûte, mais au final, on mange tout le temps.
2: En même temps, oui.
0: Bon, bah écoutez, Bernard, bonne marche. Un bon samedi après-midi. Merci encore d'avoir joué avec nous au Grand Paris Express. Et puis, on se dit à la prochaine, Bernard.
2: Merci bien. Et pour lundi, je suis enregistré aussi ou...
0: Oui, tout à fait. Okay. Bien sûr, okay. Également pour le grand tirage également, Bernard, fidèle auditeur, bien sûr, puisque en remportant votre jeu After Beach, vous validez également votre ticket pour le grand tirage de lundi prochain sur votre radio ici Paris Île-de-France. Belle journée à vous, Bernard. Et le Grand Paris Express reviendra bien sûr demain, dimanche, avec encore le jeu After Beach à gagner pour le candidat, la candidate qui aura le plus grand nombre de points demain. Pour la suite, juste après le journal de midi, ça sera Willy Rovelli qui viendra déjeuner chez vous, comme chaque week-end, avec toute la bonne humeur pour votre samedi midi. Mais d'abord, la musique se poursuit avec un chanteur qu'on aime beaucoup. C'est Eros Ramazzotti sur votre radio ici Paris Île-de-France. Bel été.

0: Eros Ramazzotti, le chanteur italien qu'on adore écouter sur votre radio ici par Île-de-France. Et durant tout l'été, à partir de 21h, c'est camping, musique et bonne humeur pour vos soirées apéro en musique, bien entendu avec votre radio ici par Île-de-France, qui vous sélectionne la playlist idéale pour accompagner les petits barbecues, les petites soirées apéro entre amis, en famille. C'est ça les vacances, et en ce samedi 15 août, je sais que vous serez nombreux ce soir à profiter de la soirée. Une soirée qui sera en plus beaucoup plus respirable, puisque aujourd'hui, vous le saviez, peut-être que ce matin vous êtes réveillé avec le bruit de coups de tonnerre, hein, des orages, parce que nous avons eu quelques orages très tôt ce matin, des orages qui pourront également traverser durant l'après-midi la région Île-de-France. D'ailleurs, Météo France a placé la région en vigilance jaune orage pour ce samedi 15 août, avec quelques averses orageuses prévues en ce samedi, mais les températures restent encore très chaudes, hein, déjà pratiquement 28 degrés en cette fin de matinée, 34 degrés pour Nemours cet après-midi, 35 à Paris, une journée encore avec des températures très élevées. Un mot concernant le trafic avant le retour de l'actu à midi, pour vous dire que la journée classée rouge par bison futé, sens des départs mais également des retours. Pour l'instant, ça se passe pas trop mal, notamment au niveau du péage de Saint-Arnoult, mais n'hésitez pas à nous appeler pour partager vos infos. Un seul numéro bien entendu à composer, 01 42 30 10 10. Bonne route à tous avec ici par Île-de-France votre radio.
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0: Passez un bel été et un bon samedi 15 août. Il est midi. Le journal avec vous, Arthur Fradin. Bonjour Arthur.
2: Bonjour à tous.

0: casse-tête pour voyager en train entre Paris et la Normandie ce week-end.
1: Oui, en raison de ce mouvement de grève des conducteurs très suivi à la gare Saint-Lazare, Valentin Bertrand, les cheminots alertent sur leurs conditions de travail. Un TER normand sur deux ne circule pas ce week-end.
2: Une mobilisation venue de la base des conducteurs, pas forcément syndiqués. Ils dénoncent des journées à rallonge, leur nouvelle mission, comme le fait d'aller chercher et de ramener les trains au dépôt, et les changements d'emploi du temps à répétition, explique Benjamin Gou, conducteur et délégué Sudrail.
3: De plus en plus, on nous demande d'avoir ce qu'on appelle des journées en service facultative, qui, elles, sont aléatoires et donc avec une commande de dernière minute. Et vous comprendrez que pour avoir une vie familiale ou sociale, cela est un peu compliqué. Et tous les agents de tous les axes sont concernés.
2: Une souplesse, une plus grande productivité liée, selon lui, à un tournant dans le marché ferroviaire français.
3: Depuis 2015, on nous demande de faire des efforts parce que demain, il va y avoir l'ouverture à la concurrence et que des concurrents vont arriver sur le marché et que ça va être de plus en plus difficile et qu'il faut se serrer la ceinture. Ça fait plus de 10 ans qu'on fait des efforts. Donc la pilule est un petit peu dure à avaler.
2: D'autant plus après la perte des lignes TER autour de Caen, la région Normandie a choisi la RATP pour remplacer la SNCF. La bascule dans un an inquiète sur les conditions du transfert entre les deux entreprises. De son côté, la direction de la SNCF assure entretenir un dialogue social continu avec ses salariés.
1: Une grève en gare Saint-Lazare, grève aussi dans les airs ce week-end chez EasyJet. Une centaine de vols de la compagnie britannique sont annulés ce week-end, donc au départ de la France. Trois syndicats d'hôtesses et stewards appellent à la grève. Ils dénoncent une instabilité des plannings et un épuisement des personnels. 17 vols sont supprimés aujourd'hui à l'aéroport Paris-Charles de Gaulle, un à l'aéroport d'Orly. Plusieurs universités franciliennes brillent au classement de Shanghai, fameux palmarès qui recense les 1000 meilleures universités dans le monde. Il est sorti aujourd'hui et 27 établissements français sont cités. Le premier est Paris-Saclay qui conserve sa 13e place mondiale. Dans le top 100, on retrouve aussi Paris Sciences et Lettres, Paris Cité et la Sorbonne qui chute quand même cette année de 12 places pour se retrouver en 55e position. Une nouvelle recrue au PSG, ça y est, c'est officiel. Le buteur de la finale de la dernière Coupe du Monde, l'Espagnol Ferran Torres, s'engage avec le club de la capitale en provenance du FC Barcelone pour une durée de 5 ans. Il s'est entraîné ce matin avec ses nouveaux coéquipiers. L'attaquant de 26 ans formé à Valence et aussi passé par Manchester City et le Barça rejoint les doubles champions d'Europe en titre montant estimé du transfert 50 millions d'euros. Et puis en sport toujours, une finale ce soir pour Léon Marchand au championnat d'Europe de natation à Saint-Denis sur le 200 mètres papillon. Le Toulousain part grand favori d'une course où il n'a pas vraiment de concurrent, Jérôme Val.
4: Les chiffres sont parfois trompeurs. Les trois premiers des demi-finales se tiennent en à peine une seconde. C'est très peu, mais en réalité, l'écart technique entre Léon Marchand et les autres est beaucoup plus important. Le champion olympique et le champion du monde de la distance se qualifient sans trembler, même s'il n'a pas nagé aussi vite qu'on pouvait attendre. 1 minute 53 secondes et 95 centièmes.
5: C'est pas la finale ce soir. Donc je pense que dans ma tête, inconsciemment, j'ai pas la même énergie que dans une finale européenne.
4: Parti très vite, Léon Marchand le concède, la fin a été beaucoup plus laborieuse.
5: Je voulais me tester, je voulais voir qu'est-ce que ça faisait en termes de douleur de passer un peu plus vite que d'habitude. Mais après, il va falloir finir, parce que c'était pas possible.
4: Le principal est assurer une place en finale pour celui qui peut compter, évidemment, sur le soutien du public.
5: C'est pour ça que j'arrive à partir assez vite, parce qu'il y a vraiment de l'énergie. Et j'ai l'impression qu'il y a beaucoup de bruit, donc c'est trop bien. On peut voir tous les visages, alors qu'au jeu, c'était un peu plus puissant peut-être. Mais ici, c'est plus rapproché, mais il y a énormément d'ambiance. Tous les nageurs le disent, pas que les Français, donc c'est trop bien.
4: Un atout, forcément, dans la quête d'un premier titre européen, plus que jamais à portée de bras et de jambes de Léon Marchand.
1: Léon Marchand sorti avec le meilleur temps des demi-finales sur ce 200 mètres papillon. Sa finale est à suivre ce soir à 18h30 avec une autre finale dans la foulée sur le 100 mètres d'eau à 18h32. Marie-Ambre Molu, engagée, licenciée à l'US Créteil, la native de Champigny-sur-Marne, qui a gagné la médaille d'or du relais 4x100 mètres mixte 4 nages en début de semaine. Elle est aussi la nouvelle record woman du 100 mètres d'eau. La météo en Île-de-France, c'est d'abord toujours cette vigilance orange canicule sur l'ensemble des départements de la région. Aujourd'hui, de la chaleur encore et encore. On ne va pas monter jusqu'aux 36-38 degrés qu'on a pu avoir ces derniers jours. Entre 32 et 34 degrés attendus dans l'après-midi. 32 à Mantes-la-Jolie, 34 à Fontainebleau. Attention au risque d'orage, particulièrement en fin de journée aux alentours des 18-19 heures. 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Tout de suite, Willy Rovelli qui vient déjeuner chez vous.
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7: Bonjour, merci d'avoir choisi votre radio ici. C'est Willy vient déjeuner chez vous, numéro 1079. Et oui, ça filoche, mes amis. J'espère que vous avez passé une bonne semaine. Il a encore fait très chaud. Voilà, j'ai l'impression qu'on est en vigilance canicule depuis 17 ans. Mais on s'accroche. Allez, on s'accroche. On a l'impression de vivre dans un air fryer géant depuis 3 mois. Encore un petit peu et on sera cuit à point, mes amis. En attendant, c'est reparti pour un nouveau numéro de votre grand talk show d'actu, pas comme les autres. Alors, si vous nous découvrez pendant cet été, bien sachez que nous sommes en direct toute l'année, voilà, les samedis et les dimanches entre midi et 13h pour parler actu comme nulle part ailleurs, avec des invités pour comprendre, des chroniques pour se détendre, de la musique. De la musique, des auditeurs, des cadeaux. Notez bien le dossier du jour. Dans un instant, on va parler de cette loi qui est entrée en vigueur en début de semaine concernant le démarchage téléphonique. Normalement, depuis mardi dernier, on ne doit plus nous appeler sans que nous l'ayons demandé. Ah voilà, pour nous vendre tel ou tel truc dont on n'a pas besoin. Alors bon, moi encore hier, j'ai reçu un appel. Alors apparemment, il y a encore quelques trous dans la raquette. Mais que dit vraiment le démarchage, cette loi sur le démarchage téléphonique ? On en parle dans une minute. Et à 12h30, tout autre chose, la folie de la guinguette. Alors c'était devenu un petit peu ringard, la guinguette. Et puis depuis quelques années, c'est revenu à la mode. Au point que maintenant, il y en a vraiment partout en France qui cartonnent. Surtout, bien évidemment, l'été. Alors pourquoi vous aimez tant guincher à la guinguette ? La réponse dans 20 minutes. Et bien sûr, on ne change pas une formule qui gagne, mes amis. Vous savez que j'adore parler avec vous. C'est mon moment préféré quand on prend quelques minutes comme ça pour discuter. Alors, notez bien le numéro de téléphone de la libre antenne du week-end, 0810 055 056. Si vous voulez réagir sur les thèmes du jour, voilà, si vous en avez marre qu'on vous appelle tout le temps pour vous vendre tel ou tel truc au téléphone, si vous êtes fan de guinguette, bah dites-moi où vous allez boire un petit coup, danser, boire et un peu danser. Eh bien, venez me parler de votre guinguette. Et puis, comme on est encore un week-end, apparemment, ça roule pas mal là sur la route. Donc, si vous êtes sur la route, si vous partez en vacances, si vous rentrez de vacances, dites-moi un petit peu où vous êtes, dites-moi ce que vous faites. 0810 055 056. Et vous repartez avec votre sélection pour ayez une carte carburant, pour gagner une carte carburant d'une valeur de 200 euros. Voilà, je crois que j'ai tout dit. Je n'ai pas encore salué l'équipe qui est dans la technique. Alors, il y a Dylan qui vous attend en standard. Appelez-le, c'est un petit feignant. Dès qu'il n'y a pas d'appel, il se lève, il se balade. Alors, je ne veux pas qu'il se lève. 0810 055 056. Ah bah, d'ailleurs, les manettes, il y a Iki. Je l'adore, Iki. Il sait que je l'aime. Il est un peu russe comme ça, il est un peu, mais il sait que je l'aime. Et Mathilde qui est là, qui n'arrête pas, qui a pris son éventail. Mathilde qui, depuis ce matin qu'elle est arrivée, elle a à peu près 88 ans, Mathilde. Elle en peut plus, t'en peux plus, Mathilde. Tu vois, elle en peut plus. Elle m'a dit, j'en peux plus. Eh ben, t'en peux plus quand même. Eh ben, on va démarrer. Allez, zou.
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7: Allez, ouvrons notre premier dossier. Bonjour, Pierre-Yves Verzelaine.
8: Bonjour Willy, c'est Pierre-Jean.
7: Pierre-Jean, pardon, oh là là, mais vous vouliez pas changer de prénom ? Appelez-vous Pierre-Yves ? En plus, j'ai écrit Pierre-Jean. Excusez-moi Pierre-Jean. Vous êtes sénateur de l'Aisne, là ça va, je me suis pas trompé.
8: C'est tout bon.
7: Ouais, génial. Alors, mon cher Pierre-Jean, vous êtes à l'origine d'une loi donc sur le démarchage téléphonique qui est normalement, on va dire, appliquée depuis mardi 11 août. Est-ce que vous pouvez nous dire déjà ce qu'elle va vraiment changer pour nous, là, cette loi, nous qui sommes appelés 600 fois par jour en moyenne ?
8: Mais qu'est-ce que cette loi de différente avec tout ce qui est voté depuis 15 ans ?
7: Alors.
8: C'est que jusqu'à maintenant, et jusqu'à mardi, nous étions dans le monde du consentement généralisé. Ça veut dire que le principe, c'est chacun d'entre nous est OK pour être démarché téléphoniquement.
7: Ouais.
8: Ce qui explique d'ailleurs que ça n'a pas fonctionné du tout pendant toutes les années. Ouais. Là, cette loi, elle inverse totalement le cadre. Le principe, on n'a pas le droit de vous appeler, sauf si c'est le consommateur qui fait une démarche active en disant « je suis intéressé par tel produit » et qui donne ses coordonnées téléphoniques.
7: Voilà, donc le fait que par défaut, je ne sois pas consentant, ça peut vraiment changer les choses. Normalement.
8: Ah mais c'est simple, tout appel que vous recevez par principe c'est de la fraude.
7: Ah oui, d'accord. Et ça c'est quelque chose par exemple qui existe en Allemagne, c'est ça ?
8: Ça a été voté en Allemagne Ça a été mis en place il y a quelques mois, ouais, avec des résultats probants. Alors, je ne dis pas qu'il n'y a plus zéro appel en Allemagne, ouais, mais ils sont passés de 10 ou 12 par semaine, hein, tous les 15 jours. Vous voyez, donc ça,
7: ah
8: ça
7: ouais,
8: a
7: voilà,
8: quand même un peu changé la
7: voilà,
8: donne.
7: Donc ça,
8: ce qu'il faut bien voir, c'est que sur un plan législatif, on peut, et je ne dis pas ça pour me la raconter, parce qu'on est plusieurs à avoir travaillé dessus.
7: Non, Pierre-Jean, ce n'est pas votre genre de la raconter. Alors là, voilà, ce n'est pas le genre de
8: Pierre-Jean. On ne peut pas aller plus loin sur un plan législatif. Ouais. Les décrets qui sont parus il y a quelques jours, je dois le reconnaître, ils sont bons. Ils sont dans l'esprit du texte. Maintenant, quelle va être la capacité du gouvernement à faire appliquer cette loi?
7: Ouais.
8: Et ça veut dire quoi? Ça veut dire taper au portefeuille, vite et comme il faut, les boîtes qui jouent pas le jeu.
7: Voilà, parce que c'est-à-dire que si, par exemple, moi, je reçois encore des appels, par exemple, je dois signaler l'entreprise qui m'a appelé, c'est ça, hein?
8: Il y a un site qui s'appelle Signal Conso,
7: ouais,
8: qui, pour le coup, est un truc bien fait et simple.
7: Ouais.
8: Vous rentrez le numéro qui vous a appelé, si vous avez été au bout de la conversation, ce qu'ils ont voulu vous vendre, ouais, et vous laissez vos coordonnées, ça part dans les services qui gèrent les fraudes et qui doivent se retourner vers l'entreprise.
7: Voilà.
8: Alors, vous disiez que vous avez été appelé hier, c'est ça?
7: J'ai été appelé hier, Pierre-Jean. Alors du coup, je me suis permis de donner votre numéro. J'ai dit non, mais appelez Pierre-Jean. Donc ils vont vous appeler.
8: Et c'était pour vendre quoi?
7: Non, alors pour être très très franc, j'ai vite abrégé, mais voilà, j'ai sorti de vanne et puis bon, j'ai dit que j'avais voilà que j'entendais pas bien, alors que j'entendais très bien.
8: Mais parce que c'est là où il faut tout ce qu'on. Alors moi je trouve. Alors pour l'instant c'est mon téléphone et puis on va voir ce que ça donne. Mais moi j'ai été pas encore appelé cette semaine.
7: Ouais.
8: Mais je sais que j'ai des gens que je connais qui ont eu un appel ou deux, etc. Il faut tous aussi qu'on se mobilise un peu.
7: C'est ça.
8: Il faut tous qu'on aille sur ce site Signal Conso, d'ailleurs que le gouvernement va en faire la promotion, parce que il faut qu'on signale les boîtes.
7: Voilà Pierre-Jean,
8: on a tous un petit rôle à jouer pour que ça fonctionne.
7: Voilà, c'est ce que vous dites, Pierre-Jean. Il faut qu'on soit tous acteurs, parce que si à chaque fois on le signale, donc normalement derrière l'entreprise elle va se prendre une grosse amende, c'est ça le truc, hein.
8: Ah mais c'est pas normalement, c'est sûr.
7: C'est sûr.
8: Et c'est une amende, hein, c'est dans le texte de loi. C'est pas. On fait un procès pour savoir qui a tort, qui a raison. C'est comme si vous êtes flashé en voiture.
7: Voilà.
8: Vous n'avez pas respecté la règle, vous avez une amende qui est élevée.
7: Et puis une grosse amende. C'est pas 10 balles. Hein.
8: Une amende qui va jusqu'à 375 000.
7: Voilà.
8: Mais après, c'est proportionné au nombre de fraudes, c'est proportionné à la taille de la boîte. Enfin, il y a plein de méthodes de calcul.
7: Pierre-Jean, qu'est-ce que vous dites aux gens là, qui disent qu'il y aura peut-être de la casse sociale parce qu'il y a dans les centres d'appel, il y a forcément des gens qui y bossent.
8: Ouais, mais dans les centres d'appel en France, on est quasiment plus maintenant que sur la relation commerciale. C'est-à-dire, c'est votre mutuelle, mais on est dans le suivi, dans l'entretien de la relation commerciale.
7: Mais plus sur la relation client. Plus sur la relation client en France. Voilà.
8: Exactement. Le démarchage dans le dur de prendre un téléphone, d'appeler un numéro au hasard.
7: Ouais.
8: En général, les plateformes, elles sont plutôt de l'autre côté de la Méditerranée, où cette loi, pour le coup, fait beaucoup parler. Là, en termes d'emploi, c'est plus massif qu'en France.
7: Au Maroc, par exemple.
8: Et après, ce sont des robots IA qui tombent tout seuls. Donc, en termes d'emploi en France, je dis pas que ça ne touche personne.
7: Ouais.
8: Mais enfin, c'est à la marge.
7: C'est à la marge. Bon, donc, c'est en place donc depuis mardi 11 août. Et donc, vous nous dites, vous nous le rappelez, donc, que si on est de nouveau appelé, on peut donc signaler. Vous pouvez nous redonner l'adresse pour signaler alors le.
8: Signal Conso.
7: Voilà.
8: Comme
7: Signal Conso.
8: Signal et Conso.
7: Signal Conso.
8: Et c'est très bien fait en plus.
7: Comme un Signal et Conso. Bravo, Pierre-Jean. C'était très clair. Merci en tout cas d'avoir répondu à mon appel et de ne pas m'avoir dit
8: merci
7: non.
8: Merci à vous, Willy. Et puis, bonjour à nos auditeurs.
7: Merci beaucoup. Hein. Passez un bon week-end. Donc, sénateur de l'Aisne et donc à l'origine de la loi sur le démarchage téléphonique, donc entrée en vigueur depuis le 11 août. Voilà, maintenant c'est vous, mes amis, que je veux entendre. 0810 055 056. C'est la libre antenne du week-end. Tiens, si vous voulez réagir là-dessus. Et combien d'appels vous avez reçus par jour? Combien de fois vous avez dit « Ah non, ça ne m'intéresse pas, non ». Ou combien de fois vous avez raccroché au nez? Dites-moi ce que vous faites quand vous en avez marre qu'on vous appelle pour rien. 0810 055 056, appelez-moi. Ici, c'est chez vous. Voilà, nous sommes en direct jusqu'à 13h. Hein. Il est midi 14 bientôt. Je ne vous mens pas. Voici Alain Souchon. À tout de suite, mes amis.

Souchon avec la balade de Jim, bien évidemment en hommage à Véronique et Davina, hein, bien sûr, hein, c'est en hommage à Jim Tonic, hein, bien évidemment la balade de Jim Tonic, regarde, c'est ça, voilà, c'était ça, c'est la balade de Jim Tonic, bien évidemment.

0: exact, tu vois. 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
0: Une espèce de talent, quoi. Ça va, ma Florence? Ça va, Florence?
2: De vous avoir,
0: ah,
2: oui.
0: Comment vas-tu, ma Florence? Tu nous appelles d'où?
2: De Nîmes.
0: De Nîmes, c'est joli, Nîmes.
2: C'est très joli, oui. Il fait très, très chaud.
0: Ah, bah, ma pauvre Florence, il fait chaud partout, partout. On est
2: oui,
0: tous...
2: c'est juste.
0: Qu'est-ce que tu bois beaucoup en ce moment? Tu bois beaucoup d'eau ou d'alcool?
2: Ah oui, ah, ah oui. Non, de l'eau. De l'eau.
0: Tu mets du pastis avec ou que de l'eau?
2: Non, que de l'eau. Que
0: c'est
2: de
0: bien,
2: l'eau.
0: C'est bien. Là, t'es quoi? Alors, quoi comme eau? Est-ce que tu as une eau préférée?
2: Oh, je change, non, ah, je change.
0: Mais la cristalline, elle est pas chère, elle est bien, la cristalline. Est... Mais l'épargne, elle fait aller. C'est ça le problème, c'est que l'épargne, elle fait aller.
2: Oui, exactement. Voilà.
0: Une bonne conversation sur l'eau minérale avec ma Florence. Je crois que tu voulais réagir sur les appels intempestifs, c'est ça, t'en as marre, on te démarche beaucoup.
2: Ah oui, moi j'en ai une dizaine par jour et C'est saoulant. Moi, j'ai fini par raccrocher.
0: Ouais. Puis alors maintenant, t'as vu, avant, il y avait des numéros un petit peu bizarres. Maintenant, t'as vu, c'est même des 06, des 07. Donc on
2: tout
0: se dit, c'est
2: fait.
0: Peut-être. Voilà, donc on s'est fait avoir. Alors, si tu as entendu notre sénateur de l'Aisne, Pierre-Jean Verzelaine, normalement, depuis mardi, tu devrais en avoir moins. T'as remarqué ça ou pas?
2: Oui, ça, c'est vrai. Ah. C'est vrai. Ah. C'est vrai, parce que j'étais vraiment une bonne dizaine tous les jours.
0: Ah là là là là là là. Qu'est-ce que tu disais pour
2: au début, j'attendais, puis je me disais, bon, les pauvres, ils font leur boulot, machin, et puis ça finit par, on en a ras-le-bol, et
0: voilà.
2: On a marre de perdre du temps. Ouais. Surtout que c'est souvent des trucs enregistrés, c'est-à-dire que si on veut dire quelque chose, en fait, non, ils continuent.
0: Ouais.
2: Donc, c'est très, très curieux, quoi.
0: C'est très curieux.
2: Donc,
0: bon,
2: maintenant, les derniers temps, je raccrochais, voilà. Dès que je comprenais d'où venait l'appel, je raccrochais.
0: Ben c'est vrai, et Florence, t'as raison, c'est vrai qu'au début on était tous un peu patients, un peu souriants, on disait bon voilà, les pauvres gars ils bossent et tout, tu vois, puis après, c'est vrai qu'au bout d'un moment...
2: Voilà.
0: Bon, ben moi Florence, qu'est-ce que tu vas faire cet après-midi?
2: Je vais partir vers la mer, vers les Saintes-Maries de la mer.
0: Ah, c'est bien, dis donc, là c'est très beau là-bas, c'est très très beau,
2: joli, c'est très joli.
0: Ah ouais, c'est très beau. Profite bien ma Florence, merci d'être passée nous voir. Hein.
2: Ça m'a fait très plaisir Valérie.
0: Et moi donc, bon week-end, à très bientôt. Tu repars évidemment avec ta sélection pour la carte carburant d'une valeur de 200 euros, mes amis. Allez, dans un instant, je vais vous présenter un invité pas banal, parce que j'aime vous présenter des invités pas banaux. Mais d'abord, on va écouter... Ah, ça, cette chanson est pour moi. C'est Escroc. Avec Marine, bien évidemment, sur votre radio ici. À tout de suite, mes petits choubidous.

0: Voilà, c'était Marine avec Escroc Jingle.
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0: Bon, vous savez qu'ici, je dis toujours la vérité à nos auditeurs. À vous là qui m'écoutez aujourd'hui, là, je suis. Vous savez que je vous dis toujours tout, hein. Je ne vous mens jamais. Alors là, normalement, on devait avoir donc notre invité pas banal de ce samedi. Alors, on a une petite galère de numéro de téléphone. Je pense qu'il ne doit pas être le bon. Alors, en fait, voilà, vous savez que tout le reste de l'année, vous connaissez Nicolas Malabeuf qui est là, qui fait la chronique télé, notre enfant de la télé. Et Nicolas aussi programme les invités. C'est-à-dire que voilà, toute la semaine, je regarde un petit peu l'actu, puis dès que je vois quelqu'un d'intéressant, je dis tiens Nico, essaie de caler cet invité-là. Nicolas est exceptionnel, en deux secondes il arrive à caler tout le monde parce qu'il est vraiment super mon Nico. Sauf que là il nous a laissé le numéro de notre invité pas banal, qui doit pas être le bon. Et depuis tout à l'heure on essaie de rappeler Nico pour dire bah Nico, il y a une coquille. Alors attends, je vais voir, je vais rappeler Nicolas, j'en ai rien à foutre moi. Rien à foutre qu'ils sont en vacances ou pas en vacances. Non mais évidemment qu'hier soir il est sorti. Et là, ça se trouve, il n'est même pas encore rentré. Il est peut-être encore au bistrot, là. T'imagines la tête qu'il doit avoir. Je m'en fous, je vais l'appeler. Je vais laisser sonner 100 fois. J'ai rien à faire. Rien à faire. Ça, c'est de la radio en direct. Hein. Rien à foutre, moi. Il y a Laurence qui est là. Il y a une auditrice qui est là. On va prendre Laurence aussi, tiens. Isabelle, pardon. Isabelle, tu es là, Isabelle ?
3: Oui.
0: Comment vas-tu, Isabelle ?
3: Oh, c'est super. Très contente de vous avoir.
0: Ah bah moi, alors tu me dis-tu, Isabelle, tu me dis-tu, sinon je te raccroche au nez.
3: Moi
0: je te raccroche au nez. Attends Isabelle, on appelle encore Nicolas Malabeuf, bouge pas une seconde. Hein. Tu vois, ouais, il décroche pas, hein. Je sais pas, où est-ce qu'il traîne encore ce Nicolas ? Bon, on va essayer de savoir un peu où il est d'ici un petit instant. Alors, comment vas-tu toi alors ? Tu nous appelles d'où ?
3: De Courfeyrac-sur-Mer.
0: Ah, c'est où ?
3: C'est en Normandie, c'est dans le Calvados.
0: Bah oui, j'aime bien le Mongol, comme si c'était évident. Donc, dans le Calvados, c'est bien là-bas, c'est joli ou c'est moche ? T'as le droit de dire que c'est moche.
3: Oh, on a... c'est magnifique, très bien, on est très bien.
0: Ah là là.
3: On a du beau soleil avec un petit peu d'air et tout, on respire.
0: Ah, très voilà. Très bien. Donc là, c'est un beau coin, ça ressemble à quoi ? Il y a une route ?
3: Il y a une station balnéaire,
0: il y a
3: la mer, bien sûr.
0: Ah, il y a la mer. Oh là là,
3: il y a des routes.
0: Et toi, genre, t'as une petite maison qui donne pas loin de la mer ?
3: Oui, petite maison de ce qu'on appelle les petites maisons de pêcheurs dans le temps, on appelait ça comme ça.
0: C'est pas mal ça, dis donc.
3: Ah, c'est génial.
0: C'est pas mal. Il faudrait que je vienne te voir un jour.
3: Ah bah écoute, voilà. La porte est ouverte.
0: Très bien, je le note. Qu'est-ce que tu vas faire de beau aujourd'hui ?
3: Alors là, j'ai téléphoné parce que j'ai mes petites filles qui sont en vacances, enfin, grande petite fille.
0: Ouais.
3: Et voilà, parce que j'avais envie de parler jeudi, on les a emmenés à l'abbaye du Mont-Saint-Michel où il y avait un super spectacle colorama.
0: Ah, wow.
3: Et vraiment, c'est magnifique.
0: Oh là là, quelle chance. Comment elles s'appellent tes filles ? Tes petites filles ?
3: Juliette et Eva.
0: Quel âge est-elle, Juliette ?
3: Juliette, elle va avoir 15 ans.
0: 15 ans ? Ah oui, elle est grande, Juliette, elle est grande. Et Eva ?
3: Oui, Eva aussi, elle va avoir 17 ans.
0: Oh là là, oui, c'est qu'elles sont que des grandes jolies filles.
3: Oh oui,
0: là.
3: C'est des grandes filles, bien. Oui. Et du coup, c'est toujours mes petites filles.
0: Bah bien sûr, pour la vie, ça sera tes deux petites filles, évidemment. Elles passent l'été avec toi, quelques jours chez toi ?
3: Non, juste, elles sont arrivées mardi, ouais. Et elles repartent demain.
0: Très bien.
3: Bah oui.
0: Et toi, du coup, toi, les vacances, c'est chez toi, en fait, parce que c'est tellement
3: beau. Moi, je suis à la retraite, donc je suis en vacances toute l'année.
0: T'es en vacances toute l'année, il n'y a pas besoin de partir à l'autre bout du monde, en plus. Parce que tu as le rêve, tu ne regardes pas la fenêtre et c'est bon, quoi, tout est réglé.
3: Et voilà. Je ne regarde pas par la fenêtre, je vais directement au bord de la mer, et puis voilà.
0: Et puis c'est tout. Hein. Qu'est-ce que tu faisais avant d'être à la retraite ?
3: Alors, on était commerçants avec mon mari à Caen. Voilà, on avait une presse.
0: J'adore les trucs de presse. T'as vu qu'il y a une odeur particulière dans les magasins de presse ? Je trouve qu'il y a une odeur.
3: Hein ? C'est le papier qui sent ou l'encre, je sais pas.
0: Ça, c'est vachement bien, ça. Est-ce que tu lisais les Voici toutes les semaines ?
3: Oh non. Oh enfin, mon mari, il aimait bien.
0: Ah, oui, voilà. Ton mari, il aime bien les cancans. Il aime bien les cancans, ton mari. Ah, moi, j'adore. Moi, j'adore voir les stars en maillot de bain. Comme ça, je me moque un peu. Comme ça, je me dis, tu vois, lui, il est pas si.
3: On
0: est tous.
3: On a du complexe.
0: Ma Isabelle. Bon, écoute, je t'embrasse fort. T'embrasse Juliette et Eva, de ma part, s'il te plaît. Sois gentille, d'accord ?
3: Et Willy, il y a une. Elles ont fait un constat et ça les chagrine parce qu'elles t'adorent.
0: Ouais.
3: Elles disent qu'à Fort Boyard, on te voit pas beaucoup.
0: Ah, bah, c'est. c'est parce que peu mais bien. Ça, c'est un peu ma truc.
3: Il voilà, y a la qualité, c'est ça. La qualité.
0: Isabelle, t'as tout compris. La qualité. Peu mais bien. Moi, je fais tout, mais pas beau. Vite. Je fais tout vite. Mais à la fin, on dit, tu vois, ça n'a pas duré longtemps, mais c'était bien. Voilà. Isabelle, je t'embrasse fort. Merci beaucoup. Hein. T'embrasse Juliette,
3: aussi, oui,
0: t'embrasse Juliette et Eva. Elles sont là, elles sont à côté de toi ?
3: Juliette est à côté, mais elle est...
0: Ah bah vas-y, vas-y, passe-moi Juliette, vite, je lui fais un petit bisou. Vas-y, vas-y, passe-moi Juliette.
3: Allô ?
0: Juliette ?
3: Allô ?
0: T'es là, ma Juliette ?
3: Oui.
0: C'est toi qui as 15 ans, mon bébé ?
3: Oui.
0: Et comment elle est, mamie ? Comment elle est, mamie ? Elle est sympa ou bof ? Vas-y, dis la vérité.
3: Bah, elle est sympa.
0: Tu vas faire quoi aujourd'hui ? Tu vas faire quoi cet après-midi ?
3: Rien de spécial.
0: Rien de spécial. Tu vas rester sur le téléphone, tu vas scroller.
3: Oui, voilà.
0: Eh ben voilà, vive la jeunesse. Je t'embrasse fort, Juliette. Tu dis à mamie qu'elle repart avec sa sélection pour la carte carburant d'une valeur de 200 euros. Ok ? Passez un bel été, les filles. Je vous embrasse très, très fort. Allez, si vous aimez les pubs, elles sont là. Si vous aimez les infos pratiques près de chez vous, elles sont là aussi. À tout de suite, juste après ça, là, rien.
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11: Quelques points à garder en tête pour vos déplacements ce samedi soir jusque dans la nuit. Côté route, pas de nouveaux gros chantiers nocturnes annoncés sur les autoroutes et les axes franciliens. Plusieurs fermetures restent en place de façon continue, mais dans Paris, rien à signaler cette nuit sur les voies, les quais, les tunnels et nos viaducs. Côté transport, les travaux restent en revanche très importants. Le RER A est interrompu entre Vincennes et Noisy-le-Grand. Les trains ne desservent pas Nation. Sur le RER B, aucun train toujours ne circule entre la gare du Nord et la Croix de Bernier ou Robinson. Dans le métro, attention à la ligne 13, aucun métro ne circule entre Saint-Denis-Université et La Fourche. Sur la ligne 8, attention, puisque les trains ne marquent pas l'arrêt à République. Et puis sur le tram T2, on n'a toujours pas de circulation directement entre Puteaux et Charlebourg. Prudence donc pour vos déplacements, en vous souhaitant une bonne soirée et surtout une bonne route à l'écoute de votre radio, ici Paris Île-de-France.
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0: 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Allez, partons gaiement vers la deuxième demi-heure de votre grand talk show du week-end en direct partout en France. Nous sommes en direct et oui, ici l'été, c'est pas fermé. Dans un instant, on va parler de la folie de la guinguette. Tout à l'heure, on a essayé d'avoir notre invité pas banal, programmé par Nicolas Malabeuf. Vous savez, votre enfant de la télé que vous entendez tout le reste de l'année. Et depuis tout à l'heure, on essaie de rappeler Nicolas. Mais alors, il décroche pas. Il n'y a pas moyen. Je ne sais pas où est-ce qu'il... Il doit être dans un bar. Ça, c'est sûr qu'il est dans un bar. Là, ça, c'est sûr qu'il n'y a pas bougé depuis 3-4 jours. Mais alors, quel bar ? Je suis très inquiet, il ne répond pas. En plus, je sais qu'il y a sa maman qui nous écoute tous les week-ends. Elle doit être inquiète aussi. Donc, je suis très heureux d'inquiéter toute la famille de Nicolas Malabeuf qui ne décroche pas le sagouin. Le sagouin ! Allez, en attendant, vous décrochez votre téléphone. 0810 055 056. Appelez-nous. C'est la libre antenne du week-end. Vous venez réagir sur ce que vous voulez. On a parlé tout à l'heure du démarchage téléphonique, de la guinguette. Là, on va en parler dans un instant. Et puis dites-moi aussi ce que vous faites aujourd'hui, si vous partez en vacances ou pas. Voilà, vous faites ce que vous voulez. Ici, on est ensemble, c'est la famille. 0810 055 056. Mais d'abord, si vous n'avez pas suivi l'actu, pas de panique. L'actu vous suit. Il est temps pour moi de mettre les points sur les i.
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0: Et on commence avec les pompiers qui ont été reçus cette semaine par le ministre de l'Intérieur, Laurent Nunes, afin qu'ils entendent leurs nombreuses revendications. Laurent Nunes qui leur a répondu, écoutez, avec tous les feux qu'il y a en ce moment, vous n'aurez aucun mal à bien aller vous faire cuire un œuf. Mercredi, la Lune avait rendez-vous avec le Soleil, mais la plus grosse éclipse de l'été n'est pas solaire. C'est celle de Patrick Bruel qui a disparu depuis 2 mois. C'est une éclipse de sa Lune, d'après les masseuses. Prochaine éclipse, mai 2027, celle d'Emmanuel Macron. Emmanuel Macron qui est cette semaine en une de Paris Match en jet ski. Ça le change un peu, hein, parce que le reste de l'année, il rame. Et puis lui qui fait sans cesse des vagues, au moins il peut naviguer dessus. Près de 700 000 contribuables potentiellement concernés par une fuite de données sur le site des impôts. Bon, ça change pas grand-chose en fait. Hein. Quand on voit ce que l'État a fait avec nos impôts, c'est déjà une grosse arnaque. Julien Lepers a fêté cette semaine ses 77 ans. Vu son âge, ça sent bientôt le 4 à la fuite. Oh oui, oh oui, oh oui, oh oui, oh oui. Bon anniversaire également à Sylvie Vartan qui, après avoir fait ses adieux, a finalement annoncé qu'elle allait remonter sur scène pour, je cite, « prolonger ses moments de partage » qu'on appelle aussi payer ses impôts. Pardon, mais là, Sylvie Vartan, elle a vu son lifting, là, c'est Sylvie Vartendue. Hein, ça l'a tendue. Avec la canicule à Paris, l'eau froide n'est plus aussi froide, elle est à 31 degrés. Mais que les Parisiens se rassurent, hein, l'eau du robinet n'est plus aussi froide, mais elle est toujours aussi crade. Finalement, cette eau du robinet finit par être à l'image des Parisiens, imbuvable. L'aventurier Macorn recommande aux Parisiens de plutôt boire leur pisse. Dans le Finistère, 3 aides-soignantes d'un EHPAD jugées pour avoir forcé une retraitée à faire une course de fauteuil roulant. Il n'a pas l'air ouf, hein, le nouveau Fast and Furious. Pardon, Flac, mais pas Furious. Sinon, dans les pas de la course, a été remporté par le champion français Alain Prostat. Devant Ayrton Senna et Michael Schumacher, le vrai lui. Hein. Enfin, le saviez-vous, l'hymne national espagnol n'a pas de mots. Bah, presque comme dans les chansons de Jules. Là, il y a des mots, mais pas un de correct. Allez, heureusement, dans 138 jours, c'est fini 2026. Allez, donc, ouais. Hey. Une course de fauteuil roulant dans un EHPAD. Ah, oh, mais ça, c'est extraordinaire.
13: Voilà, ben oui, oh, ben pourquoi, eh ben pourquoi pas, eh ben pourquoi pas.
0: Allez, mes amis, c'était le récap de l'actu, voilà. On a résumé brièvement. Alors, écoutez, si là, vous n'avez pas le moral, ça peut arriver, on a le droit d'avoir des petits coups de mou. Eh ben, dans un instant, je vais vous donner un truc, alors là, ça va repartir. Alors, en 2 secondes, quand je vais te dire à toi, tu vas me faire palababababala, et tu verras que tu vas retrouver le moral. Allez, regarde, là, ça va pas bien. Là, t'es pas bien,
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0: t'as le coup de mou, t'as
12: le coup de mou, t'as le coup de mou,
0: à toi, palababababala, et voilà, ça va beaucoup mieux. On est la seule radio au monde avec un jingle et ça va beaucoup mieux. Vous aimez George Harrison, et bah tant mieux parce qu'il est là avec My Sweet Lord. Et juste après, c'est vous que je veux entendre, hein. 0810 055 056, nous allons parler des guinguettes. On danse sur du George Harrison dans les guinguettes? Ouais. Ah oui, il y a Mathilde qui a posé son éventail 2 secondes pour me dire ouais. Bah écoutons George Harrison, alors à tout de suite mes amis, à tout de suite sur votre radio ici, ouais.

0: Clark. C'est bon ça. C'était George Harrison sur votre radio ici.
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0: Allez, les 12h39, nous sommes en direct. Ouvrons notre nouveau dossier. Bonjour Nina.
3: Bonjour Willy.
0: Bienvenue ma chère Nina. Vous êtes la propriétaire de la guinguette La Belle Roulotte. Alors elle se situe où cette guinguette ma chère Nina?
3: À Rayac, sur la commune de Mazeyrat-l'Allier.
0: À Mazeyrat-l'Allier, oh là là là là. Bon, alors, dit-on, alors elle est comment cette guinguette? Alors, allez-y, faites-moi la vente. Elle est comment? On y trouve quoi? Est-ce qu'elle est jolie? Est-ce qu'elle est moche? Est-ce que c'est bon? Alors, qu'est-ce qu'il y a?
3: Qu'est-ce qu'il y a? Il y a deux roulottes.
0: Des roulottes.
3: Il y a des hamacs. Il y a une tente raïma, c'est une tente traditionnelle berbère.
0: Ouais.
3: On travaille avec des producteurs locaux, notre jardin.
0: Oh là là.
3: Avec une cuisine intuitive.
0: Ah, attends, Nina, c'est quoi la cuisine intuitive?
3: La cuisine intuitive, oui. C'est-à-dire qu'on se réveille, on va récupérer ce qu'on a sous la main.
0: D'accord. Voilà. C'est comme quand moi je me réveille dans Carrefour, hop, je prends des Babybel, des gnocchis à poêler. C'est pareil.
3: Pas du tout, on est avec Carrefour.
0: Donc c'est ce qu'il y a dans le jardin. Voilà, c'est selon l'arrivage du jour, on va dire. Alors
3: tout à fait.
0: Alors dites-moi Nina, il paraît que voilà, Nina, écoutez-moi bien. Est-ce que vous pouvez me donner une définition du mot guinguette? Parce que Nina, elle est colère. Je vous ai lu, ma chère Nina. Il paraît que vous n'aimez pas parce qu'on emploie le mot guinguette un peu n'importe comment. Nina, elle est colère. Et quand elle est colère, ça gueule, ma Nina. Alors, c'est quoi une vraie guinguette?
3: Une guinguette, ça a été créé vers Paris, au bord de la Seine. Et guinguette, ça vient du mot guercher, qui veut dire danser.
0: Ouais.
3: Du coup, c'est un espace au bord de la rivière pour se retrouver, boire et danser.
0: Voilà.
3: Voilà.
0: Et vous,
3: c'est un lieu de convivialité.
0: Voilà. Et vous, ce que vous n'aimez pas, c'est que y en a qui se disent guinguette alors que c'est pas une guinguette, quoi, du coup.
3: Non, j'ai pas dit.
0: J'ai pas dit que je n'aimais pas.
3: J'ai dit que c'était devenu un mot marketing.
0: Voilà. Ah, voilà. Ça veut dire.
3: Et que du coup, tout un restaurant pouvait s'appeler la guinguette, un bal pouvait s'appeler guinguette et que tout, voilà. Et que quand je me suis montée il y a 5 ans, chez nous, personne connaissait le mot guinguette et que là, depuis, c'est devenu un effet de mode. La preuve.
0: La preuve,
3: les journalistes nous appellent.
0: Ah bah voilà,
3: parler des guinguettes.
0: Eh ben voilà. Mais pour rebondir sur ce que vous venez de dire, ma chère Nina, quand vous êtes installée il y a 5 ans là, à Mazeyrat-l'Allier, comment vous avez été accueillie? Mazeyrat-l'Allier. Comment est-ce que les gens vous ont regardé? Ils vous ont dit qu'est-ce qu'elle vient faire celle-là? C'est ça, non?
3: Alors moi déjà, je suis originaire de là-bas, mais oui, effectivement, ça a été un peu compliqué dans les débuts. Oui.
0: Ah ouais? Parce qu'ils connaissaient pas le concept.
3: Oui.
0: Ouais. Et alors, maintenant?
3: Ça va.
0: Oh là! Oh Nina, pas plus que ça, si!
3: Si, ça va.
0: Ah, bon ben voilà, ça va. Bon ben Nina, ça va. Ben faut le dire quand ça va. Parce que ça reste quoi? C'est un peu fragile comme modèle économique, je veux dire, voilà, parce que vous êtes un petit peu dépendante de pas mal de choses, quoi, de la météo, tout ça, quoi.
3: Ben cette année, c'est compliqué.
0: Ouais.
3: Mais ça a été compliqué pour tous les restaurateurs de France, je crois.
0: Ouais.
3: Le gasoil est cher, les Français n'ont plus d'argent, la canicule.
0: Ouais.
3: Donc oui, ça peut être compliqué. Oui.
0: Ça peut être compliqué. Et quand on monte une guinguette, j'ai lu par exemple qu'il fallait quoi? Il faut 15 000 euros pour démarrer. Mais du coup, tout le monde peut monter sa guinguette ou faut... Ah, Nina, j'aime bien Nina parce que je sens qu'à tout moment, elle peut s'énerver. Nina, alors...
3: Je suis très calme.
0: Non, je vois ça. Je vous taquine un peu, Nina. Mais c'est quoi? Vous dites quoi? Que tout le monde peut monter sa guinguette ou non? C'est quoi les qualités pour monter une guinguette, ma chère Nina? Quelles sont vos qualités, Nina? Allez-y, dites-moi.
3: Pour monter sa guinguette, comme il disait sur les journaux, il faut son permis d'exploitation, il faut passer la HACCP.
0: Ouais.
3: Mais surtout, il faut avoir des autorisations au niveau des mairies.
0: Ouais.
3: Il faut bien s'entendre avec ses voisins, il faut être commerçant.
0: Ouais.
3: Le métier de restaurateur, c'est pas un métier facile.
0: Bah non.
3: Barman encore moins. Il y en a beaucoup qui pensent que c'est rigolo de servir des verres, mais non, c'est pas forcément facile.
0: Non, c'est plus rigolo de les boire.
3: C'est beaucoup de travail.
0: Plus que de les servir.
3: Tout à fait.
0: J'ai bien compris.
3: Tout à fait.
0: Mais là, parce que quand on imagine les guinguettes, voilà, effectivement, on imagine la bonne ambiance, la fête, les rencontres.
3: Ah, c'est génial.
0: Les rencontres. Voilà. Voilà, c'est ça. Hein. Mmh. Mais il y a aussi forcément, comme dans tous les métiers, de moins bon côté. C'est normal. Je crois que
3: vous travaillez beaucoup.
0: Voilà, vous travaillez beaucoup, surtout l'été, j'imagine. Parce que le reste de l'année, vous avez quoi? Vous avez un resto en dur, j'allais dire, en vrai?
3: Non, je suis saisonnière.
0: Ah, saisonnière, très bien. Je crois qu'il y a des concerts tous les samedis. Ce soir, il y a qui, par exemple, chez vous?
3: Kenta Ferra. C'est un groupe de Clermont-Ferrand qui reprend des classiques de musique traditionnelle grecque, portugaise et d'autres pays.
0: Très bien.
3: Pays.
0: Très bien, Manina. Donc on vient, on peut venir.
3: Voilà,
0: alors.
3: N'hésitez pas à venir. Bah bien
0: voilà,
3: sûr.
0: On vient. Et puis
3: après l'orage.
0: Après l'orage, il y aura quoi à grignoter? On mange quoi alors aussi ce soir, la belle roulotte?
3: Pour les soirs de concert, on fait des menus uniques avec tagine végétarien, tagine viande.
0: Ah oui, tagine. Tagine, c'est bien de la région, ça. C'est bien, Manina.
3: Dans merci. L'histoire de la France, complètement. Oui.
0: Bah, voilà, évidemment, Manina. Merci beaucoup. Hein. Donc, propriétaire de la guinguette, donc, qui s'appelle La Belle Roulotte, à Mazeyrat d'Allier. Voilà, c'est en Haute-Loire. Hein. Voilà, donc la guinguette qui est à la mode. Mais vraiment, mais attention, parce que Nina, attention, faut pas la chauffer. Tout le monde n'aime pas une guinguette. Hein. Donc vraiment, les vraies guinguettes, surveillez-les parce que il y en a partout. Mais bon, voilà. Et puis effectivement, allez-y pour l'ambiance surtout. Merci infiniment, ma chère Nina. Ben, bonne soirée ce soir donc avec votre concert. Merci, merci.
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0: Attends, je vais rappeler Nicolas. Je vais rappeler Nicolas parce que il m'énerve. Je vais lui dire qu'il m'énerve parce que moi, c'est comme ça. Moi, j'aime bien les gens, mais quand ça m'énerve, ça m'énerve. Mais il a redisparu. Parce qu'on l'a eu. On l'a eu. Il s'est platement excusé. Ça y est. Nico !
4: Coucou, Willy.
0: T'es où, toi, Nicolas ? Tu es où, toi ?
4: Ah non, mais alors, ma mère a bondi dans ma chambre. Oui, j'essaie de t'appeler. Il y a tout le monde qui m'appelle.
0: Eh, mon chéri, t'es en direct, là, hein ? Dis donc.
4: Coucou à tous les auditeurs.
0: Ouais. Okay. Ne fais pas le malin, toi. C'est quoi le faux numéro que tu nous as donné?
4: Déjà. Oui, je me suis trompé de numéro.
0: Oui.
4: Je vais réaliser.
0: Et tu étais où?
4: Oui,
0: t'es rentré à quelle heure hier soir? Ce matin, t'es rentré à quelle heure?
4: En tout cas, il faisait jour.
0: Voilà, il faisait jour. Bah. T'es censé revenir quand à l'antenne, toi, normalement? T'es là quand?
4: Dans pile deux semaines.
0: Et bah, tu reviens plus. Tu reviens plus, mon chéri.
4: Ah,
0: d'accord? Voilà. Bah, dis au revoir aux auditeurs. Dis au revoir aux auditeurs, parce qu'apparemment, Ilias ne répond toujours pas. Voilà, en fait, notre invité pas banal ne répond toujours pas. Tu ne reviens plus, Nicolas. Au revoir. Au revoir, mon Nico. Au revoir. Tes vacances sont prolongées. Au revoir, Nico. Au revoir. Il m'énerve. Voyez, bah, ça, il m'énerve. Donc, on n'a pas notre invité pas banal. Il décroche pas. Bah oui, bah évidemment. Bah évidemment, en plus il est à l'étranger, on lui dit qu'on l'appelle à midi 20, bah voilà. Hein. Ah bah ça c'est la faute de Nicolas, Nicolas Malabeuf, donc que vous ne retrouverez plus jamais sur cette antenne. Qui est là du coup, on a un auditeur? Lauriane, ça va Lauriane?
5: Ben oui, ça va, merci oui.
0: Oh, comment vas-tu ma Lauriane, tu nous appelles d'où?
5: D'Aix-en-Provence.
0: Oh, c'est pas vrai, bah tu sais que j'y suis le week-end prochain Aix.
5: Ah ouais, moi j'y serai pas, je serai partie.
0: Bah parce que...
5: Dommage. Hein.
0: Tu m'évites, c'est ça, tu veux pas me voir hein.
5: Absolument pas. D'ailleurs, tu vois, j'appelle, donc c'est bien que je veux te parler.
0: Ah, bah c'est bien. Mais tu habites à Aix-en-Provence ou t'étais en vacances à Aix?
5: Non, j'habite.
0: Tu habites à Aix. Et là, tu pars en vacances maintenant?
5: Non, la semaine prochaine.
0: Enfin, maintenant. Voilà, oui, je veux dire, la semaine prochaine, donc tu vas aller en Corse. Très bien.
5: Ouais.
0: Toi, tu voulais réagir sur les guinguettes, ma petite
5: chérie? Oui, je veux bien réagir parce que je trouve que ça redevient, ça se démocratise, ça redevient bien à la mode et c'est un concept tout à fait sympa.
0: Ouais.
5: On peut boire un verre avec des amis dans une ambiance très conviviale et on va dire très basique, mais d'un côté on revient vraiment aux essentiels de passer du temps avec des amis, avec de la bonne musique, une bonne bière, danser, manger,
0: voilà.
5: En vraie vie quoi.
0: T'en as une à nous conseiller du côté d'Aix-en-Provence?
5: Ouais, il y en a plusieurs.
0: Il y en a plusieurs.
5: J'en ai pas une en particulier.
0: D'accord. Donc t'aimes bien y aller. Toi, c'est ton truc, c'est d'aller aux guinguettes, à la guinguette.
5: Ouais, avec des amis, rejoindre des amis, faire des rencontres aussi. Hein.
0: Lauriane,
5: célibataire. Ce n'est pas mon cas. Attention.
0: Lauriane, tu ne me mens pas. Est-ce que des fois, même si t'es en couple, est-ce que parfois il y a eu bisous avec quelqu'un d'autre? Pop.
5: Non. Par contre, on regarde. Bon ben.
0: Ah voilà. Ah, t'es une mateuse. Eh, Lauriane, elle mate. Voilà, ça c'est bien.
5: Mais
0: ça.
5: Comme tout le monde, attends.
0: Bah, évidemment, c'est pas parce qu'on est en couple qu'on est aveugle. Je suis désolée, hein, voilà.
5: Oui, bah, voilà.
0: Voilà. Bon, bah, Lauriane, bravo. Merci infiniment de ta franchise. On embrasse ton chéri. Il s'appelle comment ton chéri, Lauriane?
5: Nicolas.
0: Eh ben, on embrasse Nicolas, qui devrait être très prudent. Parce qu'à tout moment, Lauriane, dans une guinguette, ouh! Bon, bah, je t'embrasse fort. Passe de bonnes vacances en Corse. Tu vas où exactement en Corse?
5: du côté d'Ajaccio.
0: Bah, profite bien de 15 jours là-bas, ça va être magnifique. Merci beaucoup, Lauriane, de ta fidélité. Merci d'être passée
5: nous
0: voir.
5: Merci à toi.
0: Est-ce que tu veux me dire un petit compliment avant de partir?
5: Écoute, continue de nous parler de plein de choses différentes, d'avoir le sourire toujours quand tu
0: parles,
5: de nous faire rire. Voilà, c'est ça l'essentiel.
0: Eh ben, merci, Lauriane. Repasse quand tu veux pour me dire ça. Je t'embrasse fort. Merci infiniment. Tu repars évidemment avec ta sélection pour la carte carburant d'une valeur de 200 euros. Le tirage, ça sera demain, à peu près dans ces eaux-là. Voilà. Allez, si vous aimez Julien Lib, il est là avec Autrement. Autrement, Julien Lib, j'ai pas. Donc ça sera Julien Lib et PC tout. Merci d'être sur votre radio ici. À tout de suite, mes amis. Je vous aime, sachez-le.
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0: 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Bah oui, bah c'est comme ça. C'était Julien Lib avec Autrement. Mes amis, si vous êtes fumeurs, je vous laisse en griller une petite dernière. C'est la dernière. Ok ? Et je vous retrouve juste après ça.
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0: De retour ici, c'est Willy vient déjeuner chez vous en direct tout cet été. Hein. La pause fraîcheur du week-end, elle est là. Les samedis et dimanches, entre midi et 13h. Alors vite, comme ce sont les 5 dernières minutes, terminons cette émission par une bonne initiative, une belle idée. Bonjour Arthur Chambriard.
3: Bonjour.
0: Bienvenue ici, mon cher Arthur. Alors, vous êtes de Clermont-Ferrand. Bah, décidément, aujourd'hui, là, Clermont-Ferrand, en fait. Clermont-Ferrand, et vous êtes le cofondateur de l'application Kayo. K-A-I-H-O,
3: oui,
0: hein, c'est ça, ça se prononce comme ça, j'ai bien prononcé K-I-O.
3: Oui, c'est ça.
0: Voilà. Donc cette application, elle aide, mais elle aide qui à quoi, alors mon cher Arthur ?
3: En fait, c'est une application qui aide les fumeurs à se libérer du tabac.
0: Aïe, aïe, aïe, voilà. Vous l'avez créée avec qui cette application ? Je crois que c'est quelqu'un que vous suiviez sur les réseaux sociaux, et puis c'est comme ça qu'il y a une connexion qui a été faite.
3: Voilà, donc en fait, j'ai cofondé cette application avec Vincent Pellomay, qui est le coach numéro 1 anti-tabac en France.
0: Okay.
3: Et donc, on est rentrés en contact tous les deux et on a décidé de monter cette application tous les deux.
0: Voilà, donc Vincent Pellomay, qui est le président de l'association Respire Libre. Voilà,
3: et donc voilà, vous
0: avez... Voilà, et donc vous avez
3: c'est
0: une idée...
3: C'est une association qui...
0: Allez, allez-y, allez-y, c'est une association qui...
3: C'est une association qui accompagne les fumeurs à se libérer du tabac de manière gratuite sous forme d'accompagnement plusieurs fois dans l'année.
0: Voilà. Et donc, elle fonctionne comment alors, votre appli à vous ? Donc, c'est une application de sevrage tabagique. Elle fonctionne comment alors ?
3: Eh ben, en fait, à partir du moment où vous pensez à arrêter de fumer, vous pouvez installer notre application.
0: Ouais.
3: Et puis, vous retrouverez à l'intérieur plus de 180 vidéos de Vincent qui vont vous aider à déconstruire votre addiction au tabac et qui vont vous accompagner tout au long de votre process pour écraser votre dernière cigarette.
0: Voilà. Kayo qui signifie libération en japonais, apparemment. Hein, c'est ça?
3: Tout à fait.
0: Voilà. Donc, l'idée de l'appli, donc, c'est aussi de comprendre pourquoi on est addict, comment on est addict.
3: Exactement, c'est là toute la méthode de Vincent, c'est-à-dire qu'à travers les vidéos, vous allez en fait comprendre les mécanismes de l'addiction, parce que nous, ce qu'on sait, c'est qu'on ne se libère pas du tabac uniquement par la volonté, mais on s'en libère en comprenant son addiction, en fait.
0: Oh là là là là là là là là. Vous nous expliquez aussi, vous nous aidez aussi au moment difficile, parce que c'est dur
3: Oui, tout à fait. En fait, dans l'application, vous allez retrouver 6 modules au total, et il y en a un qui est spécialement dédié...

0: C'est quoi le plus dur là quand on veut arrêter la cigarette justement, Arthur? Il y a beaucoup de choses dures, je suppose, mais c'est quoi le plus dur?
1: Bah, le plus dur, c'est vraiment de pas se sentir coupable, parce que c'est vrai que c'est quelque chose que les gens ont tendance à faire, mais en fait, nous, ce qu'on explique à travers les vidéos dans l'application, c'est que c'est pas du tout de la faute du fumeur, c'est la faute de votre cerveau qui...
0: Exactement.
1: C'est lui qui vous génère le manque, en fait. Donc voilà, c'est aussi pour ça que l'application est là, c'est vraiment pour aider à comprendre tous ces mécanismes-là et se libérer du tabac en toute sérénité.
0: Bon, et vous fumez, Arthur ?
1: Alors non, moi, j'ai pas été fumeur, mais j'ai des fumeurs dans ma famille.
0: Ouais, et alors ? Bah alors, ils ont pas téléchargé l'appli ?
1: Ils ont téléchargé l'appli, mais c'est un chemin en cours.
0: Ouais, c'est un chemin.
1: Exactement.
0: Parce que là, l'appli, elle est toute récente, hein.
1: L'application, on l'a lancée début juin.
0: Voilà,
1: c'est
0: début
1: ça.
0: Juin. Là, c'est quoi les premiers retours que vous avez? Est-ce qu'il y a déjà des gens qui ont commencé au moins à réduire la cigarette?
1: Oui, bien sûr. Ouais. On approche des 6000 inscrits sur l'application.
0: Très bien.
1: Et on a déjà la moitié, en fait, des gens qui sont inscrits sur l'application n'ont pas encore arrêté de fumer.
0: Ouais.
1: Donc, ils sont encore dans le process de regarder les vidéos, de comprendre leur addiction.
0: Bon.
1: Et l'autre moitié des gens ont déjà arrêté.
0: Ah, déjà? Voilà. Donc, c'est-à-dire qu'en 2 mois, on peut arrêter de fumer.
1: Alors, on peut ne plus fumer, effectivement, après le mécanisme de l'addiction
0: prend plus de temps
1: à passer.
0: Voilà, exactement. L'appli, elle s'appelle donc Kaiho, K-A-I-H-O. Hein, voilà.
1: C'est ça.
0: Voilà, elle est gratuite, elle est payante. Comment ça coûte?
1: Alors, elle est disponible sur iOS et sur Android.
0: Oui.
1: Et elle est gratuite, donc vous avez accès à toute l'application gratuite, à une grosse partie de l'application gratuitement. Et après, vous avez un abonnement pour débloquer vraiment la totalité de l'application.
0: Ah, bah, dis donc, c'est vachement bien. Bah, bravo, Arthur. Hein, voilà, donc ça s'appelle Kaiho. Donc, l'application qui vous aide à cesser de fumer. Qui fume dans la régie? Dylan, au standard, tu fumes? Non, il me dit non. Iki, tu fumes, mon bébé? Tu fumes pas? Il me dit, je sais pas. Bon, il sait plus. Il sait plus s'il fume. Et notre réalisatrice Mathilde? Ah, elle a arrêté il y a 7 ans, Mathilde. Bravo. Plus envie? T'es plus retombée? Aucune envie. Juste la volonté? Ah bah, bravo. Et un peu de cigarette électronique. Et bah, bravo, mes amis. Et merci, Arthur Chambrière. Donc voilà, le cofondateur de l'application Kaiho, K-A-I-H-O. Donc l'appli d'aide au sevrage tabagique.
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0: Est-ce que Frédéric est là? Est-ce que Frédéric...
4: Oui,
0: Et Frédéric ne fume pas non plus, c'est ça?
4: Non plus, exactement.
0: Frédéric n'a aucun...
4: Je vais le proposer, cette appli, à des collègues, parce que c'est vrai que j'ai du mal à supporter l'odeur de
0: cigarette. Quand on est ne fumeur, c'est compliqué. Hein. Tu voulais réagir sur quoi, mon petit choubidou?
4: Rien.
0: C'est gentil de me faire un petit coucou. Oui.
4: On a vu l'éclipse en famille.
0: Ah, alors c'est bien. Est-ce que tu as mis des lunettes? Tu as mis des lunettes ou tu ne vois plus rien maintenant? C'est bien. Tu as mis des lunettes.
4: Ah oui, non, on a mis les lunettes. On a tous mis les lunettes.
0: Très bien. Et alors c'était joli. C'était joli.
4: Très important.
0: C'était joli.
4: Ouais, c'était magnifique. C'était à voir. Non, c'était très joli.
0: Oui, ça a passé vite. Moi, je trouve que ça a passé vite. Mais alors, il y a un moment donné. Ça a passé trop vite, tu vois. Il y a eu un moment donné, tu vois, à Paris, pendant l'éclipse. J'étais avec Mathilde, la réalisatrice, entre autres. T'as vu, à un moment donné, il n'y a plus un mot. T'as vu, c'était hyper calme. T'étais où, toi?
4: Oui, c'est vrai. On était sur la plage, On était sur la plage, du côté de la Grande Motte.
0: Ouais.
4: Et du coup, plus un bruit à un moment donné.
0: Voilà. Paris, à un moment donné, il n'y avait plus un bruit. C'était assez étonnant, ce qui n'arrive jamais dans cette capitale.
4: Ah, oui.
0: Même Mathilde disait rien. Et ça, je peux te dire que ça m'a reposé. C'est pour ça qu'il faudrait qu'il y ait plus d'éclipses. Frédéric, je t'embrasse très fort. Merci beaucoup d'être passé nous voir. Je t'embrasse fort, fort. Merci pour ta gentillesse. Et tu repars évidemment avec ta sélection pour la carte carburant.
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0: Et ben voilà, merci infiniment, c'est fini. La barbichette, ça va trop vite. Merci à vous tous, merci pour votre fidélité, merci à l'équipe. On se retrouve demain, Annie. Tout de suite, c'est le flash avec Morgane Guillaumard. Il est 13h.
5: La lutte contre le feu est loin d'être terminée dans les Landes après une nuit épuisante pour les pompiers car l'incendie a continué de se propager. On est à près de 1600 hectares parcourus à la mi-journée et cette reprise est due à une nouvelle saute de feu sur la petite commune de Garin, Grégoire Le Gallo.
6: C'est une saute en fait qui est née de la saute précédente qui avait eu lieu jeudi. Ça a nécessité d'évacuer une centaine de personnes sur la commune et de couper une route. Ce matin, les pompiers qui ont été présents toute la nuit sont donc épuisés, on le voit sur leur visage. Mais quelques habitants comme Alex...

0: sont restés toute la nuit pour leur préparer du café et des encas. Alex, admiratif, estime qu'on leur doit bien ça.
1: Ils font un travail incroyable, quoi. Même s'il y a beaucoup de vent, malheureusement, qui les dessert, ils font un travail incroyable. Grâce à eux, il n'y a aucune maison qui a brûlé. Et ça, c'est le plus important. On les voit. Tout à l'heure, il y avait 4 ou 5 camions autour d'une seule maison, justement, pour protéger les maisons. Bien sûr, ils se battent sur le front, etc. Mais nous, on n'a aucune maison qui a brûlé. Ça, c'est sensationnel.
0: Alors, la bonne nouvelle, si je peux dire, c'est que ce matin, les conditions semblent quand même plus favorables. Les températures ont clairement baissé, hein, on le sent bien. L'humidité aussi a augmenté, l'humidité de la nuit. Les moyens aériens vont se redéployer. Les pompiers sont en train d'en discuter. La menace, c'est le vent qui s'est levé ce matin vers 7h.
2: Et le préfet des Landes estime que les conditions météo s'annoncent plus favorables aujourd'hui, avec des températures moins caniculaires et de possibles pluies en soirée. C'est d'ailleurs la fin de la vigilance orange canicule pour 19 départements, surtout dans le Grand Ouest. 64 autres sont toujours en alerte orange. Une centaine de vols EasyJet au départ de la France sont annulés en ce grand week-end de départ en vacances en raison d'une grève largement suivie par les hôtesses de l'air et les stewards de la compagnie aérienne low cost. Ils dénoncent les changements de planning de dernière minute. Grève le week-end du 15 août avec l'espoir de perturber un maximum de vols et faire réagir la direction pour William Bourdon, secrétaire du syndicat national des personnels navigants commerciaux.
3: Il y a 300 ou 400 vols de prévus à peu près sur l'ensemble du réseau France. Donc on s'attend à quand même pas mal de perturbations et d'annulations sur le week-end. En cas de vol annulé, les passagers peuvent prétendre à la compensation qui s'appelle l'EU261, qui contraint les compagnies aériennes, quand c'est leur fait, de rembourser intégralement les frais engagés par les passagers. Aujourd'hui, on n'est pas du tout dans l'optique de leur laisser le reste de l'été tranquille. Pour qu'on puisse répondre avec la même intensité que nous subissons la violence de la compagnie. Donc forcément, sur un des week-ends les plus chargés de l'année, c'est pas choisi au hasard, c'est vraiment pour montrer le cri de détresse et la détermination des collègues.
2: Et les voyageurs se sont vus présenter un transfert gratuit vers un autre vol, selon la compagnie EasyJet. Et pour ceux qui voyagent en train, le trajet risque aussi d'être perturbé. Un TER sur deux entre Paris et la Normandie est supprimé ce week-end. Conséquence d'une grève locale, des conducteurs dénoncent des journées à rallonge et des changements d'emploi du temps trop récurrents. Et sur la route, journée noire pour les départs en Auvergne-Rhône-Alpes. Bison futé, voie rouge dans les deux sens dans le reste du pays. Il y avait 700 km de bouchons cumulés ce midi. De la violence sur les terrains de foot en Indre-et-Loire, c'est une information d'ici Touraine. Deux joueurs amateurs sont suspendus pendant 20 ans après avoir agressé deux arbitres. Ça s'est passé lors d'un même week-end en avril dernier dans deux matchs différents. Le détail est à lire sur ici.fr. C'est la star du jour au championnat d'Europe de natation. Léon Marchand participe ce soir à la finale du 200 mètres papillon à Saint-Denis. Le quadruple champion olympique, découvert par le grand public aux Jeux de Paris, fait aujourd'hui rêver petits et grands. Émeric Bavard.
4: Si Spider-Man cartonne au cinéma en ce moment, Clémence, jeune nageuse venue de Bretagne, lui préfère largement l'homme au maillot de bain.
5: C'est un peu un super-héros, je trouve. Ça m'a surtout impressionné. Ça me donne envie d'être comme ça plus tard.
4: Il y a Léon et les autres, que ce soit dans le bassin, où il a facilement remporté sa série et sa demi-finale, mais aussi dans les gradins, où les Léons résonnent et où Marchand inspire. Audran Wimbert, membre du comité de natation de l'Orne, est venu avec plusieurs jeunes nageurs pour voir le prodige.
6: On a eu peur qu'il ne soit pas là parce qu'avec ses blessures, on ne savait pas s'il allait être là sur le 200. Mais donc, du coup, ils sont super contents. Nous, on est toujours émerveillés de le voir. En plus, il véhicule une belle image, quoi. C'est vraiment un athlète qui semble bien dans sa tête, qui semble propre. Enfin, vraiment, on s'en sert beaucoup en exemple, quoi.
4: Et ça marche. La preuve avec Candide, 13 ans, qui le découvrait pour la première fois. Impressionnant.
7: Ça nous motive énormément par rapport à notre carrière de nageur. Puis ça nous fait des étoiles plein les yeux.
4: Des étoiles plein les yeux en attendant la médaille autour du cou. Léon Marchand dispute ce soir la finale du 200 mètres papillon pour peut-être offrir à la France le premier titre individuel de ses championnats d'Europe.
2: Et ce soir, au Centre Aquatique Olympique de Saint-Denis, sera aussi célébré le nageur de 35 ans, Florent Manodou. Une grande fête est organisée car il a annoncé il y a quelques jours mettre un terme à sa carrière. Et puis, une nouvelle médaille française au championnat d'Europe d'athlétisme au Royaume-Uni. Aurélien Quignon décroche le bronze sur l'épreuve de marathon en marche athlétique.
8: Un week-end du mois d'août encore à vivre ensemble, une longue journée de départ ou de retour de vacances, mais de toute façon en musique et avec des rendez-vous comme le podcast Partir, c'est dans quelques instants sur votre radio ici. On écoute Toto, bon voyage.

0: Hold the Line, c'est Toto sur votre radio. Ici, on a de toute façon toutes les chansons que vous choisiriez pour partir ou revenir de vacances et faire plein de beaux voyages. En parlant de voyage, on découvre, grâce au podcast Partir sur votre radio ici, tous les chemins. Aujourd'hui, les chemins de Saint-Jacques-de-Compostelle, avec notamment ici, le Puy en Velay et d'autres trésors à découvrir maintenant.
1: Le Puy-en-Velay, c'est la ville de la lentille verte, de la verveine, de la dentelle. Ces produits ont fait la renommée de cette cité médiévale entourée de nature. Mais moi, j'ai envie de vous faire découvrir sa dimension spirituelle. De vous emmener sur le chemin qu'ils sont près de 30 000 à pratiquer chaque année depuis la ville du Puy. C'est le chemin de Saint-Jacques-de-Compostelle. Et à la fin de cet épisode, vous saurez pourquoi la cathédrale du Puy, point de départ du pèlerinage, est suspendue dans le vide. Je m'appelle Martin Moulier, je suis animateur à ICI Saint-Étienne-Loire. Et ce que j'aime, moi, au Puy, c'est les rues médiévales escarpées, les promontoires qui laissent entrevoir des panoramas à couper le souffle. D'ailleurs, c'est là que j'emmène ceux qui connaissent pas la région, et vraiment, l'effet est toujours garanti. Bienvenue dans Partir, le Puy-en-Velay, au départ du chemin de Saint-Jacques-de-Compostelle. Point de départ, c'est le parvis de Notre-Dame du Puy, ou plus exactement Notre-Dame de l'Annonciation du Puy-en-Velay. La cathédrale avec ses arches, ses pierres de couleurs alternées, elle trône fièrement depuis plus de 9 siècles au pied du rocher Corneille. C'est un piton rocheux volcanique qui domine la vieille ville. Pour accéder à l'édifice, c'est clair, faut grimper. Mais si on s'arrête au milieu des 134 marches de son grand escalier, la vue plein ouest est vraiment saisissante, symbolique. Derrière l'horizon, il y a l'Espagne. C'est cette vue que contemplent les pèlerins au départ de leur long périple de 2 mois et demi sur la Via Podiensis. C'est comme ça que s'appelle la route du Puy pour Santiago, ou en français, Saint-Jacques-de-Compostelle. Bon, avant d'user les souliers, le passage obligé pour les marcheurs, c'est la messe des pèlerins. Je vous conseille vraiment d'y aller, que vous soyez croyant ou laïque, c'est ouvert à tous. Si je peux vous donner même un autre conseil, vraiment, ça vaut le coup d'y assister en période de haute saison, d'avril à octobre. Là, la messe est célébrée sous la nef, à 7h. L'ambiance est vraiment saisissante. Ça ne veut pas dire que vous ne pouvez pas y aller en hiver, mais là, ce sera plus intimiste. À 7h30, dans la chapelle des reliques, il y aura moins de pèlerins. Ça, c'est à vous de voir. Une fois arrivé en haut des marches, il n'y a pas de porte, il n'y a pas de sas. L'escalier du ventre, c'est son nom, nous amène déjà, sans qu'on le sache, au beau milieu de la cathédrale. Devant nous, on trouve le maître-autel, et dessus, il y a une Vierge noire. C'est une statuette en bois, drapée d'un manteau qui change de couleur au fil des saisons, et qui représente la Vierge Marie. Elle quitte jamais la cathédrale, bon, sauf le 15 août, où elle est portée en procession dans les rues du Puy. Plusieurs hypothèses existent pour expliquer sa couleur noire. On dit que ce serait une statue païenne transformée en Vierge Marie, ou que l'oxydation du bois serait à l'origine de sa couleur. En vérité, personne ne connaît la réponse. D'autant qu'il s'agit aujourd'hui d'une copie de celle qui aurait été donnée à la ville par Saint-Louis en 1254, en retour de croisade. Tant que vous êtes dans la cathédrale, je vous invite à faire un tour à la sacristie derrière l'autel. L'espace fait office de boutique. On retrouve des bâtons de marche, des porte-clés en forme de coquille Saint-Jacques à accrocher sur le sac de randonnée. Mais c'est surtout l'endroit où l'on reçoit la fameuse crédentiale, le passeport du pèlerin qui atteste de son statut, marque les étapes du chemin et permet, une fois arrivé à Santiago, en Espagne, de demander la Compostela, le diplôme d'arrivée du pèlerin, en quelque sorte. Autour de nous, à la boutique, on parle de nombreuses langues étrangères. Un coup d'œil au livre d'or des pèlerins, et on comprend pourquoi. Ils sont nombreux à venir de tous les continents pour partir sur les chemins de Saint-Jacques-de-Compostelle. Si c'est votre cas, et pour savoir où dormir sur le chemin, la Bible en la matière s'appelle le Miam Miam Dodo. Du Puy-en-Velay à Santiago, en passant par Cahors, Saint-Jean-Pied-de-Port, les marcheurs trouvent toutes les infos dont ils ont besoin pour arriver à destination en un seul morceau. Comptez une 20aine d'euros pour un guide. Si vous voulez vivre l'expérience du pèlerin à fond, impossible de passer à côté d'un autre site, d'un autre rocher. Alors on serre les lacets, 268 marches nous attendent. Ici, on n'est plus administrativement au Puy-en-Velay, mais à Aiguille, la commune d'à côté. au pied du rocher Saint-Michel, perché à 82 mètres de haut. C'est un pic volcanique et au sommet, on trouve une chapelle dédiée à Saint-Michel. Son histoire serait liée au chemin de Saint-Jacques de Compostelle. Pour se rendre au rocher Saint-Michel, depuis la cathédrale, pas besoin de voiture. C'est à 5-10 minutes à pied. Et à moins de bien connaître la vieille ville du Puy, il est très compliqué de manœuvrer en toute sécurité sur les pavés des étroites rues médiévales. C'est du vécu. Mais si tout ça vous effraie pas, pensez à prendre un disque de stationnement. Vous en aurez besoin si vous vous garez à Aiguille. La commune regorge de zones bleues. Le rocher est visible partout depuis Aiguille. Quand on s'approche, on peut voir d'énormes clous le perforer de part en part. Pas de panique. Il s'agit là en quelque sorte de stabilisateur pour le rocher qui tend à s'affaisser à cause du gel et du dégel. Pour en savoir plus, je vous invite vivement à prendre l'audioguide. C'est seulement 3 euros en plus de l'entrée classique à 7 euros pour 1h15 de description. Chaque entrée sert à entretenir le site, donc c'est aussi une bonne action. Et ça y est, on s'est garé, on a notre billet, et nous voilà partis pour enquiller 268 marches à flanc de rocher. Autant vous dire, ça monte dru, et dans certains virages, c'est pas large. Alors attention quand on croise quelqu'un. Mais malgré ça, l'ascension passe vite, je vous assure. C'est un peu comme le chemin de Saint-Jacques, finalement. On marche, on pense, on échange quand on n'est pas trop essoufflé. On se demande ce qui a pu pousser les hommes à construire une chapelle à 82 mètres de haut. Et à chaque étape de l'ascension, le paysage s'élève derrière le muret de pierre qui sécurise l'escalier. Mention spéciale au petit banc en bois de la montée, mon lieu préféré. Il est quasi tout le temps à l'ombre, malheureusement un peu bas pour avoir une belle vue, mais de mémoire, il a toujours été là. C'est un peu comme un compagnon de route qu'on retrouve à chaque ascension. Si le rocher Saint-Michel attire les pèlerins, c'est aussi pour sa symbolique. La personne qui a fait construire la chapelle à son sommet n'est autre que Godescalque. Clémence Damiens est en charge de la mise en valeur du chemin de Saint-Jacques de Compostelle au sein de l'Office de tourisme du Puy.
2: C'est en fait le nom d'un évêque. Il est reconnu comme étant le premier pèlerin français à avoir fait le pèlerinage du Puy jusqu'à Saint-Jacques de Compostelle. Et c'est à son retour à pied, puisqu'avant on revenait aussi à pied, il a décidé de dédier cette chapelle à Saint-Michel à son retour de pèlerinage à Saint-Jacques.
1: Après ce crochet au rocher, nous voilà de retour devant la cathédrale. Et la première rue que l'on emprunte sur le chemin de Saint-Jacques de Compostelle s'appelle la rue des Tables. Son nom est dû à la présence des nombreux marchands qui viennent présenter leur étal aux pèlerins durant la haute saison. La tradition se poursuit aujourd'hui encore, car il s'agit d'une artère stratégique.
2: En fait, ça fait la transition ici entre la haute ville et la ville basse. Elle est déjà balisée en fait avec des coquilles Saint-Jacques, des clous au sol, qui symbolise en fait le bon cheminement en direction de la place du Plot, qui va être cette fois le départ laïque du chemin de Saint-Jacques de Compostelle.
1: D'ici, on est à 3 minutes de la place du Plot. Un conseil avant de la rejoindre, c'est l'heure des emplettes. S'il fait chaud d'abord, deux glaciers reconnus se situent en bas de la rue des Tables et ils ne désemplissent jamais l'été. C'est l'occasion de goûter un parfum, la verveine. C'est la plante emblématique du Velay. Et pour repartir avec un souvenir, passez par la rue Raphaël. Elle regorge de boutiques super sympas.
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1: Nous voilà maintenant sur la place du Plot. Une place qui est bien animée, surtout le samedi matin, jour de marché. Ici, on trouve la fontaine de la Bidoire, qui est d'ailleurs la plus ancienne de la ville. Et à côté d'elle, il y a une statue assise sur un banc en pierre, la jeune pèlerine. Elle est appuyée sur son bâton de marche, le chapeau orné d'une coquille Saint-Jacques, le sac sur le dos. Elle est face à la rue Saint-Jacques, pensive. C'est elle le point de départ laïque du chemin de Saint-Jacques, du GR65. Mais je vous l'ai dit, la cathédrale reste le point de départ privilégié, même pour de nombreux laïcs. Et cette renommée ne date pas d'hier.
2: Au début du Moyen-Âge, quand cette cathédrale a été construite, évidemment, elle était beaucoup plus petite. Et de par la venue de nombreux pèlerins, aussi bien pour prier la Vierge, et puis ensuite aussi pour Saint-Jacques de Compostelle, on a agrandi cette cathédrale qui finalement est supportée dans le vide par des grands piliers.
1: Je vous l'avais dit au début de l'épisode, comme les architectes manquaient de place sur le rocher au XIIe siècle, les travaux d'agrandissement se sont faits dans le vide, sur des piliers qui compensent un dénivelé de 17 mètres. Une prouesse pour l'époque, et d'ailleurs ça participe à la légende de la cathédrale du Puy. Vous savez désormais comment partir sur la Via Podiensis, le chemin qui démarre du Puy. Mais la veille du voyage, si vous voulez prendre des forces, je vous recommande une petite halte à la distillerie. C'est un pub-restaurant à l'ambiance irlandaise. Il est un peu caché, Passe du Breuil, dans un passage étroit. Faut vraiment être un local pour le connaître. On y mange aussi bien des burgers que des spécialités locales, comme la lentille verte du Puy. Et puis, pour vous plonger d'ores et déjà dans le volet spirituel du chemin de Saint-Jacques-de-Compostelle, sachez que vous pouvez dormir au prieuré Sainte-Claire, où les sœurs apostoliques de Saint-Jean vous accueillent à prix libre, que vous soyez croyant ou non. Amis marcheurs, si vous avez encore un peu de temps devant vous, j'ai une dernière idée pour vous. Il existe une étape en plus à faire au Puy-en-Velay avant de s'élancer sur les sentiers de randonnée. On retourne juste derrière la cathédrale, au Camino.
2: L'idée de cette scénographie du Camino, c'est en fait l'évocation de tout ce qui se vit sur le chemin. Nous avons des témoignages audio, des vidéos, des textes en lien avec tout ce que les pèlerins peuvent vivre au cours de leur pérégrination.
1: On est maintenant au Camino, juste derrière la cathédrale du Puy-en-Velay. Un lieu qui a eu plusieurs vies et qui est maintenant un espace d'échange, de partage pour les pèlerins, mais également un musée sur ce qu'est le pèlerinage jusqu'à Saint-Jacques-de-Compostelle. Au fil des 14 salles de la scénographie, se succèdent des lieux, des légendes, des symboles, des histoires. À mesure que vous avancez, une frise retrace toutes les étapes du sentier, du Puy-en-Velay jusqu'à Santiago. La visite se fait sur 3 étages et demi en descendant dans le bâtiment, comme un voyage intérieur, à la manière de celui que le pèlerin est amené à réaliser sur le chemin. Entre les documents, les films interactifs, les audioguides, c'est une véritable cave au trésor. On y apprend par exemple ce qu'est le donativo, principe fondateur du chemin de Saint-Jacques-de-Compostelle. C'est ce qui permet aux pèlerins de manger, dormir, être accueillis le long de leur périple en échange d'une participation libre, de l'argent, du troc ou des services. Mais si je vous invite à vous rendre au Camino, c'est pas seulement pour visiter son musée. C'est aussi l'occasion de faire tamponner sa crédentiale en discutant avec d'autres pèlerins. Avant que j'oublie, vous vous souvenez que je vous parlais d'une haute et d'une basse saison pour le pèlerinage ? Les marcheurs sont peu nombreux l'hiver, et la saison rattaque véritablement le 1er avril, pour eux comme pour le Camino. L'endroit est fermé de la mi-octobre jusqu'au 31 mars, et ce serait vraiment dommage de manquer les mille et une anecdotes des pèlerins qui ont foulé le chemin avant vous. Car après tout, c'est ça le chemin de Saint-Jacques-de-Compostelle, le partage. Mais ça, vous le découvrirez quand vous viendrez.

0: 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Dans un instant, les années 80 avec FR David.
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2: Vous aimez les odeurs de garrigue et marcher sur les traces des Romains? Découvrez cet été le pont du Gard.
3: Les souvenirs d'enfance que j'ai, puisque je suis d'ici, j'ai grandi ici, donc mon grand-père était de Romoulin, donc le pont du Gard, c'était son jardin, la garrigue qui l'entoure, c'était chez lui. Ça fait partie de moi, hein, vraiment, hein, parce que j'ai des souvenirs d'odeurs de garrigue, quoi. C'est pas simplement, oui, je me rappelle, j'avais couru, je suis tombé sur du thym. Non, je me rappelle, cette odeur de garrigue, elle est dans moi, quoi. Et vraiment, je suis passionné de ce que je fais, parce que maintenant, j'en suis à extraire les essences pures de ces plantes qui ont embaumé mes balades dans mon enfance.
2: Mais si vous êtes plutôt du genre, prenons de la hauteur au pic du Midi, ou découvrons les vins de Bourgogne à Beaune, on a aussi un programme complet pour vous.
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1: C'est parti pour vos bons plans. C'est un week-end un petit peu particulier puisque c'est le week-end du 15 août et on commence avec un bon plan fraîcheur. Plusieurs piscines parisiennes restent ouvertes malgré le fait que ça soit un jour férié. C'est notamment le cas de la piscine Suzanne Berlioux dans le 1er arrondissement, de la piscine Keller avec son toit ouvrant dans le 15e, ainsi que la piscine Georges Herman dans le 19e arrondissement de Paris. C'est également le dernier week-end pour profiter de la fête des loges à Saint-Germain-en-Laye. Plus de 200 attractions vous attendent sur place au cœur de la forêt. Des manèges à sensations, des stands aussi de cuisine. Et vous le savez, profitez-en puisque l'entrée, elle est gratuite. Et on termine avec un petit bon plan qui nous vient tout droit des Caraïbes et qui s'apprête à souffler ce week-end sur Paris. C'est le Paris Caribbean Summer qui s'installe rue de Belleville dans le 20e arrondissement avec de la danse, des spectacles, plein de surprises qui vous attendent pour une journée colorée et un week-end. Profitez-en et bel été!
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Votre radio ici, FR David, dans la série Les années 80. 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Une belle histoire, un beau roman, celle de Manon Lisa, qui postait des vidéos, qui faisait des reprises, qui mettait en musique des poèmes, et bim, elle a fait un tube, ça s'appelle Le Petit Pêcheur, et c'est maintenant sur votre radio ici.

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2: 1969, Joe Dassin abat son as de trèfle. La carte maîtresse des chansons sur Paris, l'inoxydable, l'incontournable, l'inexpugnable Champs-Élysées.
3: 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J'avais envie de dire bonjour à n'importe qui.
4: Bien, nous accueillons maintenant Joe Dassin dans notre studio. Tout le monde le sait, on a vu les affiches sur toutes les palissades de Paris. Joe Dassin fait sa rentrée à l'Olympia Sophie Dumoulin et c'est un événement.
5: On va écouter les Champs-Élysées.
4: Oui.
5: Vous êtes d'accord ?
4: Avant d'aller au boulevard des Capucines.
3: Aux Champs-Élysées.
2: Issu du troisième album de Joe Dassin avec les petits pains au chocolat et sifflés sur la colline, les Champs-Élysées est le tube dont rêvent tous les chanteurs. Alchimie bien mystérieuse entre un rythme, des paroles et une interprétation. Et pour Joe Dassin, en 1969, c'est carrément une surprise.
6: Bah écoutez, moi je suis un peu avec cet album, comme avec toutes les chansons que je fais, comme un père avec des enfants, dans ce sens que si j'ai des préférences, je les cache soigneusement. Je sors de studio là avec ce disque, alors je peux pas être très objectif encore. J'ai tendance à voir surtout les choses que j'aurais voulu ou fignoler un peu, ou dont je suis très fier, mais je peux pas du tout être objectif pour l'instant. Laissez-moi 2-3 mois et je pourrais vraiment parler de ce disque comme si c'était une chose que je connaissais.
2: Malgré le succès des Champs-Élysées, 600 000 exemplaires vendus, Joe Dassin reste un homme anxieux, dévoré autant par la recherche de la perfection que par les affres du show business. Les tournées, les fêtes et les paradis artificiels. Sa vie est trépidante comme sur les Champs-Élysées, hier soir, deux inconnus, et ce matin, sur l'avenue, deux amoureux, tout étourdis par la longue nuit. 1969, Joe Dassin a 31 ans, il ne se ménage pas, sa première crise cardiaque est proche.
6: Non, en fin de compte, disons qu'il faut être fataliste.
7: Vous êtes un inquiet ?
6: Épouvantable, mais je connais personne dans le métier que je fais qui ne l'est pas.
2: Après plus de 50 ans de succès, la chanson de Joe Dassin a été interprétée dans toutes les langues, reprise des centaines de fois dans le monde entier et évidemment sur les Champs-Élysées.
8: Oh, Champs-Élysées !
9: Les fêtards connaissent la chanson. Un air de déjà-vu, comme chaque année sur les Champs-Élysées. Touristes, parisiens ou provinciaux, ils étaient 450 000 pour ce réveillon, presque deux fois plus que l'an dernier.
2: Si la version originale est anglaise et a pour nom sur la route de Waterloo, c'est bien la version française qui est entrée dans la postérité grâce à Joe Dassin et son parolier Pierre Delanoë qui fait rarissime un jour à remplacer Joe Dassin en studio pour chanter les Champs-Élysées.
1: Pépite.

0: cœur, la chanson de Céline Dion, Dansons. Et d'ailleurs, on attend ce rendez-vous avec impatience. Enfin, celles et ceux qui ont réussi à décrocher des places, qui n'ont plus du tout d'argent, mais c'est pas grave, ils seront contents de voir aussi Charlotte Cardin, qui sera sur scène avec Céline Dion comme guest. On parle aussi d'Icare. Et donc, les surprises vont arriver bientôt. Petit à petit, on apprend que la liste s'allonge dans un instant pour la musique et pour les années 80, 90. Toutes les chansons que vous aimez, vous allez tomber sur Fool's Garden.
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1: Très bon après-midi, vous écoutez votre radio ici, il est 14h. Toutes les infos avec Morgane Guillaumard.
2: 1600 hectares de végétation ont été parcourus dans les Landes. Les pompiers se concentrent désormais sur les reprises de feu et les points chauds qui se sont activés la nuit dernière entre les villages de Garin et Luglon. Par mesure de précaution, une centaine de nouvelles personnes ont dû être évacuées, ce qui porte le total à 650. Et les températures s'annoncent plus favorables. Aujourd'hui, il y aura même potentiellement de la pluie en soirée dans les Landes. La météo qui devient aussi plus clémente sur une partie ouest de la France. C'est la fin de la vigilance orange canicule pour 19 départements. 64 autres le sont toujours. Week-end de départ en vacances perturbé sur les rails et dans les airs. Une centaine de vols de la compagnie Abaku EasyJet sont annulés en raison d'un mouvement de grève qui touche surtout l'aéroport de Lyon, Saint-Exupéry et Paris-Charles de Gaulle. Mouvement social aussi à la SNCF en Normandie. Un TER sur deux entre Paris et la région normande sont supprimés. Et puis, pour ceux qui nous écoutent en voiture, il va falloir faire preuve de patience en ce 15 août. La circulation est extrêmement difficile dans les deux sens partout en France. Surtout en Auvergne-Rhône-Alpes, le pic d'embouteillage est attendu en début d'après-midi et ça doit se dissiper à partir de 16h selon Bison Futé. Après ses 4 médailles olympiques, Léon Marchand espère décrocher l'or au championnat d'Europe de natation. Il participe ce

0: soir à la finale du 200 mètres papillon à Saint-Denis, près de Paris. Florent Manodou, lui, fera ses adieux. Une fête lui est dédiée. À 35 ans, le nageur met fin à sa carrière. Et puis la France a déjà brillé ce matin au championnat d'Europe d'athlétisme. Aurélien Quignon décroche la médaille de bronze au marathon marche au Royaume-Uni.
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2: Après un samedi difficile où le ciel francilien a oscillé entre nuages, éclaircies et quelques averses, eh bien on va rester sur la même dynamique ce soir avec des averses et même un risque orageux sur l'ensemble de l'Île-de-France et des températures, elles, à 21h qui restent élevées autour des 29 degrés avant de redescendre naturellement cette nuit en dessous des 23 degrés où l'on retrouvera justement un ciel plus calme et dégagé. Demain, dimanche en matinée, retour du soleil, quelques nuages, 24 degrés pour les maximales et 30 l'après-midi.
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0: Mon Mamma Mia, Abba sur votre radio ici. D'ailleurs, si vous voulez faire une sorte de best-of des comédies musicales l'été, c'est bien, pour ça on a le temps. On fait aussi un focus sur les nouveautés qui vont marquer la suite de votre été, peut-être la rentrée. Par exemple, Jennifer qui reprend Dalida, Mourir sur scène en version disco. Si vous aimez à la fois Dalida et Jennifer, bah on aura les deux sur votre radio ici. Trois chansons françaises à la suite. Il y aura Gérard Blanc, Jennifer avec Mourir sur scène et Les Innocents. Et c'est dans un instant.
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0: Les Innocents sur votre radio, ici on parle de vous, un homme extraordinaire. En parlant d'extraordinaire, parlons des pouvoirs stupéfiants, des animaux par exemple, avec des propriétés incroyables de certaines plantes aussi. Et un autre homme extraordinaire qui vous donne rendez-vous tout l'été sur votre radio ici, c'est Benoît Prospero avec le monde merveilleux du vivant. Vivant, il l'est bien, c'est Michel Polnareff qui a fait un tour à New York il n'y a pas si longtemps. Il arrive, il est prévu avec Tam Tam dans un instant sur votre radio ici.
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2: Quelques points à garder en tête pour vos déplacements ce samedi soir jusque dans la nuit. Côté route, pas de nouveaux gros chantiers nocturnes annoncés sur les autoroutes et les axes franciliens. Plusieurs fermetures restent en place de façon continue, mais dans Paris, rien à signaler cette nuit sur les voies, les quais, les tunnels et nos viaducs. Côté transport, eh bien, les travaux restent en revanche très importants. Le RER A est interrompu entre Vincennes et Noisy-le-Grand. Les trains ne desservent pas Nation. Sur le RER B, aucun train toujours ne circule entre la gare du Nord et la croix de Bernier ou Robinson. Dans le métro, attention à la ligne 13, aucun métro ne circule entre Saint-Denis-Université et La Fourche. Sur la ligne 8, attention, puisque les trains ne marquent pas l'arrêt à République. Et puis sur le tram T2, on n'a toujours pas de circulation directement entre Puteaux et Charlebourg. Prudence donc pour vos déplacements, en vous souhaitant une bonne soirée et surtout une bonne route à l'écoute de votre radio, ici Paris Île-de-France.
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0: toutes les chansons de Daniel Balavoine et surtout celle-là évidemment qu'on adore, Sauver l'amour à l'instant sur votre radio ici et Sauver l'été aussi et puis vos projets, n'oubliez pas votre rendez-vous tous les jours sur votre radio ici avec Ma France l'été pour s'évader à la découverte de toutes les régions, tous les coins secrets de la France. Et justement, on va partir dans une région où on a envie de tous aller passer des vacances. Peut-être vous êtes là-bas en écoutant via l'appli ici toutes les musiques que vous aimez. Dans un instant, ce sera Alex Warren ou encore le duo France Gall, Elton John et le Sud de Nino Ferrer.
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2: Le feu est encore actif dans les Landes et cette troisième journée de lutte des pompiers est très intense. C'est ce que dit ce samedi le préfet Gilles Clavreul. Près de 1600 hectares sont partis en fumée suite à des nouvelles reprises de feu la nuit dernière dans la petite commune de Garin, à 30 km de Mont-de-Marsan. La priorité maintenant, c'est de contenir ce feu, faire en sorte qu'il ne progresse plus, avec l'espoir de voir arriver un peu de pluie ce soir. Les températures baissent d'ailleurs sur toute une partie ouest de la France. Fin de la vigilance canicule pour 19 départements. Il en reste toujours 64 en alerte orange. Du monde sur les routes en ce week-end du 15 août, avec un pic d'embouteillage à midi, 700 km cumulés sur toute la France. Et ça devrait être pire dans une heure selon Bison Futé. La circulation est particulièrement difficile en Auvergne-Rhône-Alpes. Des mouvements de grève perturbent le trafic ferroviaire et aérien. Une centaine de vols de la compagnie EasyJet au départ de la France sont annulés aujourd'hui et demain. Et un TER sur deux sont supprimés et supprimés entre Paris et la Normandie. Léon Marchand compte aller chercher la médaille d'or ce soir au championnat d'Europe de natation. La finale du 200 mètres papillon se déroule à Saint-Denis, près de Paris. Léon Marchand, la relève de Florent Manaudou qui met fin à sa carrière de nageur. Il fera ses adieux au public ce soir. Et puis au championnat d'Europe d'athlétisme, une nouvelle médaille française sur l'épreuve de marathon marche. Aurélien Quignon décroche le bronze à Birmingham en Angleterre.
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3: Après un samedi difficile où le ciel francilien a oscillé entre nuages, éclaircies et quelques averses, eh bien on va rester sur la même dynamique ce soir avec des averses et même un risque orageux sur l'ensemble de l'Île-de-France.

0: Des températures, elles, à 21h qui restent élevées autour des 29 degrés avant de redescendre naturellement cette nuit en dessous des 23 degrés où l'on retrouvera justement un ciel plus calme et dégagé. Demain, dimanche en matinée, retour du soleil, quelques nuages, 24 degrés pour les maximales et 30 l'après-midi.
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0: Et c'est aussi pour ça que vous avez choisi d'écouter ici votre radio préférée tout l'été, avec la voix à l'instant intersidérale d'Annie Lennox et Eurythmics, Here Comes the Rain Again. Dans un instant, ne manquez pas trois chansons françaises à la suite avec une nouveauté étonnante, le duo Patrick Fiori-Marc Lavoine. Occupé, on écoutera aussi Jean-Jacques Goldman et Joe Dassin.
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0: J'espère que tout se passe bien pour ce 15 août. Pour vous, sur votre radio, ici, on fait des pauses fraîcheurs et surtout beaucoup de musique, vos chansons préférées. À l'instant, Jean-Jacques Goldman, La vie par procuration. Dans un instant, écoutez la voix de Lee Jones, c'est toujours magique. Le groupe Imagination, prévu pour vous avec Music and Light.
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2: C'est parti pour vos bons plans. C'est un week-end un petit peu particulier puisque c'est le week-end du 15 août et on commence avec un bon plan fraîcheur. Plusieurs piscines parisiennes restent ouvertes malgré le fait que ça soit un jour férié. C'est notamment le cas de la piscine Suzanne Berlioux dans le 1er arrondissement, de la piscine Keller avec son toit ouvrant dans le 15e, ainsi que la piscine Georges Herman dans le 19e arrondissement de Paris. C'est également le dernier week-end pour profiter de la fête des loges à Saint-Germain-en-Laye. Plus de 200 attractions vous attendent sur place au cœur de la forêt, des manèges à sensations, des stands aussi de cuisine. Et vous le savez, profitez-en puisque l'entrée, elle est gratuite. Et on termine avec un petit bon plan qui nous vient tout droit des Caraïbes et qui s'apprête à souffler ce week-end sur Paris. C'est le Paris Caribbean Summer qui s'installe rue de Belleville dans le 20e arrondissement avec de la danse, des spectacles, plein de surprises qui vous attendent pour une journée colorée et un week-end. Profitez-en et bel été.
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0: Et ça n'a absolument pas bougé, on peut le revoir, c'est intemporel à tout moment. C'est Grease avec John Travolta, Olivia Newton-John et un des tubes à écouter en VO sur votre radio ici, Summer Night. Dans un instant, ne manquez pas, eh bien, un beau voyage à faire en musique, en chanson avec Axel Bauer, Charlotte Cardin et évidemment le voyageur Bernard Lavilliers.
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2: Les 650 personnes évacuées dans les Landes n'ont pour le moment pas de perspective de retour à la maison. L'incendie est encore très actif à Garin, près de Mont-de-Marsan, où il y a eu des reprises de feu la nuit dernière. 1600 hectares parcourus, les pompiers ont encore du travail pour stopper la progression des flammes. Ils espèrent de la pluie dans les heures à venir. Les températures descendent un peu dans l'ouest et le sud-ouest de la France, même si 64 départements restent en vigilance orange pour canicule. C'est 19 de moins qu'hier. Une enquête judiciaire est ouverte après le piratage informatique du site des impôts. Les investigations sont menées par le parquet de Paris. Les données personnelles de près de 700 000 personnes ont été dérobées lors de cette cyberattaque révélée cette semaine, mais qui a eu lieu fin juin. Les routes sont très chargées pour ce week-end du 15 août. 350 km de bouchons cumulés à l'heure où je vous parle, contre 700 ce midi. Le pic des embouteillages est passé, ça devrait se résorber en fin d'après-midi. Et en plein week-end de départ en vacances, une centaine de vols sont annulés aujourd'hui et demain au départ de la France en raison d'une grève des salariés d'EasyJet. Un transfert gratuit vers un autre vol a été proposé aux voyageurs dont les vols ont été annulés selon la compagnie aérienne low cost. Léon Marchand espère décrocher son premier titre européen ce soir au championnat de natation. Le quadruple champion olympique participe à la finale du 200 mètres papillon à Saint-Denis près de Paris. Florent Manodou, lui, fera ses adieux au public. Une fête lui est dédiée puisqu'à 35 ans, le nageur met fin à sa carrière.
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3: Merci beaucoup Morgane et à tout à l'heure 17h bien sûr pour un nouveau point sur l'actu en ce samedi 15 août. Merci d'avoir choisi ici Paris Île-de-France, votre radio qui vous accompagne avec un petit coup d'œil sur la météo à 16h02. Beaucoup de nuages, c'est vrai, mais des températures très chaudes. Plus de 30 degrés hein, sur l'ensemble de l'Île-de-France en ce samedi après-midi. 31 à Cergy-Pontoise, 32 à Rambouillet, 32 également pour Paris. La soirée sera également très chaude sur l'ensemble de l'Île-de-France avec un temps qui restera sec et ça c'est bon pour que vous puissiez profiter de votre soirée. Demain dimanche, notez que le temps sera beaucoup plus sec hein, durant toute la journée avec de belles éclairs.

0: Merci, de beaux rayons de soleil. Et là encore, plus de 30 degrés attendus demain après-midi. L'infotrafic en temps réel pour vous accompagner sur les routes de la région. Ça se passe plutôt bien. Bison futé annoncé la couleur rouge dans le sens des départs, mais également dans le sens des retours. Grand week-end de chasse et croisée, bien sûr, en ce samedi 15 août. Mais pour l'instant, ça se passe bien sur les routes de la région, avec 20 km de ralentissement sur l'ensemble du réseau. Quelques ralentissements à noter sur le périph à l'est de la capitale, entre la porte dorée et la porte de Montreuil dans le sens extérieur, vous avez quelques ralentissements. Et puis également sur la 86 à hauteur du tunnel de Nogent, notamment dans le sens intérieur sur la 86. Bonne route à tous avec Ici Paris Île-de-France.
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0: Et voici un bon Chris de Burr, justement. Si vous êtes sur la route, forcément, ça va vous faire plaisir à la maison ou encore au travail, parce qu'il y en a qui bossent également ce 15 août. Bienvenue à tous, vous écoutez Ici Paris Île-de-France. Bon week-end.

0: Ici Paris de France, c'est votre radio des vacances, radio de votre week-end, avec Chris de Beur, et j'aurai pour vous Jeannette avec Porquet et Basse.
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0: J'espère que vous passez un très bon samedi d'été, samedi férié en plus, et ça se voit un peu partout en Ile-de-France, les rues sont calmes, il y a plein de places par exemple à Paris, si vous comptez venir en voiture dans la capitale, c'est vraiment top, d'autant plus que le stationnement est gratuit aujourd'hui, vu que nous sommes le 15 août, et si vous ne savez pas quoi faire durant cette chaude soirée d'été, nous aurons pour vous plein d'idées sorties à partager avec vous durant cette prochaine heure. Bon plan pour vous détendre, pour vous distraire, ou pour découvrir des choses incroyables. Et justement, dans 3 minutes, nous allons vous donner 3 bonnes raisons d'aller faire un petit tour en famille du côté du parc zoologique de Paris, où plus de 3000 animaux vous attendent. Des petites bêtes, bien sûr, mais aussi de très très grandes bêtes. C'est ce qu'a pu constater notre reporter Clarisse Delezève, qui sera avec nous juste après le duo Grand Corps Malade et Stilto sur votre radio ici par Île-de-France.

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0: qui est de base, vous écoutez, c'est Paris, Île-de-France, c'était Jeannette, et c'est le groupe Image qui va arriver très vite. Vous le savez, on adore les années 80 et partage avec vous les plus belles chansons de cette belle décennie musicale. Ce sera Corps à Corps qui va arriver très vite. Mais d'abord, 16h15, partons dans le 12e arrondissement tout de suite pour vous faire découvrir le parc zoologique de Paris. Un zoo qui est vraiment magnifique, Larisse Deleuzève. Vous y êtes avec votre micro ici par Île-de-France, devant des bêtes qui sont immenses, on peut le dire.
1: Complètement, et je peux vous dire quand on arrive ici, on est complètement dépaysé. Et pour connaître cette histoire, je suis avec Pierre-Yves Bureau, bonjour.
2: Bonjour.
1: Vous êtes le directeur du parc. Est-ce que vous pouvez nous raconter l'histoire du zoo de Paris?
2: Alors le zoo de Paris, que beaucoup de gens appellent zoo de Vincennes, oui, a été créé en 1934, mais il a été complètement repensé, refait entre 2008 et 2014. Et donc c'est, on peut dire depuis 2014, un nouveau parc avec plus de 3000 animaux de 272 espèces animales différentes. J'aime souvent dire que ça va de la fourmi au rhinocéros.
1: Et alors pourquoi en 1930, à peu près 1934, on a décidé de créer un zoo ici à Paris?
2: Alors pourquoi? C'est lié à l'histoire. Il est vrai qu'on a un autre zoo parisien qui est la ménagerie du Jardin des Plantes, créée en 1794 et qui est le deuxième zoo le plus ancien au monde. Vous le savez peut-être, il y a eu en 1931 une exposition coloniale avec un zoo éphémère.
1: Oui.
2: C'était une autre époque, qui a eu beaucoup de succès. Et face au succès de ce zoo éphémère et à sa grande fréquentation, le Muséum National d'Histoire Naturelle, en lien avec la ville de Paris, a décidé de créer le Parc Zoologique de Paris, qui a ouvert ses portes en 1934, avec un élément iconique qu'on peut voir encore, le fameux Grand Rocher.
1: Et comment il a été construit, ce grand rocher?
2: Et ben comment il a été construit? Alors c'est un rocher artificiel, hein, oui. C'est une structure de béton, de métallique avec du béton projeté dessus, avec un espace cathédrale à l'intérieur. Historiquement, vous aviez des espèces de caprins qu'on pouvait voir sur les flancs du Grand Rocher. Aujourd'hui, pour des raisons avant tout de bien-être animal, on a renoncé à présenter des animaux sur cet espace.
1: Ok. Et alors pourquoi il faut absolument venir au zoo de Paris cet été?
2: Pourquoi? Alors déjà par rapport à cette richesse, ce tour du monde de la biodiversité au sein de nos cinq biozones, hein, oui. Patagonie, Afrique, Europe, Amazonie, Guyane et Madagascar. Et on a également une programmation très riche autour des milieux humides qui accueillent 40% de la biodiversité animale et végétale, donc un enjeu de protection.
1: Qu'est-ce qu'on va pouvoir faire du coup en cette fin août?
2: Alors en fin août, on a en effet toute notre programmation autour des milieux humides, oui, qui est proposée, puisque comme je vous le disais, les milieux humides, c'est 40% de la biodiversité animale et végétale qui sont concernées, et il y a de fortes menaces dessus. Et donc nous avons beaucoup d'activités pour les petits et grands autour de ces milieux, et notamment un espace d'exposition dédié qui s'appelle l'Aquascope, pour tout savoir sur ces milieux humides.
1: Merci beaucoup Pierre-Yves Bureau d'avoir pris le temps de répondre à mes questions. Je le rappelle, vous êtes le directeur du zoo de Paris. J'ai une petite question pour vous. À votre avis, combien de visiteurs sont venus découvrir le zoo de Paris lors de son année d'ouverture en 1934?
0: Plus d'un million de visiteurs. Je vous ai bien écouté, Clarisse, avec votre invité. Plus d'un million de visiteurs dès la première année, un véritable succès populaire, hein, qui a fait du zoo de Paris un lieu ultra populaire. Et pour les enfants, c'est vraiment top. Hein. Allez faire un petit tour. Ligne de tram 3 pour y aller, ligne de métro également, la ligne 8, hein, et puis le périph également. Si vous comptez y aller en voiture, c'est vraiment hyper sympa. Merci beaucoup Clarisse, et à tout à l'heure bien sûr pour continuer la visite de ce très beau parc zoologique de Paris. Sur votre radio ici par Île-de-France à 16h18, un nouveau point infotrafic pour vous dire que nous avons toujours des ralentissements sur le périph dans le sens extérieur entre la porte de Charenton et la porte de Montreuil, et puis sinon globalement ça roule pas trop mal en ce samedi. La journée est pourtant classée rouge par Bison Futé en ce grand week-end de chasse et croisée. En ce samedi 15 août, 25 km de ralentissement sur l'ensemble du réseau. Au niveau des transports en commun, des travaux, beaucoup de chantiers en cours, vous le savez, durant l'été, et notamment sur la ligne B du RER. On arrive bientôt à la fin de ce chantier qui interrompt le trafic entre la gare du Nord et Robinson, et entre la gare du Nord et la Croix de Berny. Les travaux se termineront demain, donc jusqu'à demain inclus. Le trafic est interrompu sur cet axe, mais notez que des bus de remplacement ont été mis en place.
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0: J'aurai pour vous Phil Collins, Another Day in Paradise, en ce samedi après-midi. Mais d'abord, comme promis, un bon titre d'Image, Corps à Corps, pour vous sur votre radio, ici Paris-Île-de-France, Actu Local Musique, et surtout, de la bonne humeur. Bel été à tous.

0: Ici par Île-de-France, votre radio avec Phil Collins, Another Day in Paradise, très belle chanson qui a été écrite pour sensibiliser sur les problèmes des sans domicile fixe, et une chanson qui a eu un retentissement mondial, puisque ça a eu un succès bien sûr aux États-Unis, en Europe également, en France, et d'ailleurs Phil Collins avait obtenu en 91 un Grammy Awards pour cette chanson, mais également aussi un Brit Awards en 1990, donc un véritable succès mondial. Tiens, en parlant des années 90, j'ai une autre chanson qui a marqué le début de cette décennie musicale qu'on adore également. C'est Black or White de Michael Jackson. Chanson ultra rythmée que je vous fais écouter très vite juste après Mylène Farmer sur votre radio ici par Île-de-France. Bel été.
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0: Black or White, Michael Jackson, merci d'avoir choisi Super Île de France. Alain Souchon, Lewis Capaldi, ça c'est pour la musique, ça va arriver très vite. Et puis l'infotrafic, vous le savez, tout au long de la journée jusqu'à 20h pour vous accompagner sur les routes de la région. Journée classée rouge, hein, je vous le rappelle, par Bison Futé, dans le sens des retours bien sûr, puisque la fin des vacances s'approche pour beaucoup d'entre vous, mais également dans le sens des départs pour celles et ceux qui ont bossé durant une bonne partie de l'été et qui vont maintenant profiter de quelques jours de vacances. Bah notez que ça roule bien. Pour l'instant, pas trop mal, hein, 27 km de ralentissement sur l'ensemble du réseau. Mais attention, un accident au nord de la capitale sur l'A3. Un accident en direction de Roissy impliquant deux véhicules. Ça provoque quelques ralentissements. À partir d'Aulnay-sous-Bois, l'accident c'est à peu près à hauteur du Bourget, hein, de l'aéroport du Bourget. Et vous avez la voie de gauche, hein, qui est neutralisée suite à cette collision. Soyez prudents sur l'A3. Concernant l'A6, l'A10, les principes principales autoroutes où vous avez forcément toujours un trafic dense lors des grands chassés croisés. On n'a pas trop de circulation pour l'instant, hein, si ce n'est quelques ralentissements à noter à hauteur de Villebon-sur-Yvette sur l'A10, direction Paris. 01 42 30 10 10 si vous êtes témoin d'autres perturbations. Et Louis Raspail, vous nous rejoignez pour le coup de projecteur sur les fermetures nocturnes pour ce soir.
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2: Quelques points à garder en tête pour vos déplacements ce samedi soir jusque dans la nuit. Côté route, pas de nouveaux gros chantiers nocturnes annoncés sur les autoroutes et les axes franciliens. Plusieurs fermetures restent en place de façon continue, mais dans Paris, rien à signaler cette nuit sur les voies, les quais, les tunnels et nos viaducs. Côté transport, eh bien, les travaux restent en revanche très importants. Le RER A est interrompu entre Vincennes et Noisy-le-Grand. Les trains ne desservent pas Nation. Sur le RER B, aucun train toujours ne circule entre la gare du Nord et la Croix de Bernier ou Robinson. Dans le métro, attention à la ligne 13, aucun métro ne circule entre Saint-Denis-Université et La Fourche. Sur la ligne 8, attention, puisque les trains ne marquent pas l'arrêt à République. Et puis sur le tram T2, on n'a toujours pas de circulation directement entre Puteaux et Charlebourg. Prudence donc pour vos déplacements, en vous souhaitant une bonne soirée et surtout une bonne route à l'écoute de votre radio. 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
0: Bel été avec votre radio ici par Île-de-France. Voici Alain Souchon, On avance. Et j'aurai pour vous aussi un bon titre de Lewis Capaldi pour vous accompagner en musique. Bon week-end.

0: Lewis Capaldi, merci d'avoir choisi ici par Île-de-France, actu locale, musique, bonne humeur et du rire tout de suite à 4 ans moins, à 16, 5 ans moins le quart.
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0: Oui, parce que nous sommes au cœur du week-end du 15 août et c'est l'occasion rêvée pour passer quelques jours en famille ou avec la belle famille. Alors pour nous aider à trouver la bonne attitude avec les parents de nos conjoints, Fred Ballard, vous avez fait appel à deux experts pour l'humour en tube aujourd'hui, Rémi Boyes et Olivier de Benoît.
3: Ça fait 7 ans que je suis avec ma meuf, donc ça fait 7 ans que j'ai des beaux-parents. C'est très long.
4: Ah oui, ça peut paraître une éternité hein, quand on n'a pas trouvé la clé de la communication, parce que bon, on ne choisit déjà pas sa propre famille, donc quand la vie nous en impose une nouvelle qu'on ne connaît pas vraiment, forcément on tâtonne un petit peu, hein, façon Rémi Boyes, un gendre pas encore tout à fait idéal.
3: Mon beau-père, là, je sais pas si je dois le tutoyer ou le vouvoyer depuis 7 ans. Du coup, je fais que des phrases où il y a... Il y a ni tu ni vous là, et je vous jure, je commence à devenir fou en fait. Je pense que eux ils doivent se demander si je suis pas complètement teubé comme gars.
4: Ah, c'est sûr que dire moi vouloir le pain pendant les repas de famille, on a trouvé mieux hein, pour se faire adouber par ses beaux-parents. D'autant que en général, les pères ne sont pas hyper accueillants avec celui qui ose prendre leur place dans le cœur de leur fille.
5: L'autre jour, ma fille a ramené un mec à la maison. Je lui ai dit, tu nous as déjà fait le coup avec le Labrador, c'est encore ta mère qui va devoir s'en occuper. On a fait connaissance, à un moment donné, on s'est retrouvés entre hommes. Je lui ai fait faire un tour en voiture. Bon, au bout d'une demi-heure, je l'ai laissé sortir du coffre. L'après-midi, je lui ai fait découvrir la chasse, il m'a demandé des conseils, je lui ai dit, cours.
4: Voilà, bon alors bien sûr, tous les gendres ou futurs gendres ne sont pas obligés de suivre le conseil d'Olivier de Benoît à la lettre, même si courir vite et loin est une technique qui se défend. Hein. Sinon, bah, y a l'humour. En général, ça détend tout le monde. Et un beau-père qui rit, c'est un allié pour la vie.
0: C'est déjà gagné, effectivement. Merci beaucoup Fred Ballard. 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En parlant de ce week-end, la journée classée rouge par Bison Futé dans le sens des retours, mais également dans le sens des départs. D'ailleurs, Bison Futé conseillait de traverser ou quitter l'Île-de-France à partir de 16h, et donc à 16h45, c'est le bon moment pour prendre la route. D'ailleurs, ça se voit parce que nous n'avons que 27 km de ralentissement sur l'ensemble du réseau. Quelques ralentissements à noter au nord de Paris, secteur du Bourget, puisqu'un accident, collision entre deux véhicules s'est produite en direction de Roissy sur la voie de gauche, et un véhicule en panne à noter à l'est de la capitale. Attention, à hauteur de Villiers-sur-Marne sur l'A4 en direction de Paris. 01 42 30 10 10. Si vous êtes témoin d'autres perturbations, appelez-nous et nous partageons vos infos.
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0: Et voici Glenn Frey sur votre radio ici Paris Île-de-France. Passez un très bon week-end.

0: Ça fait du bien ces morceaux, hein. Glenn Frey, vous écoutez ici Paris de France, soyez les bienvenus. Nous sommes au cœur du week-end, au cœur de l'été, au cœur du mois d'août. Et à partir d'aujourd'hui jusqu'au 23, vous pouvez aller faire un petit tour à Roland-Garros gratuitement. Pourquoi ? Parce que nous avons les phases finales des championnats de France qui se déroulent comme l'an dernier à Roland-Garros avec plein de talents, de jeunes talents qui sont hyper prometteurs que vous allez pouvoir découvrir. La billetterie, c'est sur le site de la Fédération Française de Tennis. Allez faire un petit tour. C'est gratuit, donc simplement vous téléchargez un billet à 0€ et vous pouvez y aller jusqu'au 23 août gratuitement, passer une belle journée avec les enfants, les petits-enfants à Roland-Garros. Il y a plein d'animations en plus, hein. Vous pouvez tester notamment bien sûr la pratique du tennis, mais pas que, il y a aussi de la musique, c'est vraiment hyper sympa. Et c'est jusqu'au 23 août. Pour la suite, les Bee Gees et Florent Pagny sur votre radio ici par Île-de-France.
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0: Vous écoutez ici par Île-de-France avec les frères Gibbs, les Bee Gees. Eh oui, merci d'être avec nous. La musique se poursuit bien sûr. Mais d'abord, un point sur l'actu. Pourquoi? Bah parce qu'en ce 15 août, il est 17h.
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0: Bel été avec ici par Île-de-France, c'est votre radio. Bienvenue à tous. L'actu en français dans le monde avec vous, Morgane Guillaumard.
2: Troisième journée de lutte intense pour les pompiers dans les Landes face à un incendie toujours actif. Près de 1600 hectares ont été parcourus suite aux nouvelles reprises de feu dans la nuit. 650 personnes attendent encore de pouvoir rentrer chez elles, dont une centaine évacuées la nuit dernière près de Garin, commune à 30 km de Mont-de-Marsan. Philippe Sartre en est le maire.
3: Les gens sont très conscients de leur environnement, des risques, donc tout se passe plutôt très bien. Bon, bien sûr, il y a quelques personnes âgées qu'il faut accompagner, mais la protection civile, plus beaucoup de bénévoles locaux ont largement participé à une opération qui s'est forcément déroulée. C'est vraiment par précaution. On avait tout le quartier ouest qui est le quartier qui touche notre commune voisine de Luglon, qui est concerné, donc à la fois l'habitat épars, parce qu'on a historiquement des maisons forestières en pleine forêt, et puis la partie plus resserrée du bourg côté ouest qui ont été évacuées.
2: Et la pluie est attendue avec impatience sur place dans la soirée. L'épisode caniculaire diminue d'ailleurs en étant en intensité dans tout le pays. Seuls 28 départements resteront en vigilance orange canicule demain contre 64 aujourd'hui. Des mouvements de grève qui perturbent le trafic des trains et des avions en ce week-end de départ en vacances. Une centaine de vols de la compagnie EasyJet au départ de la France sont annulés aujourd'hui et demain. Et un TER sur deux ne circule pas entre Paris et la Normandie. Le parquet de Paris ouvre une enquête sur le piratage massif du fisc, une attaque malveillante sur le site des impôts fin juin, revendiquée il y a quelques jours par des hackers. Cette fuite de données massive touche près de 700 000 usagers, particuliers et entreprises, par ce vol donc d'infos du type nom, prénom, caution familiale, revenu fiscal ou encore taux de prélèvement à la source. Léon Marchand rêve d'un premier titre européen. Le quadruple champion olympique va tout faire pour décrocher la première place au championnat d'Europe de natation lors de la finale du 200 mètres papillon à Saint-Denis, près de Paris. Ça commence dans une heure et demie.
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0: Merci beaucoup Morgane Guillaumard et à tout à l'heure 18h pour un nouveau point sur l'actu en ce 15 août, soirée avec des températures chaudes, beaucoup moins chaudes qu'hier, on est bien d'accord parce qu'aujourd'hui on ne dépasse pas les 34 degrés hein, sur la capitale, sur Nemours également, et puis demain, température similaire autour des 30 degrés hein, demain après-midi avec un temps qui sera sec hein, tout au long de la journée, hein, avec le retour des éclaircies parce que c'est vrai qu'aujourd'hui on a eu beaucoup de nuages et en même temps ça fait du bien parce qu'au moins pas besoin de chercher l'ombre hein, ça fait du bien pour sortir, pour se balader ou pour profiter d'une bonne soirée en terrasse. Très bel été avec ici par Île-de-France et si vous prenez la route actuellement, ça roule plutôt bien. D'ailleurs Bison Futé conseillait d'attendre 16h30 pour traverser l'Île-de-France ou quitter la région et ils n'ont pas eu tort hein, comme c'est souvent le cas puisque ça roule plutôt bien sur les routes de la région.

0: Moins de 30 km de ralentissement sur l'ensemble du réseau et un accident toujours à noter. Soyez prudents, collision entre deux véhicules à hauteur du Bourget, à hauteur de l'aéroport du Bourget sur l'A3 direction Roissy. Collision en plus qui s'est produite sur la voie de gauche. Bonne route à tous avec Ici Paris Île-de-France.
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0: Et les années 80, à l'honneur bien sûr, durant une heure tout à l'heure, 100% années 80, entre 19h et 20h, et tout de suite, l'un des titres phares de cette décennie musicale, Jean Schultes, qui chantait d'ailleurs souvent avec son piano. On l'écoute avec Confidence pour Confidence, tout de suite sur votre radio ici par Île-de-France. Bon week-end.

0: Pour Confidence, Jean Schultes. Vous écoutez ici Paris Île-de-France et j'aurai pour vous un super groupe, les Scorpions qui arrivent.
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0: Le groupe allemand a d'ailleurs été le premier groupe à se produire au Palais Omnisport de Paris-Bercy, hein, le POPB. C'était en février 1984. À l'époque, c'était pas encore l'Accor Arena. Hein. La salle était toute neuve. Elle a été inaugurée en grande pompe. Très moderne, hein, d'ailleurs, hein, cette salle Omnisport de Paris-Bercy, qui a été conçue pour accueillir aussi bien des spectacles, des concerts, des humoristes, mais également des compétitions sportives. Et d'ailleurs, durant toute sa vie, hein, et jusqu'à présent, le Palais Omnisport de Paris-Bercy, qu'on appelle maintenant la Paris-Bercy Arena, accueille souvent des compétitions sportives. Et donc, le premier groupe qui s'est produit en concert, c'était les Scorpions, le 29 février 84. Et on va les écouter avec Still Loving You, juste après Aurélia, voici Soirée Mondaine, l'une des chansons qui rencontre le plus de succès cet été. Et c'est maintenant sur votre radio, ici Paris-Île-de-France. Bon week-end.

0: On s'en lasse pas de cette guitare électrique. Les Scorpions, Still Loving You, très belle chanson que les Scorpions ont interprétée le mois dernier hein, sur la scène de l'Accor Arena de Bercy, puisqu'ils sont en pleine tournée pour leurs 60 ans de carrière déjà pour les Scorpions. Très très bon groupe allemand de rock qu'on adore ici par Île-de-France. La musique se poursuit très vite avec Yann Muller, les Oies Sauvages, mais d'abord direction le 12e arrondissement. Pourquoi ? Parce que là-bas, vous avez plein de choses à voir hein, à Paris dans le 12e, mais notamment le parc zoologique de Paris, où vous avez plein d'animaux, plus de 3000 hein, qui sont là-bas, qui vous attendent, que vous pouvez découvrir, des autruches, des guépards, des lions, des girafes, et puis aussi, surtout, Clarisse Delezève, vous êtes notre reporter ici par Île-de-France, il y a aussi plein de bébés animaux qui naissent tout au long de l'année, et ça, c'est quand même vraiment très mignon. Hein.
1: Ah ça oui, franchement, je peux vous dire que c'est très très mignon, je suis actuellement au parc zoologique de Paris, il y a deux lionceaux qui viennent de naître, et alors pour en parler aujourd'hui, je suis avec Alexis Lécu, chef vétérinaire et directeur scientifique du parc zoologique de Paris. Bonjour.
2: Bonjour.
1: Alors dites-moi, comment s'est passée cette naissance ici au parc zoologique de Paris ?
2: Cette naissance s'est très bien passée dans la mesure où c'était la première portée de cette femelle, Asma, qui était juste mature sexuellement l'année précédente. Et c'était la première fois qu'elle faisait des petits. Alors, elle a été élevée dans son clan où elle a pu prendre un petit peu 2-3 infos à mon avis. Mais en fait, on se posait la question parce que les chances d'élevage sont de 30 à 50% sur une première portée. Et là, ça a fonctionné, on était vraiment content, l'équipe était vraiment, on lui a donné les meilleures conditions possibles et elle a élevé donc ses deux petits vraiment de manière exemplaire, c'est-à-dire les a laissés têter tout de suite, elle s'en est occupée très rapidement, elle leur a même amené de la viande beaucoup trop tôt pour leurs petites dents qui n'étaient pas encore poussées et l'élevage se passe vraiment merveilleusement bien. Quoi.
1: Et alors le suivi après la naissance, ça va se passer comment ?
2: Alors ce qu'on fait, c'est qu'on fait plusieurs étapes à quelques semaines, un mois, deux mois, pour surveiller que hein, la croissance se fait correctement, que les identifier aussi, hein, parce que c'est des espèces sur lesquelles on pose une puce électronique pour les identifier toute leur vie. Et puis, alors on était rassurés sur le fait qu'elles soient bien protégées au niveau immunitaire parce qu'elles ont tété tout de suite. Donc l'immunité de la mère est passée par ce premier lait dans les quelques heures qui ont suivi la naissance. Et ensuite, nous, on a pris le relais à un mois et demi, deux mois, pour faire quelques vaccins et continuer à peser, vérifier que tout se passait bien. Et plus ça va et moins nous on intervient en fait.
1: Alors qu'est-ce que cette naissance représente pour le parc zoologique de Paris ?
2: Bah, c'est une naissance d'une espèce déjà qui est en danger, une sous-espèce qui est en danger dans le milieu naturel, hein, la sous-espèce du lion du Nord, donc il ne reste plus que 2000 individus, donc c'est un tout petit patrimoine qui est hyper important, pas besoin de le dire, d'un prédateur qui est complètement iconique, le lion. Dans l'imaginaire collectif, le lion, c'est il y en a plein partout, en Afrique, etc., alors que c'est pas du tout le cas, et encore moins le cas pour cette sous-espèce qui sans implication directe humaine, sans choix stratégique, à la fois du volet sur le milieu naturel et à la fois du volet zoologique, est amené à disparaître dans les dizaines d'années qui arrivent. Donc c'est très important et voilà, ça permet de montrer que ben il y a à la fois des petits lions qui naissent et puis aussi
1: des petits
2: autruches et des petits gloutons.
1: Voilà. Merci Alexis Lécu, je le rappelle, vous êtes chef vétérinaire, directeur scientifique du parc zoologique de Paris, d'avoir pris le temps de répondre à mes questions. En tout cas, c'est sûr que c'est une bonne idée sortie pour venir voir ces petits lioncieux et puis pas que, parce qu'il y a d'autres naissances aussi ici. Attendez, j'ai quand même une petite question pour vous. À votre avis, est-ce que les lionceaux naissent-ils déjà avec les yeux ouverts ?
0: Et non, les lionceaux naissent les yeux fermés et ils ouvrent seulement quelques jours après leurs petits yeux. Ils sont tout mignons. Allez faire un petit tour au parc zoologique de Paris dans le 12e avenue Daumesnil. Vous avez notamment le métro ligne 8 hein, qui vous permet d'y aller. Porte Dorée, c'est toujours mieux d'y aller en transport commun. Vous avez également la ligne 3 du tram. Tiens, en parlant des transports, attention, concernant la ligne 5 du métro, le trafic est perturbé actuellement à 17h20 en répercussion d'un bagage oublié sur un quai. Et je vous rappelle pas mal de travaux en cours hein, qui provoquent des interruptions de trafic, notamment la ligne A du RER, gros chantier sur la branche Est. Vous avez le trafic qui est interrompu entre Vincennes et Noisy-le-Grand, Monde Est, jusqu'au 23 août. Des bus de remplacement ont été mis en place. Et sur la ligne D également, jusqu'au 23, vous avez le trafic qui est interrompu entre Corbeil-Essonnes et Paris-Malesherbes en raison de travaux. Au niveau des routes, journée classée rouge, mais journée où ça roule au final. Hein, sur les principales autoroutes A6, A10, A4, la circulation est relativement fluide en ce samedi. En même temps, Bison Futé conseillait d'attendre la fin d'après-midi à partir de 16h pour quitter ou traverser l'Île-de-France. Donc vous pouvez y aller, ça roule plutôt bien. Et si vous êtes témoin de perturbations, vous nous appelez bien sûr 01 42 30 10 10.
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0: Voici les oies sauvages remixées par Yann Muller. Vous écoutez ici Paris-Île-de-France, bel été.

0: Les oies sauvages, avec la voix bien sûr de Michel Delpech, remixée par Yann Muller, ce qui permet d'ailleurs à beaucoup de jeunes, beaucoup d'ados, d'enfants, de découvrir cette belle chanson de Michel Delpech. Et c'est tout l'intérêt des remixes. Et d'ailleurs, cet été, un peu partout sur vos lieux de vacances, vous avez entendu cette version des oies sauvages, signée Yann Muller. Vous écoutez ici Paris de France, actu local musique bonne humeur. On va continuer tranquillement à vous accompagner avec plein de belles chansons. J'aurai pour vous Estelle, une jeune artiste. Vous allez voir, son morceau « Te rencontrer encore » est vraiment sublime. Mais d'abord, un bon grand Queen que j'ai envie de partager avec vous, avec Radio Gaga.
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1: Une belle chanson de la pop mélancolique avec une belle écriture sensible et surtout une très très belle voix, celle de la chanteuse Estelle. Et croyez-moi, vous allez beaucoup entendre parler de cette jeune artiste de 23 ans, autrice, compositrice, interprète. Elle avait déjà sorti un premier EP qui a fait plus de 20 millions de streams. Et avec ce nouveau single, Te rencontrer encore, on lui prédit un grand avenir à la chanteuse Estelle. J'aurai pour vous Eddie Mitchell sur votre radio ici par Île-de-France. Mais d'abord l'infotrafic en temps réel pour vous accompagner à 5h30. Autant vous dire que ça roule bien en ce samedi. Bison futé annoncé à la couleur rouge dans le sens des départs. Des retours également. Grand week-end de chasse et croisée ce 15 août. Mais ça roule plutôt bien actuellement. 01 42 30 10 10. Si vous êtes témoin d'autres perturbations, vous nous appelez et nous partageons bien sûr vos infos.
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1: L'agenda de l'été avec vous, Louis Raspail. Bonsoir. Trois idées sorties pour se faire plaisir en ce week-end du 15 août. Et vous nous proposez, pourquoi pas, de ressortir nos maillots ainsi que nos bonnets de bain ce week-end.
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4: C'est parti pour vos bons plans. C'est un week-end un petit peu particulier puisque c'est le week-end du 15 août et on commence avec un bon plan fraîcheur. Plusieurs piscines parisiennes restent ouvertes malgré le fait que ça soit un jour férié. C'est notamment le cas de la piscine Suzanne Berlioux dans le 1er arrondissement, de la piscine Keller avec son toit ouvrant dans le 15e, ainsi que la piscine Georges Hermand dans le 19e arrondissement de Paris. C'est également le dernier week-end pour profiter de la fête des loges à Saint-Germain-en-Laye. Plus de 200 attractions vous attendent sur place au cœur de la forêt. Des manèges à sensations, des stands aussi de cuisine. Et vous le savez, profitez-en puisque l'entrée, elle est gratuite. Et on termine avec un petit bon plan qui nous vient tout droit des Caraïbes et qui s'apprête à souffler ce week-end sur Paris. C'est le Paris Caribbean Summer qui s'installe rue de Belleville dans le 20e arrondissement avec de la danse, des spectacles, plein de surprises qui vous attendent pour une journée colorée et un week-end. Profitez-en et bel été.
1: Merci beaucoup Louis Raspail, merci pour cet agenda et on a encore plein d'autres idées sorties, croyez-moi, pour que vous puissiez passer un bel été sur votre radio ici par Île-de-France. One Republic, Runaway pour la musique et Eddie Mitchell avec Couleur Mentalo savourée.
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0: One Republic Runaway, et après avoir écouté cette belle chanson, un petit voyage dans le temps, ça vous dit? Eh ben allons-y.
1: Vous imaginez au Moyen-Âge des moines effrayés à l'idée de tomber au bord du monde? Eh bien non, aucune chance. Contrairement aux idées reçues, personne ou presque à l'époque ne pensait que la Terre était plate. Nous sommes vers l'an 1200. Dans les universités de Paris, Oxford ou Bologne, les savants enseignent ce que tous les lettrés savent depuis l'Antiquité, la Terre est ronde. Aristote notait déjà que l'ombre de la Terre sur la Lune lors des éclipses est circulaire. Ératosthène, au 3e siècle avant Jésus-Christ, calcule même sa circonférence avec une précision bluffante grâce à deux bâtons plantés dans le sol. Ça vaut bien le coup d'acheter des calculettes hors de prix. Enfin, deux bâtons, on vous dit. Les marins du Moyen-Âge le savent aussi. En mer, les mâts disparaissent à l'horizon avant la coque. Preuve d'un monde courbe. Bref, aucun savant médiéval ne craint de tomber dans le vide. Et c'est un globe terrestre qui a été placé dans la main de l'empereur Charlemagne pour signifier son pouvoir sur le monde. Oui, une sphère. Charlemagne n'a jamais tenu un frisbee ou une tarte, à ce que je sache. Alors pourquoi cette idée d'un Moyen-Âge platiste s'est-elle installée? Elle naît au 19e siècle. Pour se donner un air de progrès, certains écrivains ont besoin d'un passé obscur et ignorant. On invente donc la légende d'un peuple convaincu que la Terre est un disque. On fait briller la modernité en noircissant le Moyen-Âge. Les moines du XIIIe siècle et les philosophes de l'Antiquité avaient un truc bien plus fiable que d'obscures chaînes YouTube platistes. Ça s'appelait le bon sens.
0: Merci beaucoup Stéphane Bern pour ce beau voyage au temps des plus grands savants à barbe blanche et à 6h20, l'info trafic en temps réel, avec une circulation relativement fluide sur le réseau France-Tillien. Pas de grosses perturbations à noter, donc si vous voulez prendre la route pour partir en vacances, bah oui, parce que il y en a qui ont bossé durant une bonne partie de l'été, et donc maintenant vous avez le droit également de profiter pleinement des vacances, donc allez-y dans le sens des départs actuellement sur la 6, la 10 et même sur l'autoroute de Normandie, la 13. La circulation est fluide, et si vous êtes dans le sens des retours et vous êtes témoin d'une perturbation, vous nous appelez 01 42 30 10 10.
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0: Back to Black avec la grande voix d'Amy Winehouse, c'est juste après Joe Cocker.

0: 15 ans déjà qu'elle nous a quittés, Amy Winehouse, Back to Black. Soyez les bienvenus, bel été avec votre radio ici Paris de France qui vous accompagne en musique tous les soirs durant l'apéro avec Camping Musique et Bonne Humeur, votre programmation de l'été pour vous accompagner en musique durant vos soirées d'été. Rendez-vous ce soir à partir de 21h. Pour la suite, j'aurai pour vous le groupe Téléphone qu'on adore écouter avec Argent Trop Cher, c'est ce que je vous propose.
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0: On est bien, vous êtes bien, vous écoutez ici par Île-de-France et il est 18h. L'actu en français dans le monde avec vous, Morgane Guillaumard.
2: Une lutte intense se poursuit au troisième jour de l'incendie dans les Landes. 1600 hectares ont été parcourus suite aux reprises de feu importantes la nuit dernière. 650 personnes évacuées, dont une centaine hier soir à Garin, à 30 km de Mont-de-Marsan. Il est demandé aux sinistrés de ne pas regagner leur maison. C'est trop dangereux pour le moment, même si c'est difficile, comme pour le papa de Mélodie qui passait des vacances en famille.
3: On a préparé nos sacs, mais on n'avait pas vraiment d'informations sur ce qui se passait. Mon grand-père, lui, avait vraiment pas du tout envie de partir. Il était très attaché à rester chez lui, donc on a dû mettre un petit peu la pression avec ma tante pour le forcer à préparer ses sacs. Et c'est vraiment le moment où l'annonce a été faite officiellement que les habitants étaient invités à évacuer, que là, donc, la décision a été plus facile à accepter, on va dire. Mais le départ était plus difficile pour lui, pour le coup. Dans l'idée, oui, on était censé finir les vacances jusqu'à la fin août dans cette maison. Donc, on va voir dans quel état on la retrouve, dans quel état nous, on sort de là aussi. On nous prévient que on peut se préparer à rester encore au moins une ou deux nuits. Une nuit, c'est sûr, voire deux.
2: Le préfet des Landes garde espoir de voir la pluie arriver dans la soirée, sachant que la vague de chaleur diminue. Seuls 28 départements resteront en vigilance orange canicule demain contre 64 aujourd'hui. Patrick Bruel est de nouveau autorisé à quitter la France et à voyager à l'étranger. 2 mois après sa mise en examen, le contrôle judiciaire du chanteur est allégé. L'artiste est accusé par plusieurs femmes de violences sexuelles. Une enquête est ouverte par le parquet de Paris après le piratage informatique du site des impôts. Les données personnelles de près de 700 000 personnes ont été dérobées fin juin. Léo Marchand vise l'or au championnat d'Europe de natation. La finale du 200 mètres papillon débute dans une demi-heure à Saint-Denis, près de Paris. Et puis elle n'est encore qu'une adolescente et déjà la voilà championne d'Europe à la poutre. Elena Kola, 16 ans, décroche son premier titre européen chez les seniors ce samedi en Croatie. La jeune fille originaire d'Indre-et-Loire fait de la gymnastique depuis qu'elle est bébé avec sa mère qui l'entraîne dans le club d'Avon-Beaumont.
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0: Merci beaucoup Morgane Guillaumard. 19h, un nouveau journal bien sûr sur votre radio ici par Île-de-France qui vous accompagne en cette soirée avec un temps sec, des températures très sympas, toujours autour des 30 degrés à 18h02, durant la soirée 28-29, donc ça va être vraiment sympa pour un bon dîner, un bon barbecue en famille dans le jardin ou pourquoi pas une petite balade dans des parcs en Île-de-France. Vous avez plein de possibilités, donc profitez-en. Demain dimanche, journée avec des éclaircies, temps sec, quelques nuages, c'est vrai, mais rien de bien méchant. Et puis des températures autour des 25 durant la matinée, jusqu'à 33 degrés au meilleur de la journée. L'infotrafic en temps réel à 18h02 pour vous accompagner sur les routes, avec une circulation fluide dans ce samedi 15 août. On attendait beaucoup de monde. Grand week-end de chassé croisé, bison futé, voyer rouge. Au final, ça s'est pas trop mal passé, hein. En tout cas en Île-de-France, sur nos routes A6, A10, A13, ainsi que sur la 4 également, la circulation est actuellement fluide. 01 42 30 10 10. Si vous êtes témoin de perturbations, n'hésitez pas, vous nous appelez. Concernant les transports, je vous rappelle que jusqu'à demain, ça y est, on commence à voir le bout du tunnel pour le coup sur la ligne B du RER. Le trafic est interrompu entre la gare du Nord et Robinson et en direction de la Croix de Berny. Il y a des travaux de modernisation. Le

0: Le chantier s'arrête donc demain, donc jusqu'à demain inclus, trafic interrompu, il y a des bus et à partir de lundi, retour à la normale.
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0: Allez, c'est reparti pour une nouvelle heure en musique, j'ai plein de choses à vous faire écouter. Il y en aura pour tous les goûts, Michel Polnareff, Zazie avec son nouveau single, peu importe, et tout de suite voici Gold, laissez-nous chanter, c'est parti.

0: Laissez-nous chanter, je vous laisse chanter, hein, les amis. Allez-y, en voiture, à la maison, en train de préparer pourquoi pas le dîner ce soir, l'apéro. Chantons tous ensemble avec le groupe Gold à l'instant.
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0: Actu local, musique, bonne humeur et puis surtout de belles adresses que nous partagerons avec vous tout au long de la journée pour ressortir, pour vous faire plaisir en ce week-end du 15 août. Il y a la possibilité de se faire plaisir avec plein d'endroits. Tiens, par exemple, pourquoi pas aller faire un petit tour dans les nombreux parcs d'Île-de-France qui vous ouvrent leurs portes. Vous savez, nous sommes toujours en période de canicule et donc ça vaut le coup d'aller dans des endroits végétalisés avec des petits courant d'air, et puis surtout des endroits pour passer un petit moment, jouer aux cartes, sortir avec les enfants. Et c'est ça aussi, hein, notre esprit ici en Île-de-France. Vous avez aussi de belles bases de loisirs un peu partout, une dizaine qui vous attendent avec des plans d'eau. Je pense à Cergy-Pontoise, notamment dans le Val d'Oise, avec plein d'activités nautiques. C'est le moment ou jamais, hein, en ce mois d'août, d'aller tester tout ça, et en plus c'est vraiment pas très cher. Tiens, un autre endroit également qu'on a envie de partager avec vous en ce samedi, c'est une brasserie au cœur de Paris, dans le premier arrondissement, mais une brasserie comme on aime, avec un vrai esprit parisien, avec toute une ambiance, une architecture, des meubles qui sont restés dans leur jus, qui n'ont pas bougé depuis 1960, et avec une carte populaire comme on aime, avec notamment de bons sandwichs jambon beurre. Et c'est ça l'esprit du Petit Vendôme que vous présentera Thierry Boeuf sur votre radio ici Paris-Île-de-France, juste après Michel Polnareff et Zazie. Tout de suite.

0: Goodbye Marilou, Michel Polnareff, vous écoutez ici Paris de France, merci d'être avec nous. Et direction maintenant le 2e arrondissement. Pourquoi ? Parce que là-bas vous avez un bistrot, une brasserie magnifique dans laquelle vous pouvez, écoutez bien les amis, manger l'un des meilleurs sandwichs mangeant bon beurre du monde.
1: Et le cocktail américain, c'est quoi ?
2: C'est un coquelet grillé avec une sauce américaine, tomates, échalotes, une pointe de cognac, du vin blanc. C'est un peu relevé.
3: Un déca,
4: pâté, jambon, c'est du cornet, gruyère, chantal, rosier, jambon de pays.
5: Eh ben, tout ça, ça valait dans la blanquette.
2: Bon appétit.
6: C'est le bistrot rêvé des Américains en goguette dans la capitale. Le petit Vendôme rue des Capucines, à deux jambes de star du Ritz et de l'Hyatt Paris Vendôme, entre deux palaces, tout passe, tout lasse, sauf le petit Vendôme, son décor 60s authentique, ses sandwichs au comptoir, ses vins de proprio, sa cuisine bistrotière, ses serveuses et serveurs à la joie de vivre, et le patron, l'intuitif Gilles Caussade.
7: Quand on a un endroit magique et qu'on le rachète, évidemment qu'on garde l'esprit. On nettoie un peu, on rénove les sous-sols, hein, la cuisine, etc. Mais bien sûr qu'on garde l'esprit, malgré les conseils des architectes en restauration qui vous disent « le bar est trop petit, ceci, cela », on garde absolument tout ce qui était. Et je dois dire que c'est un hasard juridique qui fait que le décor est celui d'origine de 1960.
8: Souvenir, souvenir, je vous retrouve en mon cœur et vous faites refleurir tous mes rêves de bonheur.
6: Oui, le petit Vendôme, cuvée 1960, du temps des premiers tubes de Johnny Hallyday, du temps des Auvergnats qui tenaient l'essentiel des bistrots parisiens. Les gérants se succèdent et ne touchent en rien à la décoration d'origine. Si bien que l'on peut affirmer sans vergogne que le petit Vendôme est plus authentique que Notre-Dame de Paris.
7: Je vais vous dire, on a eu des stars qui sont passées dans le restaurant, très sympathiques, et qui sont venues manger des casse-croûtes, etc. Donc des stars, donc voilà. Mais peut-être le plus grand hommage que j'ai eu, c'était deux couples, plus deux ados, qui mangeaient des sandwichs au bar. Quand ils ont payé, ils ont laissé 20 euros de pourboire. Donc on a sonné la cloche, parce que la cloche, on la sonne à partir de 5 euros. Et une des dames qui était là m'a dit, mais monsieur, est-ce que ça vous ennuierait que je vous filme si vous ressonnez la cloche ? Je lui ai dit, non madame, mais pourquoi ? Elle m'a dit, je suis présidente du Nasdaq, qui est la bourse de New York, les high-tech, et mon ami là est président du London Stock Exchange, et quand il y a un record, on sonne la cloche. Donc, on vous sonnera la cloche au Nasdaq et à Londres. Ce qui était quand même un très joli hommage. On est de l'Auvergne et puis on va jusqu'à New York.
6: Et c'est vrai que la cloche du petit Vendôme, actionnée par le barman Lionel en fonction de la générosité des clients, ressemble à celle longtemps utilisée dans les places boursières. Côté carte et menu, ça sonne comme une cloche de vache du Massif Central. Saucisse sèche de chez Mas, fritons d'Aurillac, fromage de tête, andouillette de campagne, Saint-Nectaire, fourme d'Ambert et Cantal entre deux. Quant au meilleur plat du petit Vendôme, il nourrit l'âme avant l'estomac. Gilles Caussade.
7: Cet endroit est magique parce que notre meilleur plat, c'est la mixité sociale. Et cet endroit est un bistrot de Parigots, de Parisiens, où viennent les touristes. Ça n'est pas un bistrot pour les touristes. Et ça, ça restera comme ça tant que je serai là, et j'espère après.
6: Le petit Vendôme rue des Capucines dans le 2e arrondissement, où les cloches sonnent, de midi jusqu'à tard dans la nuit, à la gloire de Gilles Caussade et de toute son équipe.
0: Bravo à l'équipe de Gilles Caussade. Merci beaucoup Thierry Boeuf pour encore une fois ce beau coup de projecteur sur ce bel établissement parisien dans lequel vous pouvez croiser de temps en temps de grandes stars. D'ailleurs, Lady Gaga, après sa prestation lors des Jeux Olympiques de la cérémonie d'ouverture de Paris 2024, a été passée juste après dans ce petit Vendôme pour manger un jambon Cantal. Comme quoi, voilà, vous pouvez croiser vraiment du très beau monde. 18h20, l'infotrafic en temps réel pour vous accompagner sur les routes de la région. Circulation fluide en cette fin d'après-midi, sur la 4, la 6, la 10, sur les grands axes, ça roule bien. Si vous êtes témoin de perturbations, bien sûr, n'hésitez pas. 01 42 30 10 10 également si vous circulez dans les transports. Nous avons des travaux, je vous le rappelle, pas mal de chantiers qui sont en cours avec des interruptions de trafic, notamment sur la ligne D du RER. Le trafic est interrompu entre Corbeil-Essonnes et Malesherbes en raison de travaux, et ce jusqu'au 23 août inclus.
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0: Voici Benabar, quoi qu'on dise, actu local, musique et bonne humeur. C'est tout le programme, tout au long de la journée sur votre radio ici Paris-Île-de-France.
7: Quoi qu'on dise.

0: Ici Paris-Île-de-France, votre radio avec Benabar, le chanteur francilien, puisqu'il est originaire du département de l'Essonne, est en pleine tournée, une tournée qui passera notamment par l'Olympia et par le Dôme de Paris également. Ça, ce sera pour le mois de mai 2027. Autre concert attendu, c'est celui bien sûr, et j'ai envie de dire ceux de Céline Dion, puisque ça sera une longue série de concerts que donnera la star canadienne le mois prochain, à partir du 12 septembre à la Paris La Défense Arena, qu'on appelle maintenant la Plénitude Arena. Et donc voilà, de très beaux concerts qu'on attend avec impatience. Ça va vraiment être la fête à partir du mois de prochain, jusqu'au mois d'octobre hein, d'ailleurs, pour les concerts de Céline Dion, qu'on va s'écouter très vite avec Bonjour, Pardon, Merci, juste après Talk Talk, It's My Life. 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

0: Soyez les bienvenus, bel été en ce 15 août avec un temps sec actuellement et des conditions de circulation fluide sur l'ensemble du réseau. Ça roule très bien. Si vous êtes témoin de perturbations, vous nous appelez bien sûr, nous partageons vos infos au 01 42 30 10 10. Vous avez aussi le WhatsApp hein, qui peut être aussi hyper pratique. Vous nous envoyez une photo, une vidéo et comme ça on partage bien sûr vos infos pour le WhatsApp, c'est le même numéro, hein, 01 42 30 10 10. Bonne route à tous, vous savez qui c'est par Île-de-France.
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2: Quelques points à garder en tête pour vos déplacements ce samedi soir jusque dans la nuit. Côté route, pas de nouveaux gros chantiers nocturnes annoncés sur les autoroutes et les axes franciliens. Plusieurs fermetures restent en place de façon continue, mais dans Paris, rien à signaler cette nuit sur les voies, les quais, les tunnels et nos viaducs. Côté transport, eh bien, les travaux restent en revanche très importants. Le RER A est interrompu entre Vincennes et Noisy-le-Grand. Les trains ne desservent pas Nation. Sur le RER B, aucun train toujours ne circule entre la gare du Nord et la Croix de Bernier ou Robinson. Dans le métro, attention à la ligne 13, aucun métro ne circule entre Saint-Denis-Université et La Fourche. Sur la ligne 8, attention, puisque les trains ne marquent pas l'arrêt à République. Et puis sur le tram T2, on n'a toujours pas de circulation directement entre Puteaux et Charlebourg. Prudence donc pour vos déplacements. En vous souhaitant une bonne soirée et surtout une bonne route à l'écoute de votre radio. 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
0: Merci beaucoup Louis Respail pour les fermetures et les chantiers en cours qui se poursuivent actuellement en Île-de-France.
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0: Au début des années 2000, nous avons été nombreux à découvrir cette chanteuse canadienne Natasha St-Pierre qui depuis a mené une sublime carrière. Et c'est Pascal Obispo qui nous a permis de découvrir tout l'étendue de son talent. D'ailleurs, on va les écouter tous les deux avec Mourir Demain, juste après Cassie et The Sunshine Band. Tout de suite, bon week-end.

0: Le duo Natacha Saint-Pierre, Pascal Obispo, et on va rester dans cette ambiance pop-rock avec le groupe norvégien AA. J'aurai pour vous Take On Me sur votre radio ici Paris-Île-de-France.
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0: Mais d'abord, bonsoir Johan Rock. Gros plan sur l'un des programmes phares de l'été, et ce depuis maintenant plusieurs décennies. Nous sommes nombreux les samedis soirs. Regardez l'émission de France 2, Fort Boyard, qui a subi une révolution cette année.
3: 36 ans que chaque été on regarde en famille le jeu de France 2. Une saison particulière pour le Fort qui cette année accueille un nouvel animateur.
4: Bienvenue dans cette nouvelle aventure de Fort Boyard.
3: Cyril Ferraud a donc récupéré les rênes de Fort Boyard. L'animateur, qui est un familier du programme puisqu'il y a déjà participé en qualité de personnage, il y a même été stagiaire quand il était enfant. Willy Rovelli, quant à lui, passe son 13e été à concocter d'immondes mixtures. Une épreuve redoutée des candidats, comme il me l'a confié.
5: Je crois qu'elle est plus compliquée moralement. Quand on se croise sur le fort avant mon épreuve, ils sont tétanisés. Ils se disent « Oh là là, mon Dieu, j'espère que c'est pas moi qui vais passer chez toi. » Donc je pense qu'ils sont psychologiquement très atteints. J'aime bien, c'est le seul moment où les gens me craignent.
3: J'en ai profité de l'avoir au téléphone, Willy, pour lui demander si en amont du tournage, il existait des fiches remplies par les candidats pour faire part de leurs appréhensions quant à certaines épreuves.
5: Alors, il y a effectivement des fiches qu'on remplit, parce que moi, j'ai été candidat avant, hein, donc je l'ai remplie, moi, cette fiche. Effectivement, ils te disent si tu as des allergies, des trucs comme ça, et puis ils te demandent, quelle épreuve tu rêverais de faire. Et puis aussi, quelles sont tes phobies? Et après, je vois bien où tu veux en venir. Du coup, si on dit « j'aime pas les araignées », ils vont te foutre dans les araignées. Non, ça se passe pas forcément comme ça. Mais l'idée, c'est de se dépasser. Parfois, tu sais, on a l'impression d'avoir peur, et puis en fait, t'as pas la phobie. Tu te dis « allez, je vais pousser un peu mes limites, quoi ». Donc l'idée, c'est ça. « Ah ben, je pensais que j'y arriverais jamais, et j'ai réussi à le faire ».
3: Fort Boyard, c'est un jeu télévisé, connu dans le monde entier. Depuis sa création, 34 pays sont venus tourner leur propre version de l'émission sur le fort. Et de même que l'on partage cette bâtisse des Charentes-Maritimes avec le reste de la planète, le personnage de chef cuisinier foualier incarné par Willy a lui aussi donné des petits à travers le monde.
5: Il y a effectivement des adaptations de mon personnage dans toutes les autres langues. C'est très marrant parce que j'essaie toujours de le rendre un peu hystérique, alors que je suis quand même pas hystérique, je suis quand même très sobre. Mais effectivement, oui, il y a des autres Willy dans le monde entier. Je suis la première version. Après, ce ne sont que des clones pas terribles.
3: Fort Boyard, c'est à voir ce soir, 21h10 sur France 2.
0: Merci beaucoup, Johan Rock. Et la version originale de Willy Rovelli, vous la retrouverez également demain sur votre radio ici par Île-de-France à partir de midi, comme chaque week-end, puisque Willy vient déjeuner chez vous entre midi et 13h. L'infotrafic en temps réel à 7h moins le quart, pour vous dire que ça roule bien sur l'ensemble du réseau. D'ailleurs, il y a Lucie qui nous fait un petit coucou sur le compte WhatsApp de votre radio ici par Île-de-France, un petit message qu'elle nous a envoyé sur la 13 pour nous dire que ça roule très bien en direction de Mantes-la-Jolie. Merci à vous, et vous avez la possibilité de laisser un petit message sur le WhatsApp 01 42 30 10 10, même numéro bien sûr que le standard. Bonne route à tous avec ici par Île-de-France.
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0: Avec Marine Escroc, on va l'écouter bien sûr. Mais d'abord, voici l'un des titres phares de l'année 1985 avec le groupe norvégien AA. Voici leur grand succès, Take On Me, sur votre radio ici par Île-de-France. Bel été!

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1: La chanteuse Marine, vous écoutez ici par Île-de-France, votre radio. Et avant de remporter la 12e saison de l'émission Star Academy, Marine avait tenté sa chance à The Voice Kids. C'était en 2015. Elle avait alors 14 ans. Elle avait interprété une chanson de la chanteuse Adele, Rolling in the Deep. Et malheureusement, elle était restée bloquée aux auditions à l'aveugle. Et après, bien sûr, elle a retenté. Elle a persévéré. D'ailleurs, c'est peut-être ce qu'il faut retenir de son histoire à Marine. Il faut toujours persévérer. La preuve, c'est que depuis 2024. Elle vit une belle aventure avec sa victoire à la Star Academy. Tiens, en parlant de l'émission The Voice Kids, elle reviendra à partir de samedi prochain sur la chaîne TF1, bien entendu. Grazilla Di Michel pour la suite, le pullover blanc et les Beatles sur votre radio ici par Île-de-France.
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0: Ici Paris de France, votre radio avec Graziella Demichel qui, lorsqu'elle est montée à Paris, c'est à Meaux qu'elle a posé ses valises avant de se lancer dans la chanson avec ce single, notamment le pullover blanc qui a eu un immense succès en 1986. Très belle soirée avec Ici Paris de France.
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0: Le 100% années 80 démarre juste après les infos de 19h. Et le journal, c'est avec vous, Morgane Guillaumard.
2: Léon Marchand remporte son tout premier titre européen. Le quadruple champion olympique décroche la médaille d'or ce soir sur le 200 mètres papillon à Saint-Denis, près de Paris. Écoutez les premiers mots de Léon Marchand à la sortie de l'eau.
3: Je suis pas content de moi, mais aussi content du public qu'on a là. Franchement, c'était incroyable. J'avais les frissons derrière le plan, un peu comme aux jeunes. Je les remercie d'être venus ce soir, quoi. C'est trop bien. Par contre, mon dernier 50, il est vraiment solide. Je suis un peu dégoûté, je pense que j'aurais dû accélérer plus tôt. J'avais un peu peur de pas tenir sur les bras et sur les jambes. Au final, je fais une belle course, franchement, et j'étais au coude à coude avec Hubert sur les premiers 150 mètres. C'était vraiment une belle course.
2: Une légère déception car il n'a pas battu le record du monde. Et ce soir, il y a le 100 mètres d'eau femme avec deux Françaises, Marie-Ambre Molu et Pauline Mailleux. C'est à 20h12. Elle n'a que 16 ans et elle brille déjà dans le monde de la gymnastique. La jeune Elena Kola, originaire d'Indre-et-Loire, est sacrée championne d'Europe à la poutre. Elle a aussi gagné la médaille d'argent sur l'épreuve de gymnastique au sol ce samedi à Zagreb, en Croatie. Le feu n'a pas progressé dans les Landes cet après-midi. C'est ce que dit le préfet Gilles Clavreul. Toujours 1600 hectares parcourus suite aux sautes de feu la nuit dernière dans la petite commune de Garin, à 30 km de Mont-de-Marsan. Les 650 personnes évacuées ne vont donc pas pouvoir rentrer chez elles ce soir. Alors, certains vacanciers préfèrent écourter leur séjour et repartir, comme Christopher et sa famille qui dormaient dans un gîte de la zone sinistrée.
4: On a commencé à voir de la fumée, mais on était déjà dans la région il y a 3 ans. Il y avait déjà eu des feux de forêt qui avaient été rapidement maîtrisés. Donc, bon, là, le feu était à 2 km à vol d'oiseau. On a déjà commencé par rassembler simplement les valises, sans vraiment les fermer, mais rassembler les affaires, prêts à les charger. Mais quand on s'est rendu au centre du village, on a vu des villageois commencer à monter dans leur voiture, fermer les volets, prendre des photos de leur habitation. Et là, on s'est dit, là, si eux, ils commencent déjà à partir, c'est que ça pue. Donc, on est rentré au domaine, on a dit, on rentre tout dans la voiture, on est parti. Mais on pensait quand même que le feu allait être maîtrisé en peu de temps. Enfin, on pensait que ça allait simplement durer qu'une seule nuit. Et puis finalement, c'est les propriétaires du domaine qui nous ont ramené les affaires, puisqu'on a la totale interdiction d'y aller, quoi.
2: De la pluie est attendue, j'ai même envie de dire espérer ce soir dans le département. La vague de chaleur diminue d'ailleurs aussi dans le reste de la France. Seuls 28 départements de l'Est et du Sud-Est resteront en vigilance orange canicule demain, contre 64 aujourd'hui. Patrick Bruel est de nouveau autorisé à quitter la France. On apprend aujourd'hui que le contrôle judiciaire du chanteur est allégé. 2 mois après sa mise en examen pour viol et agression sexuelle sur 4 femmes. L'artiste a depuis plus de 3 semaines de nouveau le droit de voyager à l'étranger. Le parquet de Nanterre a fait appel de cette décision. Le parquet de Paris, lui, ouvre une enquête sur le piratage massif du fisc, une attaque malveillante sur le site des impôts qui a eu lieu fin juin et qui a été revendiquée il y a quelques jours par des hackers. Cette fuite de données massive concerne 700 000 usagers, particuliers et entreprises. La circulation a été très difficile aujourd'hui, week-end de 15 août, synonyme de départ en vacances. Et si vous avez été coincé dans les bouchons, vous les avez peut-être croiser ces hommes en gilet orange qui interviennent en cas de panne ou d'accident. Et bien, pour mieux les protéger, une nouvelle flèche lumineuse et sonore est testée par la direction interdépartementale des routes du Centre-Ouest, Jérôme Collin.
5: Une voiture déboule à toute allure. Elle est détectée par un radar sur la flèche lumineuse. Un son strident, 125 décibels, se déclenche.
6: Au moins, nous, on entend et on lève la tête et voilà.
7: Pour qu'on sache que s'il y a un risque, voilà, qu'on reste pas trop dans la zone.
5: Autre innovation, la flèche est équipée de 13 LED blanches. Le clignotement des lumières doit alerter les automobilistes. Michel Poitelon, adjoint au chef de district Nord A20 pour la DIRCO.
8: On s'est rendu compte souvent que sur le comportement des usagers, ce qu'ils faisaient, en train de lire, assoupi, sur le téléphone. L'idée était de dire, il nous faudrait un renforcement lumineux qui pourrait amener les usagers à remettre les yeux sur la route.
5: Un fourgon peut être catapulté 200 mètres plus loin en cas de chute.

0: Avec un camion, clairement cette flèche lumineuse peut sauver des vies.
1: Le radar il peut aller chercher le véhicule jusqu'à 250 mètres. Donc on est à 7 secondes avant impact. Il déclenche à 5 secondes l'alarme lumineuse et l'alarme sonore.
0: Bon, cette fois tout ça n'était qu'un exercice en totale sécurité. Mais le danger est décuplé sur l'autoroute avec des camions et voitures qui frôlent les agents à plus de 100 km/h. Rémi a déjà vécu deux accidents.
2: Je me suis fait percuter un fourgon il y a quelques temps. Ça laisse quand même des traces. Le fait de retourner sur la route, des fois ça peut être compliqué.
0: L'expérimentation de cette nouvelle flèche se poursuit. Si elle est concluante, elle pourrait être déployée ailleurs en France, même si son coût est 5 fois plus élevé qu'une flèche classique.
3: Et demain, ça doit mieux rouler, selon Bison Futé. En revanche, des mouvements de grève perturbent encore le trafic des trains et des avions. Une centaine de vols de la compagnie EasyJet au départ de la France sont annulés aujourd'hui et demain. Et un TER sur deux ne circule pas entre Paris et la Normandie.
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5: Après un samedi difficile où le ciel francilien a oscillé entre nuages, éclaircies et quelques averses, eh bien on va rester sur la même dynamique hein, ce soir avec des averses et même un risque orageux sur l'ensemble de l'Île-de-France et des températures, elles, à 21h qui restent élevées autour des 29 degrés avant de redescendre naturellement cette nuit en dessous des 23 degrés où l'on retrouvera justement un ciel plus calme et dégagé. Demain, dimanche en matinée, retour du soleil, quelques nuages, 24 degrés pour les maximales et 30 l'après-midi.
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6: Bonsoir à tous et merci de nous avoir choisis. Pour ce début de soirée, je vous ai préparé une heure de tubes qui ont connu le top 50 de son vivant et qui même parfois s'y sont installés pendant de nombreuses semaines. Ouais, de vrais squatteurs. Et ce soir, ça commence comme ça.

0: C'était U2 avec Where the Streets Have No Name.
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0: Peut-on deviner la religion et le salaire d'une personne rien qu'avec son adresse? C'est le thème abordé par Bono de U2 dans cette chanson. Mais cela ne concerne que Belfast, en Irlande du Nord. En fait, on lui avait raconté ça lors d'un séjour dans cette ville. Et cette anecdote lui est revenue pendant un voyage humanitaire en Éthiopie, où les rues de certains villages, eh ben justement, ne portent pas de nom. Quant au poète d'Astaford, lui, il s'est inspiré des femmes et des relations amoureuses pour écrire un chef-d'œuvre. C'est écrit, tout de suite, Francis Cabrel.
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0: Happy Children. Eh ben oui, ça vous rappelle un rendez-vous que peut-être vous ne loupiez pas dès le 4 novembre 1984. C'est le générique du Top 50. Créé sur Canal+, présenté au début par Mac Doeska qui accueillait les téléspectateurs par un « Salut les petits clous !» Et dans ce classement des meilleures ventes, notamment de singles, France Gall avec Ella Ella s'est retrouvé numéro 2 en août 87. C'est juste après ça.
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0: Paris-Bercy, Paris-Île-de-France, c'est 100% années 80 jusqu'à 20h. Et tout de suite, quelques infos près de chez vous.
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2: C'est parti pour vos bons plans ce week-end un petit peu particulier puisque c'est le week-end du 15 août et on commence avec un bon plan fraîcheur. Plusieurs piscines parisiennes restent ouvertes malgré le fait que ça soit un jour férié. C'est notamment le cas de la piscine Suzanne Berlioux dans le 1er arrondissement, de la piscine Keller avec son toit ouvrant dans le 15e, ainsi que la piscine Georges Herman dans le 19e arrondissement de Paris. C'est également le dernier week-end pour profiter de la fête des loges à Saint-Germain-en-Laye. Plus de 200 attractions vous attendent sur place au cœur de la forêt, des manèges à sensations, des stands aussi de cuisine. Et vous le savez, profitez-en puisque l'entrée, elle est gratuite. Et on termine avec un petit bon plan qui nous vient tout droit des Caraïbes et qui s'apprête à souffler ce week-end sur Paris. C'est le Paris Caribbean Summer qui s'installe rue de Belleville dans le 20e arrondissement avec de la danse, des spectacles, plein de surprises qui vous attendent pour une journée colorée et un week-end. Profitez-en et bel été.
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0: Dire Straits avec Walk of Life.
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0: Alors pour la suite, j'ai choisi un grand tube de l'année 1980. On est en août 1980 précisément. Ce titre est numéro 1 dans de nombreux pays, dont la France. Et pendant l'été, pour le quart d'heure slow qui fait du bien, c'est la chanson idéale. 4 minutes pour emballer, c'est le timing parfait. Everybody's Got to Learn Sometime, par le groupe de Corgis, est devenu un classique et a été ensuite repris de nombreuses fois, notamment par le groupe Il était une fois, et même par Laurent Voulzy. Mais nous ici, on préfère l'original.
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0: Texas, I Don't Want a Lover. Pas de cow-boy à l'horizon quand on découvre en 1989 ce tube. Juste un groupe écossais qui a choisi ce pseudo en hommage au film Paris, Texas de Wim Wenders. Allez, la suite de votre soirée, c'est encore de la musique. Dès 20h, place à la playlist des invités d'Émilie Mazoyer. Mais en attendant, encore un tube des années 80, une petite merveille, hein, signé Michael Jackson, Liberian Girl, juste après ça.
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1: Salut à toutes, salut à tous et bienvenue dans Décibels, les chansons préférées de David Hallyday. C'est ce qu'on écoute ce soir, déjà parce qu'il a très bon goût, David, et aussi parce qu'hier c'était son anniversaire. Il est grand temps d'aller lui faire une petite bise.
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1: Salut à toutes, salut à tous et merci d'avoir choisi ici pour passer votre samedi soir. Vous n'aviez pas de rancard ? Vous en avez un, mais alors là, formidable, avec David Hallyday qui vient partager ses chansons préférées. Salut David Hallyday.
4: Salut, comment ça va ? Salut à tous.
1: Comment ça va ?
4: Devant ce beau micro bleu, azur.
1: Il est magnifique. Hein.
4: On se croirait dans les tropiques.
1: Ouais, bah ça fait un petit rappel avec vos
4: très,
1: yeux.
4: Très, très agréable. Oh là là.
1: Allez, ça commence fort ce rencard du samedi soir. Alors moi, je suis très, très contente déjà de vous revoir parce que vous êtes un ami de la maison. Et aussi parce que je sais que vous êtes super fan de musique. La première fois que je vous ai interviewé.
4: C'est le cas de le dire.
1: Ouais. Oui. La première fois que je vous ai interviewé, vous aviez un t-shirt Nirvana. Moi, j'ai dit, voilà, cet homme-là, il a bon goût. Et porter des t-shirts de musique. Non, mais porter des t-shirts de groupe quand on est musicien,
4: c'est un peu typique, non ?
1: Je sais pas tous. Hein. Il y en a, ils sont tous pour eux. Hein. Vous pourriez avoir un t-shirt David Hallyday.
4: Non, ça, j'ai pas fait. Je n'oserais pas. Non, je n'oserais pas.
1: Ça serait marrant. Alors, là, vous vous demandez, mais qu'est-ce qu'on va écouter ? Alors, jusqu'à 21h, je ne vais pas tout vous dévoiler, mais.
4: Plein de choses différentes.
1: Je peux donner. Le mot-clé éclectisme. Voilà. Je peux dire qu'il y aura du français, de l'américain, des surprises, des découvertes. Moi, il y a un artiste que je ne connaissais pas voilà, dans la playlist de David Hallyday. Et puis vous dire aussi que si vous connaissez, et c'est évident, le David Hallyday rocker, n'oubliez pas que sur son nouvel album, Requiem pour un fou, il a inséré, utilisé beaucoup de sonorités pop et électro, et ça lui va bien. Au deux.

0: les synthés, les beats électroniques, tout ça, c'est dans vos goûts depuis toujours ?
1: Ouais, depuis toujours. Enfin, moi, j'ai commencé la musique dans mes groupes. Alors, c'était très organique, hein, c'était très brut de décoffrage. Et puis après, quand j'ai commencé à vivre de ma passion, je vais avoir 17 ans, 18 ans.
0: Et j'avais... C'est super tôt, en fait.
1: Ouais, en fait, j'avais la chance de pouvoir bosser pour proposer des chansons à une grosse boîte d'édition musicale aux États-Unis quand j'habitais là-bas. Et en fait, à chaque fois qu'ils aimaient un titre, ils m'achetaient le titre. Je gardais zéro droit, mais je m'en foutais complètement parce qu'ils m'achetaient bien mes chansons. Et j'ai pu partir de chez moi, en fait, grâce à ça. Et donc, j'avais forcément, j'étais sur des synthés, j'étais en appartement. Dans un petit studio, donc je pouvais, il y avait que des synthés et les premiers logiciels, Notator, des trucs avec des floppy, les disquettes et tout.
0: Ça, c'est les années 80.
1: Un bordel de mais il fallait des plombes pour faire juste un copy paste, fallait une heure quoi, c'est un calvaire, mais c'était intéressant aussi et donc j'ai eu et puis j'ai été, comme je suis très cinéphile, j'ai adoré les musiques de John Carpenter dans ses films, et puis d'autres, John Barry, Moroder et Enco, quoi. J'ai toujours adoré les Midnight Express, donc c'est les débuts de un peu des synthés dans les BO. Donc j'ai toujours aimé ces deux mondes, et je trouvais que le rock et l'électro, ça se mariait bien. Et comme la musique classique d'ailleurs, la classique avec le rock, tout va avec le rock en fait, quelque part.
0: C'est ça.
1: Bah c'est
0: Ça pourrait être d'ailleurs le fil conducteur de pas mal de chansons que vous avez choisies ce soir, ça, que tout va avec le rock. Et que vous...
1: On voit les concerts BBC qui font avec les Rage Against the Machine, avec l'orchestre symphonique de Londres. C'est magique, quoi. Ça se marie vraiment bien. Donc il y aurait plein de trucs à faire.
0: Bon, alors pour un David Hallyday symphonique,
1: Ça se peut aussi, ouais, j'adore. J'adore.
0: Bon, on verra suivre.
1: Il reste encore des choses à faire, heureusement, parce que ce serait triste.
0: Alors nous, on va démarrer l'émission avec un choix qui fera faire plaisir.
1: Éclectique.
0: Ah bah oui, c'est éclectique. Là, c'est Florent Pagny pour démarrer. Mmh. Et c'est une chanson très particulière, parce

0: C'est une chanson qui est très très importante dans la carrière de Florent Pagny, c'est Savoir aimer. Qu'est-ce qu'elle vous évoque, cette chanson?
1: Je pense que c'est, pour moi, hein, attention, hein, pour moi c'est une de ses plus grandes, c'est peut-être sa plus grande chanson, Savoir aimer. Ça m'évoque quoi? L'importance du texte, cette rencontre avec Lionel Florence que j'ai rencontré aussi.
0: C'est lui qui a écrit les paroles.
1: Ouais. C'est lui qui a écrit les paroles et qui a écrit, qui a bossé avec, qui a écrit les Tu m'as pas laissé le temps et avec qui je fais encore des choses aujourd'hui avec lui, un grand auteur. Voilà, je pense qu'il y a toujours une chanson qui est définie, qui est un symbole un peu, qui est l'ADN d'un artiste. Et pour moi, chez Florence, c'est celle-là.
0: Elle s'appelle Savoir aimer, vous la connaissez. Les plus pointus d'entre vous savent même rejouer le clip en langue des signes. C'est le premier choix ce soir de David Hallyday, Savoir aimer, Florent Pagny.

0: ça fait du bien, cette guitare.
1: C'est bon, ça, hein?
0: C'est bon, merci.
1: Welcome back aux guitares, quand même.
0: David Hallyday, merci d'avoir choisi. Ah bah oui, oui, oui, savoir aimer, Florent Pagny, il y a de la bonne guitare. Mais alors, justement, là, il va y en avoir aussi. Ça, j'aime bien, dans votre playlist, David, c'est les Pixies.
1: Where is my mind?
0: Oh là là, cette chanson, elle est géniale. Elle est sur le premier album des Pixies, en 88. Ouais. Et alors ça, j'aime bien, parce que c'est votre côté américain. Parce que nous, évidemment, on dit, bah non, David Hallyday est français. Oui, il est français, mais enfin, vous avez quand même vécu par intermittence
1: français,
0: aux États-Unis.
1: Bien sûr, je suis français et j'ai grandi, appris la musique aux États-Unis.
0: Ah ouais.
1: Et mes premières aventures musicales ont été faites aux States.
0: C'est ça.
1: Et sont devenues européennes après et françaises plus francophones. On va dire la suite de ma carrière musicale.
0: C'est ça. Mais quand vous avez une dizaine d'années, par exemple, vous vivez aux États-Unis,
1: ouais.
0: Plus tard, voilà, vers 17
1: ans. Et je vis avec mon environnement musical local, on va dire, entre parenthèses. Et donc les Pixies, je crois qu'ils ont sorti en 86, je crois.
0: Alors ça commence en 86, ouais. 86, et l'album, c'est Surfer Rosa, 88.
1: Ouais. Et c'est 88, c'est la première chanson que je sors de mon premier album. Qui s'appelle Hi. Et donc c'est la même année.
0: Oh là là. Et donc vous aimez les Pixies, le groupe de Frank Black, la chanson c'est Where Is My Mind, qui a eu deux vies, comme souvent les grandes chansons, puisque c'est la BO de Fight Club.
1: Ouais.
0: Et donc du coup à la fin des années 90, il y a plein de gens qui ont redécouvert la chanson.
1: Ouais.
0: Pour celles et ceux qui n'ont jamais entendu cette chanson, qu'est-ce que vous pouvez leur dire pour les préparer psychologiquement à la beauté qui arrive?
1: Je sais pas. En fait, il y a ce côté authentique de ce groupe que j'adore, un peu cru, pas réfléchi. Tout ce que j'aime dans la musique rock, un peu alternative, on va dire. Ce sont des belles années. En fait, c'est le début du rock alternatif Californie.
0: Et puis un peu le début du grunge.
1: Qui ont précédé
0: aussi,
1: un peu du grunge aussi, de tout ce qui est garage.
0: Ouais.
1: Ils ont été assez précurseurs. Ensuite, ils ont suivi début 90, fin des années 80, 89, 90, 91, toutes ces années-là. Avec des groupes garage qui sont arrivés, genre Pearl Jam, qu'on a moins connu peut-être en France. Ou peut-être, je sais pas, j'y étais pas, donc je sais pas, mais qui sont un petit peu moins connus que peut-être que les Pixies. Et puis d'autres qui ont continué cette mouvance-là. Donc il y a ce côté honnête et un peu précurseur, on va dire, dans ce style de rock, quoi.

0: C'est pas bon ça?
1: Ah oh bah si, c'est bon David. Évidemment, c'est bon. Where is my mind, les Pixies, 1988. Et alors, en écoutant avec le casque et tout en studio, je me rends compte à quel point la batterie, on l'entend très fort. On dit en langage musicien, la batterie, elle est devant. Alors forcément, il faut que je vous pose deux, trois questions, parce que vous qui êtes batteur au départ.
0: C'est pas parce que je suis batteur qu'il faut qu'elle soit devant, mais dans la musique.
1: C'est beau.
0: Dans ce style de musique.
1: Ouais.
0: C'est dans les pays anglo-saxons, elle est devant, quoi. Les voix sont au même niveau, mais sont pas devant à ne plus ressentir la musique, en fait.
1: C'est ça.
0: Mais nous, on est un pays, on est plus un pays de texte et de littérature que de musique quelque part, je trouve.
1: Et c'est pour ça que la voix.
0: Donc c'est pour ça qu'on fait
1: devant.
0: Plus attention au fond d'une chanson et à la thématique et aux paroles, ça a plus de signification, plus important que la musique. Alors que je trouve que c'était bien à une certaine époque, mais aujourd'hui c'est bien quand on entend aussi la musique, on entend il y a l'émotion musicale harmonique qui est avec la voix au même niveau.
1: Ouais.
0: Et ça, les Anglais ont commencé en premier à faire des voix qui étaient un petit peu en retrait. Et voilà, donc c'est super, ça rappelle des bons souvenirs.
1: Oh oui. C'est David Hallyday, les amis, qui est aux commandes de la programmation musicale de votre radio jusqu'à 21h. Et là, c'est Clara Luciani, tiens, mais quelle bonne idée! Une chanson de son tout dernier album, c'est le troisième, et elle s'appelle « Cette vie ». Vous vous souvenez comment vous l'avez découverte, Clara?
0: Oui, sur un plateau radio,
1: ouais.
0: En extérieur, en promo. Je la connaissais pas du tout et j'ai découverte et j'aime beaucoup cette fille, ce qu'elle dégage.
1: Elle est musicienne, elle, comme vous, elle est guitariste.
0: Carrément, ouais. Et elle est un peu touche à tout et elle fait ça très bien et j'aime beaucoup sa voix. Il y a une espèce de. Ouais, j'ai l'impression de revivre des années en arrière quelque part avec son style. À la belle époque de la chanson française, tu vois, voilà, ça me, voilà, j'aime beaucoup, musicienne quelques interviews que j'ai pu voir d'elle, et j'aime bien le personnage.
1: Elle a la classe. Clara Luciani, Cette vie, c'est donc sur son nouvel album qui s'appelle Mon sang, pour lequel elle est en tournée avec son groupe. Et notamment avec sa guitare. Il y a du bruit aussi. Clara Luciani sur votre radio, ici choisie par David Hallyday.

0: effectivement, les guitares et les violons peuvent très bien s'entendre.
1: Ça se marie bien. Super titre.
0: Cette vie, Clara Luciani, elle est en tournée, comme mon invité de ce soir, David Hallyday. Mais oui, pour l'album Requiem pour un fou, eh bien, il y a un spectacle qui correspond. Il y a déjà eu toute une série de concerts. Ça reprend au mois de novembre 2025, puis au printemps 2026, partout en France. Vraiment, ne le ratez pas. Quand vous êtes sur la route, quand vous êtes en tournée, vous en écoutez de la musique dans le bus ou avec les musiciens, vous écoutez quoi?
1: Je sais pas.
0: Vous n'avez pas des trucs honteux, vous chantez pas la chenille ou des trucs comme ça?
1: Non, c'est pas trop ma tasse de thé, mais non, je n'écoute pas ça, mais non, plein de choses. On aime bien se faire découvrir des nouveaux artistes ou des fois pas, même pas.
0: Des classiques.
1: Ouais, un peu
0: de
1: tout.
0: En tout cas, il y a de la musique tout le temps, quoi. Il y a de la musique pendant le concert, souvent, mais autour du concert aussi.
1: Souvent, ouais. Ouais, souvent.
0: Bon,
1: ouais.
0: Nous aussi, on aura de la musique ensemble et avec David Hallyday jusqu'à 21h. Merci d'avoir choisi ici pour passer votre samedi soir. Oui, on est là aussi le week-end maintenant, Décibel, et on sera là aussi demain soir à 20h pour cette fois-ci les chansons préférées des auditrices et des auditeurs. Demain 20h.
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0: Et on a de la chance, notre invité ce soir, il a très bon goût musicaux, David Hallyday. J'en veux pour preuve le début de cette sélection de Florent Pagny, Pixies, Clara Luciani, on s'est régalé. Et là, on part en Angleterre avec Bowie. Chacun a un Bowie préféré, une incarnation de Bowie préféré, un souvenir de Bowie. Alors il faut me raconter, David, pour vous Bowie, c'est qui, c'est quoi, c'est quand?
1: C'est très tôt, en fait.
0: Ah ouais.
1: Très tôt. Il a ce beau mélange androgyne et en même temps assez mec, cette belle combinaison qui reflète sa musique aussi. Pour moi, c'est un. En fait, et puis il a eu un parcours quand même atypique parce que c'est un des artistes qui a commencé en groupe.
0: Oui.
1: Et le groupe, pendant des années, n'a pas marché, en fait. Et c'est le moment où il se désolidarise de son groupe qu'il commence à cartonner. Et avec une évidence folle aujourd'hui, quand on connaît un petit peu toute sa discographie, son parcours artistique. Mais on n'en parle pas beaucoup de ses années de groupe. Et il y avait des bonnes choses aussi. Mais Bowie, c'est un phénomène. Ça a toujours été un phénomène pour moi. C'est une star du rock osée. Puis la musique de l'époque aussi, cette musique anglo-saxonne, anglaise, c'était les seuls qui pouvaient se permettre de s'habiller comme il s'habillait, oui. D'assumer complètement cette espèce de folie artistique, parce que quand on est artiste, on a le droit d'être fou, en fait, on a le droit d'oser des choses. Et sa musique était tellement bien empruntée de sa personnalité. Il y a tellement de titres que c'est difficile d'en choisir un, quoi. Plus tard, même Let's Dance, c'était quelque chose de plus moderne pour lui, mais qui lui allait si bien dans les années 80.
0: Oui, donc les synthés lui vont.
1: Bowie est un des classiques du rock, ouais. Pour moi, de par son histoire, mais de son originalité aussi, et de qui il fut et qu'il est encore, parce qu'il est encore.
0: Tellement.
1: Je pense que Bowie est intemporel. Enfin, je pense que dans 50 ans, on parlera encore de David Bowie.
0: Ah, j'espère. En tout cas, moi, je suis contente parce que vous l'avez dit. Il y a plein de chansons, plein de périodes de David Bowie qu'on peut choisir. Alors, vous avez choisi ma chanson préférée.
1: Ah.
0: Starman de Bowie. Je trouve qu'elle est hyper intéressante parce que il y a la place de cette guitare acoustique. Guitare
1: sèche. Elle a été tellement reprise cette chanson et je me suis dit, bon, au début, je vais choisir Starman. C'est un peu évident. Parce qu'elle a été tellement reprise et montrée dans des BO, dans des films, dans des tellement de fois. Mais en même temps, voilà, comme je disais, pour moi, cette chanson est l'empreinte de Bowie. Voilà, point final. Pour moi. Après, il y a tout le reste qui est merveilleux aussi. Mais celle-là, c'est comme Savoir aimer de Florent Pagny, si tu veux. Tu as pour
0: c'est
1: moi.
0: Celle-là.
1: Il y a celle-là pour David.
0: La chanson de David Bowie. Voilà, écoutez-moi cette petite guitare. Oh là là, qu'on est bien avec David Hallyday. Voici David Bowie. Et la chanson merveilleuse, c'est Starman.

0: oui, des années 70, celui de The Rise and Fall of Ziggy Stardust and the Spiders from Mars. On peut dire Ziggy Stardust aussi pour aller plus vite. Cette chanson donc Starman, qui est un enchantement. Merci David Hallyday, vraiment.
1: Écoute, merci à lui surtout. Ouais.
0: Oui, alors, merci à David Bowie. C'est pas faux, on peut remercier Bowie. Mais je remercie les deux David, moi, parce que voilà, il y en a un qui l'a fait, mais il y en a un qui l'a choisi. Voilà, ça se passe très bien ce soir.
1: Il y a ceux qui font et qui choisissent.
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0: Notre invité, donc, c'est le David qui choisit la chanson de David, mais aussi la chanson de Louane.
1: Ouais, je l'adore.
0: Alors, Louane, c'est quoi l'histoire ?
1: Bah, il n'y a pas d'histoire entre nous, hein,
0: Oui, non, pardon.
1: L'histoire, c'est que
0: Louane. Mais non, mais bah,
1: l'histoire que... la découverte, c'est vrai, c'est une émission de radio dans un Zénith, il y a longtemps, et je présentais, je crois, mon album que j'avais fait, je ne me souviens plus lequel, mais enfin, on avait la même loge, en fait. Il y avait une loge multi-artiste, okay. Et je ne la connaissais pas. Et je l'ai vu sur scène et j'ai trouvé vraiment intéressant. Et je me suis. J'ai écouté quelques trucs d'elle. Et puis, il y a eu le film.
0: La famille Bélier.
1: Et ensuite, voilà. J'aime la pureté de sa voix, j'aime sa douceur, j'aime sa vulnérabilité dans la musique. Elle fait bien ce qu'elle fait et ça me touche ce qu'elle fait. Donc voilà, c'est pourquoi
0: vous l'avez entendu chanter la chanson de votre père, toute la musique que j'aime.
1: Oui, j'ai vu.
0: C'est marrant parce qu'elle a une voix claire et douce, mais là, elle y va quand même. Hein.
1: Elle
0: pourrait chanter du rock, Louane.
1: Elle pourrait. Ouais.
0: Là, c'est une chanson, pour le coup, qui est plus pop, un petit peu teintée d'électro, qui s'appelle La pluie. Alors, elle nous a raconté que c'était le très premier degré, elle l'a vraiment écrite sous la pluie, en vacances en Grèce avec son amoureux, pas de bol.
1: C'est du vécu.
0: Une semaine de flotte.
1: Ça nous arrive combien de fois
0: Voilà.
1: Il faut regarder la météo avant de partir.
0: C'est ça. Donc voilà, Louane a une chanson pour vous, les amis, La pluie. Et elle est choisie pour vous, on vous espère sous le soleil quand même, par David Hallyday.

0: Petite Louane qui devient grande, hein, c'est incroyable. On lui souhaite une très belle tournée pour ses 10 ans de carrière. Mais ouais, déjà, vous écoutez Ici, bon samedi soir à vous.
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0: Mon invité, c'est David Hallyday qui nous ramène en Amérique.
2: Yes,
0: maintenant.
2: Yes, ma'am.
0: Tout à l'heure, on disait à quel point c'était compliqué de choisir une chanson de David Bowie. Vous l'avez fait avec brio. Comment on fait pour choisir une chanson de Michael Jackson?
2: Bah, c'est très compliqué.
0: C'est dur. Je vous ai fait bosser hein, pour cette émission.
2: Bah, je me dis, si je devais partir sur une île déserte avec seulement une chanson, avec laquelle ne me lasserait jamais, en fait. Bah voilà, quoi. Donc,
0: c'est Billie Jean.
2: Bah oui, non, mais attends. Bon.
0: Okay. Si, alors donnez-moi quelques arguments.
2: Oui, oui, bah, quelques arguments, mais il n'y a pas d'argument. Je veux dire, c'est quel argument? Quel argument? Il n'y a pas d'argument. Il y a des fois, il y a des choses qui nécessitent aucun argument. C'est naturel, c'est normal. Non?
0: Ouais, non. Mais je comprends pas.
2: Quelle autre chanson de? Il y en a plein d'autres qui sont extraordinaires.
0: Ouais.
2: Même des Jackson 5 qui sont super.
0: Oh, oui.
2: Mais oui,
0: mais c'est pas pareil.
2: Mais de Michael Jackson. Mais c'est voilà. Pour moi, l'empreinte à part Thriller. Mais il y en a d'autres aussi. Mais c'est Billie Jean. Voilà, Billie Jean.
0: Ouais.
2: Merci, au revoir. Terminé. Voilà, c'est comme ça.
0: Vous avez compris? C'est
2: au
0: comme
2: revoir.
0: Ça.
2: Allez.
0: Montez le son.
2: Allez, Billie Jean.

0: débat. Billie Jean, Michael Jackson.
1: On est d'accord ou on n'est pas d'accord?
0: Tellement d'accord.
1: Sur on a le droit de ne pas être d'accord, hein, évidemment.
0: Non, bah non. Mais c'est l'avantage, hein. C'est votre émission, c'est votre playlist. Et pour le coup, non, mais voilà, qui veut débattre? Qui veut débattre?
1: On peut débattre. Les débats sont tous.
0: Oh non, on préfère kiffer, nous, ici, jusqu'à 21h. Ce sont des chansons choisies pour vous par David Hallyday. J'aime bien, parce que là, ce qui arrive, c'est vraiment votre côté David l'Américain. David qui chante en anglais, vous le savez, fort bien.

0: quelques années, donc avant Hi, premier tube pour vous David, il y a une chanson sur laquelle moi j'ai une petite théorie. Je pense qu'il faut être un peu américain pour l'aimer vraiment.
1: Non, je suis pas d'accord.
0: Comme il se doit cette chanson.
1: Je suis pas d'accord.
0: Ah, on va débattre, j'adore. La chanson c'est Don't Stop Believing the Journey. Là,
1: tu sais que sur parlons jeune. Tu sais que sur TikTok là, c'est un revival mais de malade.
0: Énorme
1: sur
0: succès
1: sur ce titre.
0: Ouais, Don't Stop Believing.
1: Et ben moi la première fois que j'entends, j'ai été bercé par ce titre. Et s'il y a un titre où j'ai un petit peu de d'envie et de jalousie, mais bien placé, hein, c'est-à-dire qu'est-ce que j'aurais aimé écrire ce titre.
0: Ah, c'est vrai.
1: Oh là là là là, il est fou ce titre.
0: Il est épique, hein. Il se passe plein de choses dans la chanson, mais je me dis c'est une chanson d'adolescence, quoi. C'est un truc très.
1: Mais c'est ça. Ouais. C'est ça, mais l'adolescence qui parle de la vie, on va dire, d'une fille, d'une qui vit dans un lieu très modeste. Qui prend le train, c'est-à-dire qui se perd, qui prend le train sans avoir destination, et un garçon de l'autre côté qui vit la même vie, qui prend le train vers une destination inconnue et qui se rencontre sur le parcours. Et c'est une image qui est très belle et pleine de pudeur et de simplicité. Et la ligne harmonique, sans rentrer dans le détail, cette chanson, c'est un truc de fou, quoi. Je la trouve extraordinaire.
0: C'est une chanson du tout début des années 80, 1981. C'est peut-être
1: et qui porte un beau message, Don't Stop Believing. Ouais. Il dit ne perdez jamais espoir, croyez toujours en vos rêves, que les choses peuvent bien finir, en fait. Et c'est une chanson hyper positive.
0: On a besoin parfois de ce genre de message en chanson.
1: On a tout le temps besoin de ce genre de chanson.
0: C'est Journey, le groupe. Ah oui, je ne vous ai pas dit, il y a du synthé, mes amis. Tire l'arigot.
1: Pas beaucoup, hein.

0: soir, il connaît toutes les paroles par cœur, David.
1: Steve Perry, les amis. Steve Perry, l'un des meilleurs chanteurs, pour moi, de cette époque, et encore aujourd'hui. Et il a eu une fin dramatique, Steve Perry, parce qu'il a arrêté de chanter, parce qu'il avait des nodules sur les cordes vocales.
0: Aïe.
1: Et en même temps, il en avait marre de tourner, et il se perdait dans les dérives qu'on connaît de l'époque. Et en fait, il a préféré arrêter, et pour se retrouver, il ne pouvait pas continuer à tourner et à chanter avec Journey, son groupe, alors qu'ils étaient, c'était des monuments, hein, ils faisaient des stades et tout, même à l'époque, dans les années 70 et 80, c'était énorme. Et ben, il s'est acheté une moto, il est parti seul, à travers les États-Unis, seul, pour essayer de se retrouver et de trouver une raison à son existence. Et il a délaissé toute la musique d'un seul coup. Et il y a un très beau documentaire sur Steve Perry, justement, qui explique les raisons de tout ça. C'est très intéressant pour ceux qui aiment la musique et qui ont cette curiosité.
0: Ouais. Ok, ça raconte l'histoire de Steve Perry, donc le chanteur de Journey. Vous l'écoutez comment d'ailleurs la musique? On dit que la chanson qu'on vient d'entendre, Don't Stop Believing, c'est une des meilleures chansons à écouter en voiture, très fort et en roulant un peu vite, dans la limite, mais un peu vite quand même. Vous l'écoutez en voiture, vous l'écoutez chez vous,
1: bon,
0: vous l'écoutez comment la musique?
1: Ça s'écoute n'importe où, hein.
0: Ouais. Vous n'avez pas un endroit spécial, un moment non. spécial de votre vie ou
1: non, et comme elle apparaît beaucoup sur TikTok, j'ai pas besoin de.
0: Ah oui, c'est
1: vrai. Tu passes, elle revient hyper
0: souvent.
1: C'est drôle,
0: souvent. Ça. C'est drôle, ces chansons qui ont plein de vie.
1: Mais c'est super. C'est la musique est faite pour ça, pour être transmise et passée d'une génération à l'autre quand elles sont bien les chansons. Tu vois.
0: C'est vrai. Et là, c'est David Hallyday qui vous a transmis Don't Stop Believing.
1: Donc... Nous ne sommes que des passeurs.
0: Ouais, bah franchement, voilà. Ça fait plaisir. Moi, je trouve que c'est un joli rôle aussi. Merci d'avoir choisi ici.
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0: Une découverte maintenant, David, Achille et la chanson Millions de cœurs. Alors moi, je ne connaissais pas.
1: C'est vrai?
0: Achille, bah oui, c'est vrai, j'avoue. Hein. Moi, j'ai arrêté de faire genre, oui, bien sûr, je connais, et puis après, vite d'aller chercher sur Internet.
1: Ouais.
0: Je ne connais pas ce garçon Achille, je sais que c'est une chanson de cette année.
1: Oui, c'est nouveau.
0: Et alors, mais comment vous l'avez découverte et pas moi?
1: Enfin. Mais parce que j'ai les réseaux sociaux, moi. mais tu sais bien qu'on trouve tout sur les. Tu sais bien qu'on est. On trouve tout sur les.
0: Il n'est pas sur Facebook.
1: Tout et n'importe quoi, sauf que là, c'est pas n'importe quoi, c'est touchant, j'adore.
0: C'est donc un artiste français, premier album. Il a collaboré avec Oxmo Puccino ou encore Gaëtan Roussel. Et c'est un petit coup de cœur, hein, je dois dire. Millions de cœurs. Un choix signé, le très informé, David Hallyday.

0: Découverte grâce à David Hallyday ce soir dans Décibel. Le garçon s'appelle Achille et sa chanson Millions de cœurs. Et c'est déjà l'heure de la dernière chanson, David.
1: Déjà ?
0: Bah, ça passe trop vite avec vous, franchement. Oh. Et bon goût. Alors, on termine. Allez, avec Youngblood.
1: Il faut finir avec panache.
0: Ouais. Là, je pense que c'est la première fois que cet artiste passe sur ici.
1: Sur... Ouais.
0: Je pense.
1: Bah, tant mieux, comme ça, c'est fait aussi. La radio est faite pour découvrir.
0: Bah oui. Moi,
1: choses.
0: C'est comme ça que je découvrais des artistes.
1: Bah, oui, moi aussi.
0: Quand j'étais ado, notamment, mais même après, ouais, la radio, ouais. Ça sert à ça. Pourquoi vous avez eu envie de nous faire découvrir Youngblood?
1: Parce que je savais que c'était
0: anglais.
1: Pas... Parce que je pensais, j'imaginais que c'était pas vraiment joué sur France Bleu. Donc je trouvais ça intéressant. Et puis. C'est un des jeunes artistes qui va ramener, on va dire, le rock, je pense,
0: dans le
1: tableau musical actuel.
0: Et là, pareil, c'est comme pour Michael Jackson, il n'y a pas de débat, ça nous a manqué. Il est temps qu'il revienne, le rock.
1: Mais moi je trouve le rock doit faire partie de c'est montré comme un truc un peu has-been et tout, mais c'est complètement faux en fait. Et c'est faux parce que d'abord il y a un énorme public français pour ça.
0: Ouais.
1: Énorme, et je trouve qu'on leur sert pas assez ce qu'ils ont envie d'entendre. Pour ma part, c'est bien d'avoir la musique éclectique, de servir un petit peu tous les goûts si c'est possible,
0: ouais.
1: Et d'avoir des radios, je trouve, qui jouent un panel de choses différentes. Et je trouve que ça manque, on va dire, dans le mainstream, on va dire, le rock doit revenir.
0: Alors,
1: et s'il y en a un qui peut le ramener bien à l'international aussi, c'est lui.
0: Youngblood, il y a de la guitare, bonne batterie, bien devant aussi, comme on aime.
1: Et une belle mélodie surtout.
0: Et une belle mélodie, la chanson s'appelle Zombie. Et c'est là-dessus qu'on se quitte. Merci David Hallyday.
1: Merci à toi et à vous tous.
0: Et bonne tournée. Hein.
1: Merci beaucoup.
0: Tout le mois de novembre, tout le mois de mars, tout le mois d'avril. Emballé, c'est pesé.
1: Allez hop là.
0: Bonne route David, merci.

0: signé Youngblood, dernier choix de cette soirée musicale fort agréable avec David Hallyday. Ah, il nous a gâtés hein, avec sa playlist de chansons préférées. David Hallyday reprend sa grande tournée Requiem pour un fou à partir du 17 novembre prochain. La billetterie est déjà ouverte.
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0: façon continue, mais dans Paris, rien à signaler cette nuit sur les voies, les quais, les tunnels et nos viaducs. Côté transport, eh bien, les travaux restent en revanche très importants. Le RER A est interrompu entre Vincennes et Noisy-le-Grand. Les trains ne desservent pas Nation. Sur le RER B, aucun train toujours ne circule entre la gare du Nord et la croix de Bernier ou Robinson. Dans le métro, attention à la ligne 13, aucun métro ne circule entre Saint-Denis-Université et La Fourche. Sur la ligne 8, attention, puisque les trains ne marquent pas l'arrêt à République. Et puis sur le tram T2, on n'a toujours pas de circulation directement entre Puteaux et Charlebourg. Prudence donc pour vos déplacements, en vous souhaitant une bonne soirée et surtout une bonne route à l'écoute de votre radio, ici Paris-Île-de-France.
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3: Quelques points à garder en tête pour vos déplacements ce samedi soir jusque dans la nuit. Côté route, pas de nouveaux gros chantiers nocturnes annoncés sur les autoroutes et les axes franciliens. Plusieurs fermetures restent en place. De

0: et Charlebourg. Prudence donc pour vos déplacements. En vous souhaitant une bonne soirée et surtout une bonne route à l'écoute de votre radio. 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
4: Quelques points à garder en tête pour vos déplacements ce samedi soir jusque dans la nuit. Côté route, pas de nouveaux gros chantiers nocturnes annoncés sur les autoroutes et les axes franciliens. Plusieurs fermetures restent en place de façon continue, mais dans Paris, rien à signaler cette nuit sur les voies, les quais, les tunnels et nos viaducs. Côté transport, eh bien, les travaux restent en revanche très importants. Le RER A est interrompu entre Vincennes et Noisy-le-Grand. Les trains ne desservent pas Nation. Sur le RER B, aucun train toujours ne circule entre la gare du Nord et la croix de Bernier ou Robinson. Dans le métro, attention à la ligne 13, aucun métro ne circule entre Saint-Denis-Université et La Fourche. Sur la ligne 8, attention, puisque les trains ne marquent pas l'arrêt à République. Et puis sur le tram T2, on n'a toujours pas de circulation directement entre Puteaux

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1: Quelques points à garder en tête pour vos déplacements ce samedi soir jusque dans la nuit. Côté route, pas de nouveaux gros chantiers nocturnes annoncés sur les autoroutes et les axes franciliens. Plusieurs fermetures restent en place de façon continue, mais dans Paris, rien à signaler cette nuit sur les voies, les quais, les tunnels et nos viaducs. Côté transport, eh bien, les travaux restent en revanche très importants. Le RER A est interrompu entre Vincennes et Noisy-le-Grand. Les trains ne desservent pas Nation. Sur le RER B, aucun train toujours ne circule entre la gare du Nord et la Croix de Bernier ou Robinson. Dans le métro, attention à la ligne 13, aucun métro ne circule entre Saint-Denis-Université et La Fourche. Sur la ligne 8, attention, puisque les trains ne marquent pas l'arrêt à République. Et puis sur le tram T2, on n'a toujours pas de circulation directement entre Puteaux et Charlebourg. Prudence donc pour vos déplacements, en vous souhaitant une bonne soirée et surtout une bonne route à l'écoute de votre radio, ici Paris Île-de-France.
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3: La Côte de Lumière en Vendée, Côte de Jade au sud de l'estuaire. Pourquoi ces jolis noms pour parler de nos côtes? La réponse avec Lucie Miossec et son pourquoi des choses.
4: Et oui, on connaît la Côte d'Azur dans le sud, qu'on appelle comme ça pour le bleu azur de ses eaux. On connaît la Côte de Granit Rose, qu'on appelle comme ça, je vous fais pas de dessin parce qu'il y a du granit rose, voilà. Mais alors, la Côte de Jade, vu qu'on n'y trouve pas de jade, d'où peut venir ce nom? Eh bien, apparemment, d'une paire de chaussettes. Je vous explique ça juste après. Mais déjà, il faut savoir pourquoi on donne des noms aux côtes. Pour ça, retour au début des années 1900.
3: Les lignes de chemin de fer se développent en France, Lucie, et avec elles arrivent les touristes.
4: La France est bordée de côtes qui font rêver. Alors, chaque région cherche à faire rêver encore plus les touristes pour les faire venir. C'est pour ça qu'on

0: chaussettes sont de la même couleur que l'eau de la côte. Et là, à ce moment-là, il aurait demandé à sa femme « Mais de quelle couleur sont mes chaussettes ?» Et là, sa femme aurait répondu « Bah, c'est couleur jade !» Bim, bam, boum, voilà comment la côte de Jade est née. Jade, parce que l'eau de cette côte est caractérisée par ses nuances de vert. Vert clair, vert foncé, selon le temps, selon les saisons. C'est quand même très joli comme nom. Alors on peut se réjouir que le maire de la Bernerie ait eu des chaussettes vertes ce jour-là.
1: Oui, vous avez raison Lucie, mais c'est que des fois, voilà, ça tient pas à grand-chose.
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3: Gérard, c'est quoi votre métier ?
4: Moi, mon métier, c'est conducteur de tram et conducteur de bus. Je fais les deux, je conduis les deux et c'est un vrai plaisir de conduire les deux.
3: Ouais.
4: Mais le tram, c'est vrai que j'ai ma préférence pour le tram. Quoi.
3: Alors là, je suis assis à votre place ?
4: Oui, vous avez de la chance parce que c'est faut être privilégié parce que c'est une zone où normalement il n'y a que moi qui ai le droit d'accès là-dedans.
3: Vous me dites ce qu'il y a autour de nous là ?
4: Plein de boutons, des gongs, c'est pour annoncer aux gens qu'on arrive ou qu'on repart pour attirer leur attention.
3: Oulala, ça il faut pas, on l'entend souvent ça.
4: Non, ça on évite, ça c'est oula, ça c'est quand il y a un danger qui s'approche pour éviter justement, pour faire partir les gens qui sont pas très attentifs.
3: Et vous avez toujours fait ça, conducteur de bus et de tram?
4: Ah non, je livrais du carburant pour une société sur Toulouse. Et ça, c'était beaucoup la région. Et le tram, ça a permis de découvrir Toulouse et les gens, et les Toulousains. Et du coup, je me régale, je m'éclate.
3: Et oui, alors surtout que quand vous étiez petit, que faisait votre grand-père avec vous ?
4: Oh, mon grand-père était sur Toulouse, il m'a adoré quand je venais. Il m'a amené voir les chauffeurs de bus, on montait dans un bus, il me faisait traverser Toulouse. On allait jusqu'à Matabio, on parcourait la ville. Et mon grand-père il me disait, peut-être un jour tu seras chauffeur de bus. Et je pense que c'est resté un peu tout ça, ouais.
3: Gérard, on sent bien que vous avez un cœur gros comme ça. Parlez-moi de la relation que vous avez avec les passagers.
4: Ils nous connaissent, ils viennent frapper contre la vitre,
3: ah ouais,
4: ils viennent nous voir et ils tapent.
3: Ah ouais.
4: Ils nous font un petit coucou, on fait partie de leur vie. On les accompagne.
3: Il y a un endroit devant lequel vous passez qui vous marque plus que l'autre, c'est Purpan. Dites-nous pourquoi.
4: Il y a l'hôpital des enfants là, juste à côté. Il y a beaucoup de malades qui sortent, qui prennent l'air avec les beaux jours. Là, ils vont arriver les beaux jours. Ils sont sur les pelouses et ils sont fascinés par le tram. Donc quand j'arrive, et j'abuse un peu plus du gong, du fameux gong. Et ça les attire, ils sont contents, ils font de grands signes. Alors après, je fais très attention parce que ils viendraient vers moi, mais du coup, faut éviter qu'ils galopent tous vers moi. Mais c'est un petit moment magique qui les sort un peu de leur quotidien difficile, quoi.
3: Alors, vous faites quelle ligne ?
4: C'est la ligne de tram qui va jusqu'au palais de justice. Et aussi, moi, je suis sur une ligne de bus. Je suis un chauffeur mixte, donc je peux faire les deux à la fois. Je peux faire du bus et du tram. Et la ligne du bus, c'est la ligne 70 qui passe dans Blagnac, dans tous les arrêts de Blagnac, Marly, tout ça.
3: Merci Gérard.
4: Avec plaisir, c'est une joie.
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5: Laisse passer.
6: Sébel vit dans le Vézélien quand elle n'est pas aux quatre coins du monde pour inventer des univers au cinéma ou à la télévision.
7: Monteur,
8: la tourne.
6: Celle qui connaît d'adoption est chef décoratrice et elle est devenue la référence quand Hollywood veut filmer Paris. Un Paris plus vrai que nature, un Paris recréé, un Paris d'atmosphère.
9: Atmosphère, est-ce que j'ai une gueule d'atmosphère ?
6: Anne Sebel a travaillé avec les plus grands, Spielberg, Clint Eastwood, Sofia Coppola ou encore Damien Chazelle. Et depuis 5 saisons, elle est aussi la directrice artistique de la série Emily in Paris, dont elle façonne l'univers visuel. Elle a inventé pour la série un Paris fantasmé, celui que les Américains adorent, les immeubles haussmanniens, les chambres de bonne, les placettes charmantes, les bistrots typiques. Une création qui part du scénario, puis elle imagine les lieux, les volumes, les couleurs, la lumière. Derrière chaque décor, il y a des croquis, des maquettes et des artisans qui reproduisent en 3D cet univers.
10: C'est du travail bien fait.
6: Pour une saison d'Emily in Paris, ce sont près de

180 décors créés, démontés, remontés. Un travail colossal qui a aussi un impact très concret. Certains lieux de tournage sont devenus de véritables attractions touristiques. Anne Sebel revendique un cinéma fait à la main, loin du tout numérique. Elle transmet d'ailleurs son savoir-faire à la Fémis, où elle forme la nouvelle génération qui, à son tour, saisira le réel pour bâtir, image après image, d'autres rêves de cinéma.

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1: Un mot usuel occitan que vous connaissez, Necha et Chegur, j'en suis sûr. C'est le mot bigot. Laurent, tu peux aller me chercher le bigot, je te prie? Je savais pas, on te caille ton téléphone. Non, pas mon téléphone, mon bigot. Dit Montagnier, dans mon atelier, en entrant à gauche. Effectivement, ce n'était pas le bigophone, l'argot du téléphone, bigot étant le nom de l'inventeur d'un instrument de musique en carton qui porte son nom avant de désigner familièrement l'appareil téléphonique. Non, le bigot, dans la campagne de chez nous, c'est la bêche. Vai ser salu, bigot, va me chercher la bêche, la binette, ou la houe. En technique, le bigot est cette fourche retournée qui sert à tirer le fumier ou à briser les mottes après le bêchage. Bon nombre de révoltes paysannes se faisaient avec le bigot, l'arme qu'on attrape facilement, appuyée contre un mur. Si prenez le bigot, va veire. Si je prends le bigot, tu vas voir. Ane adio.
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2: 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La Camini Minute, la Camini Minute, la Minute de Camini. Ah, je suis trop fier de mon jingle, j'en suis fier. Je l'assume, j'en suis fier. Comment ça va les gens sur Ici Picardie? C'est la Camini Minute, votre chronique de la joie et de la bonne humeur. Écoutez-moi, ça va, sauf que je suis encore un petit peu ému, parce que comme beaucoup de Français, j'ai vu le biopic sur la vie de Philippe Nicolic des To Be Free partir un jour. Sans retour, c'était émouvant. Il paraît que Caris, le rappeur, l'a vu et il a pleuré. C'est pas vrai. Je précise que c'est pas vrai parce que j'aime mon nez, okay, je veux le garder. Les années 90, nous, on a connu les grandes manias, les plus belles manias. Michael Jackson mania, Club Dorothée mania, Patrick Bruel mania. Et vous avez quoi? La chikungunya mania. Voilà, c'est chikungunya, c'est nul, nul. Nous, on a connu des manias de ouf, on a connu les boys bands. Et au final, les To Be Free, qu'est-ce qu'ils faisaient? Ils faisaient un peu de la dance et de la techno. Vous connaissez cette musique? La musique avec des textes extraordinaires, dignes de Baudelaire, de Balzac et de Molière. Il y a un Américain, il est arrivé, il a dit... I like to move it, move it. I like to move it, move it. I like to move it, move it. You like to move it. I like to move it, move it. I like to move it, move it. Ça, c'est même pas un refrain. C'est un mantra, les gars. Extraordinaire. Les Allemands, ils ont vu ça. Ils ont dit, OK, nous aussi, on va s'y mettre. Eins, weins, Polizei. Drei, vier, Grenadier. Fünf, sechs, Saint-Ekirk. Titenacht, gute Nacht. Je suis pas très fort en allemand, j'ai fait ce que j'ai pu. Mais on sentait le niveau du texture. Il y a un mec qui avait écouté ça, il a dit, OK, d'accord, vous voulez jouer ça? Tout ta, tout ta, tout ta, ta. Tout ta, tout ta, tout ta, ta. Lui, on pensait qu'il avait fini le game. Mais non, après, les mecs qui se sont dit, nous, on fait plus de mots, on fait juste des sons. Pi, pa, pa, palopo. Pa, pa, palopo. Pi, pa, pa, palopo. Même les chanteurs, ils comprenaient même plus ce qu'ils disaient. I'm a scat man. Vous allez pas me faire croire que le mec, il comprenait ce qu'il disait. Voilà, c'était ça les années 90. De la créativité, des chansons à texte. Mais bon, toutes les bonnes choses ont une fin. Les années 90, elles sont parties. Un jour, sans retour, effacées. Votre amour, sans se retourner. Excusez-moi, je suis encore ému par le téléfilm sur Philippe Nicolic.
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3: On est au Hall, Vauban.
4: Et on est dans votre bar, Muriel.
3: Le bar des Halles, exactement.
4: Bon, qu'est-ce qui s'y passe dans ce bar qui est ouvert sur les Halles, mais aussi sur la terrasse extérieure?
3: Les gens peuvent aller chercher à manger et boire et se mettre où ils veulent dans les Halles. C'est libre.
4: Et vous avez le bar et juste en face, l'approvisionnement.
3: Oui, et là on a la cave à vin, donc ce qui permet aux gens qui ne veulent pas boire le vin des Halles de choisir une bouteille, que ce soit blanc, rouge, rosé, et de se faire plaisir sur les tarifs en fonction de chacun.
4: Et vous travaillez avec différents producteurs?
3: On a des vignerons en direct, après on a d'autres fournisseurs, et c'est surtout des vins de la région.
4: Ah, c'est votre spécificité.
3: Oui, on va en avoir un petit Morgon ou un petit Chablis, mais sinon c'est que des vins de la région, en priorité. Des vins du Roussillon, de Maury, de Collioure, hein, on a déjà un très bon choix.
4: Qu'est-ce qui est très demandé ici?
3: Il y a quand même beaucoup de gens maintenant qui se rabattent sur le blanc. C'est vrai qu'avant, on était vraiment sur du rouge. Et là, le blanc a presque dépassé le rouge. Après, best-seller, ça dépend de chacun, de son palais, de son choix, de son budget. Beaucoup de gens apprécient le fait d'aller chercher à manger à droite, à gauche, de se prendre une bonne bouteille s'ils en ont envie, ou de boire un vin qui est bien aussi, mais qui est un peu plus abordable.
4: En tout cas, il y a une ambiance très festive. Hein.
3: Oui, oui, oui. Et c'est vrai que c'est super. Il y a tous les âges. On se régale.
4: Merci Muriel.
3: Merci, enchantée.
4: Allez, on va se diriger à présent vers le restaurant libanais. Ça a l'air bon ce que vous mangez.
5: Très bon.
4: Qu'est-ce que vous avez choisi?
5: C'est du mezzeh. Donc il y a du poulet, il y a de la viande hachée, donc j'ai fait kefta, taboulé libanais, tambal.
4: C'est bon?
6: Oui, très bon. On se régale. Il faut venir ici, hein, honnêtement, c'est un délice.
4: Vous connaissiez cet endroit?
6: Oui, oui, oui, parce que mon papa est syrien, donc voilà, on vient rechercher ce qu'on a l'habitude de manger. Et c'est excellent, honnêtement.
4: Et alors, ça ressemble vraiment à ce qu'on mange en Syrie, du coup?
7: Tout à fait, on sent exactement la même chose, même le goût, il ressemble énormément, quoi.
4: On voyage ici dans les Halles Vauban. Merci, messieurs, dames, bon appétit.
6: Merci.
4: Alors, vous régalez ces messieurs, dames.
8: Hein. Bah, merci beaucoup. Donc, on essaye de faire au mieux, donc voilà, notre belle cuisine libanaise et syrienne.
4: Qu'est-ce que vous avez sur la plancha?
8: Shawarma à la viande de bœuf. Avec un assaisonnement avec de l'oignon rouge, avec du persil, coriandre et du sumac. Et bien sûr, évidemment, l'hummus et le tahiné.
4: Évidemment servi sur le pain libanais.
8: Absolument. D'ailleurs, qu'on va les griller encore un petit peu pour le rendre encore plus croustillant. Excellent repas donc pour nos clients.

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1: Louis Hachette, fondateur de l'un des plus grands groupes d'édition au monde. Mais saviez-vous que tout a commencé à Rethel? Louis, dès son plus jeune âge, se tourne vers la lecture. Un amour, d'ailleurs, qu'il ne quittera jamais. À peine adolescent, il quitte sa ville natale avec sa famille pour Paris, où sa mère travaille comme lingère dans un grand lycée. Et c'est à la capitale qu'il va faire ses études, notamment en droit. Mais c'est un autre domaine qui va capter son attention, l'édition. À 26 ans seulement, il fonde sa propre maison d'édition. Très vite, elle prend une ampleur considérable et en quelques années, elle devient le premier groupe d'édition en France. Et qu'est-ce qui explique un tel succès? Eh bien, c'est surtout son modèle commercial novateur. Louis Hachette comprend que pour toucher un large public, il faut adapter les livres aux besoins du public. Qu'il s'agisse de manuels scolaires, de dictionnaires ou d'ouvrages destinés aux jeunes lecteurs, son intuition est de créer des ouvrages pédagogiques, accessibles à tous à des prix raisonnables. Et le pari est réussi, car ses livres se retrouvent dans toutes les écoles et contribuent à l'émergence d'une véritable culture populaire. Loin de se cantonner à l'édition scolaire, il diversifie rapidement son catalogue en publiant des romans, des biographies, des récits de voyage ou des ouvrages scientifiques. Et c'est là toute la force de sa vision. Il parvient à offrir à la fois des livres éducatifs, mais aussi des œuvres littéraires qui font de sa maison un acteur incontournable du paysage éditorial français. Un autre point marquant du génie commercial de Louis Hachette, la distribution des livres. Il innove en installant des points de vente dans des gares, là où le public est nombreux. Des points de vente qui s'appellent aujourd'hui Relais. Louis Hachette s'éteint à 64 ans, mais son nom et son œuvre perdurent toujours à travers l'énorme empire qu'il a créé. Le 9 février 1953, Henri Philippe Aki, des éditions Hachette, publie les premiers titres d'une collection appelée « Un grand avenir, le livre de poche », un format qui séduit un public jeune car le prix est plus raisonnable. Aujourd'hui, les éditions Hachette sont parmi les plus grandes maisons d'édition au monde, mais tout a commencé à Rethel, grâce à ce jeune homme passionné par les livres et déterminé à démocratiser la culture. Louis Hachette, véritable pionnier de l'édition, c'est l'un des trésors de Champagne-Ardenne.
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2: Quand il y a des prédateurs, bah mais sa tête dans le sable, au moins ils disent que c'est un pot avec des roses qui dépassent.
3: Pourquoi l'autruche met de temps en temps sa tête dans le sable?
4: Pour peut-être manger les bêtes dans le sable.
5: Pour manger ce qui est dans le sable, pour tout simplement voir ce qu'il y a dans le sable.
6: Pour dormir.
7: Si elle veut voir ce qu'il y a dans le sable et qu'elle met sa tête dans le sable, elle voit plus rien.
5: Bah, peut-être qu'elle résiste au sable.
7: Ou alors elle a une frontale.
5: Je pense pas.
8: C'est peut-être pour manger ce qu'il y a dans le sable, mais plus profondément avec sa bouche.
2: Quand il y a des prédateurs, bah, met sa tête dans le sable. Au moins, ils disent que c'est un pot avec des roses qui dépassent.
9: Oh, les jolies fleurs!
8: Comme ça, elle voit pas ce qui se passe autour et elle a plus peur.
7: Qu'est-ce que vous faites si quelqu'un vous court après?
8: Courir. Dire à quelqu'un qu'on a besoin d'aide.
7: Tu vas pas mettre ta tête dans le sable?
8: Bah non, sinon il peut nous attraper facilement.
2: Ou alors sinon on lui met un coup de poing dans la figure, au moins bah c'est lui qui a la tête dans le sable et nous on s'en va.
7: Mais pour l'autruche alors elle?
5: Pour l'autruche c'est facile, elle court plus vite que nous.
7: Et vous savez comment on fait des petits autruches?
5: Une fois qu'ils sont dans l'œuf, bah ils cassent la coquille et ils sortent.
7: Donc c'est avec des œufs?
5: Bah oui.
7: Vous avez déjà vu un œuf d'autruche?
5: J'ai cru en voir un en vidéo, mais non. Il est comme les œufs normaux, mais quand même un peu plus gros.
10: Oh, plus ils sont gros, plus je les aime.
5: Bah, l'œuf, j'en ai déjà vu, mais pas en vrai. L'œuf, il est gros comme ça.
7: Il est en effet très gros. Comment est-ce qu'on peut avoir une poêle suffisamment grande pour faire un œuf au plat d'autruche?
5: Tu fabriques soit une grande poêle ou...
9: Non, pas la poêle à frire!
5: Soit... T'essayes de trouver une grande poêle, et bah comme ça c'est bien. On a des poêles grandes, mais ça suffit des poêles comme ça, ça suffit.
11: Ou alors on le fait tout simplement pas cuire, on les laisse vivre.
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12: Aujourd'hui, je vous emmène à la rencontre d'animaux mystérieux et fascinants. J'ai testé le parc des loups du Gévaudan. Alors, direction la Lozère, au cœur d'un grand parc naturel, on marche sur des sentiers boisés et soudain, on aperçoit une silhouette furtive derrière les arbres. Et là, ça commence quand même un peu à faire peur, c'est assez mystérieux. Et puis des yeux brillants qui nous observent en silence, le loup est là. Le parc aux loups vous propose une immersion au plus près des loups blancs, gris et d'autres espèces. Donc on peut voir vraiment pas mal d'espèces, même si pour ceux qui ne connaissent pas, ça permet d'observer des animaux qui sont dans un cadre quand même adapté pour leur bien-être. Donc c'est important de le préciser, et en sécurité. On les voit jouer, se reposer et parfois se défier. Et à l'heure du nourrissage, là je vous avoue qu'il y a une toute autre ambiance. On entend des grognements, des courses, des hiérarchies en action, parce que des fois, il y en a certains qui se battent. C'est sauvage et captivant à la fois. Entre fascination et frisson, j'ai ressenti quelque chose de fort. On comprend à quel point cet animal est à la fois redouté, mais magnifique en même temps.
6: Je suis le mal-aimé.
12: Voir les loups dans un environnement semi-naturel, ça marque quand même une vie. Que vous soyez curieux, passionné de faune ou en quête de sorties enrichissantes, le parc vous l'offre l'opportunité et la possibilité de mieux comprendre le comportement des loups, leur place dans notre écosystème, ce qui est très important de savoir, bien évidemment. Et le parc est ouvert quasiment toute l'année. Donc, il faut compter à environ 16€ pour les adultes, 13€ pour les enfants. Et bien prévoir pour la visite des bonnes chaussures de randonnée quand même. Bien évidemment que c'est validé, j'ai testé, j'ai adoré. Et vous, allez-vous oser croiser le regard des loups? C'est Béatrice et on se retrouve très vite pour une nouvelle aventure locale.
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1: Ici dans le Nord, vous le savez, on aime le ballon. Mais parfois, le ballon a une forme qu'on n'attendait pas.
2: Je m'appelle Perrine Aberstich et je suis directrice générale de la Ligue des Hauts-de-France de rugby.
1: Et vous avez découvert le rugby comment ?
2: C'était à l'Olympique Marquois Rugby quand j'étais en master à l'Université de Lille. Et je cherchais une alternance et je l'ai trouvée à l'OMR. Je pense que ça a été accentué quand même par le fait que, en même temps que dans le rugby, je suis tombée dans le Nord. Le film avait raison, hein, quand on vient, on n'a plus envie de partir.
1: Alors c'est d'autant plus fort qu'on dit que le Nord n'est pas forcément une terre de rugby. C'est vrai ?
2: Bah, c'est en train de le devenir. Aujourd'hui, on le voit sur la métropole lilloise, on a de plus en plus de clubs. Leurs écoles de rugby sont pleines, les sections baby rugby ne désemplissent pas. C'est également le cas dans le Nord et dans l'ensemble des Hauts-de-France où on a beaucoup de nouvelles sections. Aujourd'hui, le rugby se développe aussi parce qu'on a une pratique pour tous et partout. Du rugby adapté, du rugby santé, du rugby à 5. On invite tout le monde, c'est mixte, c'est intergénérationnel et je pense que c'est ça qui fait que ça marche dans les Hauts-de-France.
1: Est-ce qu'il faut avoir joué au rugby pour être directrice du rugby ?
2: Pas du tout, je suis basketteuse de formation. Maintenant, malheureusement, j'entends encore parfois dans les tribunes des gens dire « j'aime pas voir des femmes jouer au rugby » ou « c'est un sport d'hommes ». Donc on est aussi là pour faire changer les mentalités. Aujourd'hui, je gère surtout les équipes. À la Ligue, on est 17 salariés au service du rugby, donc 11 plutôt sur le côté sportif et 6 sur l'administratif.
1: On entend souvent les joueuses et les joueurs de rugby parler de valeurs, mais quelles sont ces valeurs ?
2: Bah, les grandes valeurs du rugby, c'est le respect, la solidarité, l'engagement. C'est ce qu'on essaie de transmettre tous les jours et c'est à nous aussi les adultes, encadrement, la ligue, les éducateurs, de les transmettre. Aujourd'hui, nous on parle toujours d'éducateurs et pas d'entraîneurs parce qu'on n'est pas seulement là pour faire des joueurs et des joueuses, mais aussi les hommes et les femmes de demain. Moi, c'est ici, au service des clubs, au service du développement du rugby, que je m'épanouis.
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3: Être de mauvaise humeur, ça arrive, mais savoir le dire en breton, c'est pas simple. Eh bien, je vais vous l'apprendre. Et puis, les Botorels, coucou, ça va être votre tour aujourd'hui.
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3: Alors pour les râleurs du matin ou les râleurs de toute la journée, bah oui, il y en a, on en connaît, hein, ceux qui ne sont jamais satisfaits et aboient au lieu de parler, eh bien, c'est gualimor, le mot à employer. Gualimor et out armintiement. Tu es de mauvaise humeur ce matin. Gualimor et out armintiement. C'est un mot composé donc avec gual en premier qui signifie mauvais, le mal ou le malheur. Employé devant un mot, gual sert à insister sur le côté néfaste, mauvais d'une chose. Par exemple, Gualvrudet, c'est une personne de très mauvaise réputation. Donc, gual et immor, gualimmor, hein, ça veut dire de mauvaise humeur, de très mauvaise humeur même d'ailleurs. À dire à votre ado, à votre conjoint ou collègue, ou pas en fait, hein, sinon ça va créer la dispute. Mais maintenant, vous saurez dire, gualimmor et des irio, ceci est de mauvaise humeur aujourd'hui, gualimmor et des irio. Retenez donc pour aujourd'hui que gual signifie mauvais en breton, immor, l'humeur, gualimmor. La mauvaise humeur.
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3: Et maintenant, nos Botorels. Nom de famille assez répandu. Alors, Botorel, ça sonne fortement breton, hein ? Ouais ? Eh ben non. C'est une version bretonisée d'un nom de famille qui vient de l'ancien français. Il n'y en a pas beaucoup en breton, mais il y en a quelques-uns, comme celui-là. Botorel, ça vient de Boterel, qui avait perduré dans la langue galaise, en Haute-Bretagne. Un nom attesté au XVe siècle, on le trouve aussi chez nos voisins de Cornouailles britanniques d'ailleurs. Mais Botorel, Boterel ou encore Botrel, comme Théodore, le célèbre chanteur de la Papoulaise, eh bien tous ces noms viennent d'une ancienne forme française, Boterel, qui signifie le petit crapaud. Mais alors, c'est pas un petit crapaud, ça servait surtout de surnom péjoratif, donné à une personne n'ayant pas des traits de visage des plus beaux, ou d'une personne méprisable, pas agréable du tout. Donc, même si ça semble breton, eh bien, l'origine, pour le coup, vient de la partie non-bretonnante de la Bretagne. Et ça a été mis ensuite à la sauce armoricaine, langue bretonne, par nos anciens. Voilà, quelques mots de plus et des explications sur notre belle langue bretonne. Je vous dis à demain pour d'autres surprises. Kenmarquois.
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6: La politique et l'amour ne font pas bon ménage. Dans cette nouvelle histoire, on plonge dans le quotidien du premier président du Parlement de Bourgogne. Voici la légende de Giroud le Fou et Marie Baillet. Extrait de votre ouvrage, Sandra Amani, Amour et passion d'antan en pays bourguignon, aux éditions de l'Escargot Savant. Bonjour Sandra.
7: Bonjour Charlotte.
6: Nous voici en l'an de grâce 1634, sous le règne de Louis XIII. Pierre Giroud vit à Dijon et aime beaucoup les femmes.
7: Notre président a 30 ans. Il est marié à une femme de la haute société, Mademoiselle Legout de la Berchère. C'est grâce à son épouse que Pierre a si bien réussi en politique. Même s'il ne l'aime pas, pour sa carrière, il ne peut pas s'en séparer. Après plusieurs aventures sans lendemain avec des prostituées beaunoises, Pierre Giroud tombe éperdument amoureux de la femme de son cousin, Marie Baillet. Et cet amour est réciproque.
8: Grand Dieu, dire que cette femme n'est même pas jolie. Pourquoi l'amour est-il si capricieux ?
7: Quelques mois après leur coup de foudre, les amoureux ont de plus en plus de mal à dissimuler leurs relations extra-conjugales. Lors des réceptions, ils s'isolent dans les petits salons où ils échangent des baisers passionnés. Ils ne peuvent plus se passer l'un de l'autre. Un soir, après une étreinte fugace dans un placard, Pierre n'en peut plus.
8: Si seulement nos deux minables conjoints étaient morts, ma tendre Marie, nous pourrions alors arrêter de nous cacher. Je te fais la promesse qu'on sera un jour réunis. Je vais d'abord m'occuper de mon cousin.
7: Aussitôt, Giroud dépêche Denis Cartaud, l'un de ses fidèles amis, et lui demande, moyennant 20 pistoles, d'éliminer l'encombrant cousin Baillet dans les bois du Val-Suzon. La première tentative échoue. Tout comme la deuxième dans la forêt de Bressay-sur-Tille. Le président est furieux.
8: Bande d'incapables ! Il va donc falloir que je me débarrasse moi-même de cette vermine. Mais en attendant le bon moment, occupons-nous de l'autre idiote. Je ne peux plus supporter sa présence chez moi. Je la déteste.
7: Justement, l'occasion est belle. Madame Giroud ne se sent pas très bien ces derniers temps. Elle se plaint de la tête, du ventre, elle vomit sans cesse. Pierre fait donc appel au docteur Rodeau. Le fameux praticien s'installe chez les Giroud pour suivre au plus près l'évolution de la santé de madame. Nuit et jour, le médecin reste au chevet de sa patiente. Il lui donne des potions, non pour guérir son mal, mais pour la faire mourir à petit feu. 10 jours plus tard, l'épouse décède d'une maladie incurable, impossible à combattre. Le docteur Rodeau sera grassement rémunéré.
8: Maintenant, c'est au tour de l'autre imbécile.
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6: Jusqu'où iriez-vous par amour ? En septembre 1638, Pierre Giroud, le premier président du Parlement de Bourgogne, devient complètement fou. Vous écoutez l'histoire de Sandra Amani, extraite de l'ouvrage « Amour et passion d'antan en pays bourguignon » aux éditions de l'Escargot Savant. Pierre Giroud et la femme de son cousin, Marie Baillet, sont amants. Après avoir éliminé sa propre épouse en l'empoisonnant, un dernier obstacle se dresse devant ce couple sordide.
7: Ce soir de septembre 1638, le cousin Baillet se rend gaiement chez Pierre Giroud. Il est en compagnie de sa femme, Marie.
8: Mon cher cousin, quel plaisir de vous recevoir. Prenez donc place à cette table, juste à l'endroit où s'asseyait ma tendre épouse. Oh, elle me manque terriblement, vous savez. Un peu de compagnie sera salutaire pour moi. La solitude où m'a plongé sa mort me désole.
7: Le vin coule à flot, et surtout dans le verre du cousin. Bientôt complètement ivre, le cousin Baillet perd la raison. Pierre rit avec lui mais ne boit pas. Marie tremble à mesure que s'écoule le repas. Elle est déjà prise de remords. Lorsque Baillet s'apprête à prendre congé, Giroux s'empare d'un immense couteau à viande. Le cousin, complètement saoul, ne réagit même pas. Quand le couteau le frappe en plein cœur, Baillet pousse un cri horrible, un cri de bête qu'on éventre. Il meurt estomaqué. Le cousin Baillet, après une soirée forte arrosée, aurait perdu la tête et a mystérieusement disparu. Les jours suivants, Giroux s'assure que personne ne le dénoncera. Il commence par éliminer ses complices. On n'est jamais trop prudent. 12 personnes sont ainsi victimes de la folie du tueur.
9: Mince, j'ai oublié l'avocat. Humbert doit mourir. Sinon, il ira clamer au juge que je l'ai consulté sur des questions d'héritage.
7: 2 années passent. Les corps des victimes, bien dissimulés, ne sont jamais retrouvés. Les 2 amants restent discrets et continuent de se voir en secret pour ne pas éveiller les soupçons. Mais la vieille mère du cousin Baillet ne peut croire en la disparition de son fils si talentueux. Sa belle-fille, Marie, lui suggère de porter plainte contre X sur les conseils du diabolique Pierre Giroux. Les premiers à être interrogés sont les domestiques du président. Ils cèdent après des nuits de torture et avouent l'impensable. Le corps de Baillet a été mis dans un sac et caché dans un hôtel particulier de Dijon. Le 6 mai 1643, Pierre Giroux est enfermé dans les cellules du château de Dijon. Le tribunal ne tarde pas à donner son verdict.
10: Qu'on lui coupe la tête !
7: Marie, qui a quitté la ville de Dijon avant la mise à mort de son amant, est arrêtée quelques temps plus tard et condamnée à mort. Un ami du roi sauve sa tête et obtient l'annulation de la condamnation. Marie peut alors se remarier.
6: En espérant que sa prochaine union sera moins mortelle.
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11: Bonjour à toutes et tous, bienvenue dans Affaires classées, le podcast. On vous parle beaucoup de Notre-Dame de Bétaram actuellement. Figurez-vous qu'en 1840, il y a de cela bientôt 2 siècles, un enseignant de l'établissement qui se destinait à une vie au service de Dieu va soudain passer à la rubrique des faits divers. Vincent Elisabide, officiellement enseignant dans le vénérable collège, va assassiner une jeune mère de famille et ses 2 enfants. Comment ce trentenaire émérite a-t-il soudain vendu son âme au diable ? Réponse dans un instant.
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11: Vincent Elisabide vient au monde le 15 juin 1810 à Mauléon, capitale de la Soule. Son père, bien que modeste, est si fier de ce fils aîné qu'il ne recule devant aucun sacrifice pour lui offrir la meilleure éducation. Premier de sa classe, le garçon fait l'admiration des enseignants qui le décrivent précoce et fort intelligent. Vincent affiche très tôt une vocation pour le sacerdoce. Le dimanche, il sert la messe et ne rate jamais une occasion d'échanger avec le curé du village de Gotin. Elisabide a 14 ans lorsqu'un matin, son père le conduit au séminaire d'Oloron-Sainte-Marie. Il réussit l'examen d'entrée si brillamment que l'évêque de Bayonne, Monseigneur d'Astros, se déplace pour le féliciter. Le fils prodige décide qu'il consacrera sa vie au service de Dieu. Dans les campagnes pauvres de ce Béarn et de ce Pays basque si fervent, l'Église offre ainsi le moyen à un élève méritant, qu'il soit riche ou pauvre, de parfaire son éducation et devenir un personnage respecté. Vincent souffle sa 18e bougie. Il entre au séminaire de Notre-Dame de Bétaram où il apprend la philosophie. Il rejoindra ensuite celui de Bayonne où il suivra l'enseignement de théologie. Lorsqu'il revient parmi les siens, le jeune homme est accueilli avec les honneurs, lui qui croise fréquemment le prélat du diocèse. Vincent se destine à devenir prêtre. Un beau jour, il prend prend tout le monde de court en annonçant qu'il ne se sent plus aucune vocation pour le sacerdoce. Tiens donc. Son supérieur se console en se disant que la brebis égarée finira bien par rentrer au bercail. En attendant, Élie Sabide dispense des cours particuliers au sein de riches familles installées à Bordeaux. Pris de remords, l'ex-séminariste revient à Bétharram. C'est là qu'il fait la connaissance de Marie, une jeune maman domiciliée à Pau. Joseph, son fils aîné, est un élève d'Élie Sabide. Peu à peu, l'enseignant tombe discrètement amoureux de la jeune veuve.
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11: Comme lui, Marie est née en Soule, dans le village de Montcaillol. Elle avait 20 ans à peine lorsqu'elle a pris pour époux Pierre Anisa, un représentant de commerce avec lequel la jeune femme s'installe au soleil d'Oran, en Algérie. Le couple ouvre une hôtellerie sur place. Deux enfants illumineront cette union. Joseph, qui naît en 1829, et Mathilde, sa cadette, qui naît deux ans plus tard. En 1833, un drame frappe la petite famille d'origine basque. Le papa est tué à Mostaganem alors qu'il a été mobilisé pour combattre l'ennemi. Isolée, la jeune veuve rentre au pays, à Pau. Elle travaille sans compter pour offrir la meilleure éducation possible à ses deux orphelins. On lui suggère pour cela d'inscrire Joseph, son fils aîné, à Notre-Dame de Bétharram. Voilà comment, en 1840, Marie Anisa rencontre Vincent Élie Sabide, cet enseignant dont on murmure qu'il est excellent, mais très sévère. Le charme de la jeune veuve plonge l'ex-séminariste dans le trouble. L'instituteur se prend à visiter régulièrement la jeune maman à son domicile palois. Ses attraits féminins l'attirent davantage que les progrès en français du jeune Joseph. Élie Sabide confie au passage que le métier d'instituteur l'ennuie. Il rêve de s'installer à Paris. Là-bas, croit-il, il fera fortune. Octobre 1839, le jeune enseignant boucle ses valises et part tenter l'aventure. Logé dans un modeste hôtel, Élie Sabide réalise qu'à Paris, personne ne l'attend. C'est la désillusion. Vincent ne rate pourtant jamais une occasion de prendre sa plume afin d'écrire à l'élu de son cœur. Il l'encourage à le rejoindre avec ses deux enfants. Ici, à Paris, ils pourront étudier dans les meilleures écoles. Ici, écrit-il, l'argent coule à flot. Vincent affirme même qu'un établissement envisage de le recruter. Pur mensonge. Séduite, Marie tombe dans le piège. En attendant que le couple soit réuni, pourquoi ne pas lui envoyer son fils ? Le 11 mars 1840, le jeune Joseph quitte Pau pour Paris.
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11: Il y a foule dans la grande cour de cette gare parisienne. Le jeune Joseph Anisa débarque, valise à la main, dans l'après-midi du 14 mars 1840. Comme prévu, Vincent Élie Sabide est là. Il se jette sur le gamin qu'il prend dans ses bras et comble d'embrassades. Épuisé par ce long voyage en diligence depuis Pau, Joseph serre, confiant, la main de cet homme qu'il entraîne à pied à la découverte de plusieurs quartiers de la capitale parisienne. Le bambin est émerveillé. L'heure du dîner arrive. Avant de regagner ce qu'Élie Sabide dit être son domicile, le trentenaire pousse la porte d'un restaurant. L'adulte et l'enfant font bombance. Rien n'est de trop. À la fin du repas, Élie Sabide se met à écrire une lettre sur un coin de table. Il y raconte que Joseph est bien arrivé, qu'il est émerveillé et qu'il serait ravi que la jeune femme et sa fille cadette viennent les rejoindre ici, à Paris. Élie Sabide tend même le stylo au garçonnet afin qu'il écrive un petit mot à sa maman. Ma chère maman, je suis bien arrivé, Paris est bien beau. Je crois que je m'y plairai beaucoup. Adieu. Je t'embrasse tendrement ainsi que ma sœur Mathilde, signée ton fils Joseph. La jeune maman reçoit la lettre quelques jours plus tard. En lisant ce mot si tendre à Pau, Marie n'imagine pas un instant que son fils n'est déjà plus de ce monde. En sortant du restaurant, Élie Sabide la conduit dans un endroit sombre, près des abattoirs du quartier de la Villette. Dans un recoin, il s'est emparé d'un marteau qu'il dissimulait sous sa veste. Il a frappé l'enfant à plusieurs reprises avant de l'égorger. Des passants ont découvert son corps le lendemain. Le gamin n'ayant aucun document d'identité sur lui, il n'a pu être identifié. Élise Abide fait comme si de rien n'était. Il envoie de nouvelles lettres d'amour à Marie qu'il presse de les rejoindre à Paris. « Joseph se porte à merveille », écrit-il. Le 6 mai 1840, Marie-Anisa se décide enfin. Elle part rejoindre son amant.
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11: La jeune mère et sa fillette franchissent le porche de la gare de Pau. Elle monte à bord d'une diligence qui les conduit à Bordeaux. C'est là que Vincent Élise Abide leur a donné rendez-vous, histoire qu'ils fassent ensemble ce long trajet jusqu'à Paris où Joseph, le fiston, est, paraît-il, impatient de les retrouver. La jeune maman ne nourrit aucun regret à l'idée de quitter le Béarn. Son nouvel amant affirme lui avoir débusqué un emploi de femme de maison dans les faubourgs huppés de Saint-Germain-des-Prés. Mais avant, Élise Abide suggère à Marie et Mathilde de faire étape durant une nuit en Gironde. Il veut en profiter pour les présenter à sa sœur, employée de maison chez de riches propriétaires à Artigues, près Bordeaux. En ce matin de mai, le soleil est de la partie. Pourquoi ne pas profiter de ce temps printanier pour s'y rendre à pied ? Le trio part donc à travers champs. Soudain, le ciel se gâte. De gros nuages apparaissent à l'horizon. Sur la commune d'Ivrac, le trio arpente un chemin tortueux. La jeune femme et sa fillette sont épuisées par cette marche interminable. Elles n'ont même pas remarqué qu'Élise Abide marche légèrement en retrait, tenant un marteau dans sa main droite. Le jeune homme se met soudain à les frapper l'une et l'autre au point de les assommer. Il les étend ensuite à ses pieds avant de leur sectionner la gorge à l'aide d'un couteau. À 2 mois d'intervalle, usant d'un mode opératoire strictement identique, l'ex-séminariste de Bétaram a assassiné le fils, la mère et la jeune sœur. Élise Abide dissimule les deux corps avant de s'enfuir. Plus tard, des passants feront la macabre découverte. L'annonce du double crime se répand le soir même à Bordeaux. Un aubergiste signale à la police qu'un étrange client porte des vêtements tachés de sang. Élise Abide est démasqué et aussitôt interpellé. Il doit maintenant livrer les clés de l'énigme.
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11: Comment un séminariste respecté est-il devenu un triple assassin ? Plusieurs témoins brossent le portrait d'un Élise Abide au tempérament brillant. Son caractère était sombre, peu communicatif, mais était-il violent ? Plusieurs le décrivent parfois sévère avec ses élèves, n'hésitant pas d'ailleurs à les châtier physiquement. En chœur, plusieurs témoins pointent un orgueil démesuré qui l'a déterminé à abandonner Bétaram pour le rêve d'une brillante carrière à Paris. De vilains mensonges jaillissent lorsque Vincent dissimule à l'élu de son cœur qu'il vit dans une profonde misère, lui qui affirme mener grand train. Pourquoi alors faire venir le garçonnet à ses côtés alors qu'il n'a même pas de quoi se nourrir ? Pour lui dérober les quelques 100 francs que Joseph avait dans sa poche, selon certains. Mais pourquoi alors ensuite assassiner la mère et la fillette ? Pour éviter que Marie ne lève le voile de ses mensonges, lui, l'enseignant brillant, qu'elle plaçait sur un piédestal. En septembre 1840, une impressionnante foule se presse au palais de justice de Bordeaux. Le triple assassin sous le teint s'affiche tantôt sarcastique, tantôt angoissé. « Je ne demande aucune grâce, ma mort sera bien méritée. » L'accusé confirme qu'il n'est pas fou, mais un autre homme en proie à des idées sombres. À la barre, le banc et l'arrière-banc de l'évêché de Bayonne et de Notre-Dame de Bétaram défilent. Chacun souligne la piété, la bonté de l'accusé qui a pourtant tué une mère et ses deux enfants. Selon ses proches, une puissance maléfique s'est emparée de son âme. Le diable, voilà une explication qui n'enchante guère l'avocat général. L'accusateur public réclame la tête de l'assassin. Sans surprise, la cour prononce la peine capitale. Le président lui lance un commentaire. Élise Abide, vos crimes étaient trop grands pour que vous échappiez à la justice des hommes. Le jeune sultan finira en enfer après un crochet par la guillotine.
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11: Vent Vendu au diable, c'était ce nouvel épisode des affaires classées. Je vous retrouve dans un prochain numéro à la découverte d'un fait divers qui fit couler beaucoup d'encre il y a deux siècles, en 1827. C'était entre Oloron et Barcus. Le 1er mai était longtemps ce que l'on appelle un jour de foire dans la capitale du Haut-Béarn. Que s'est-il passé en l'an 1827? Réponse dans un prochain numéro. À bientôt.
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1: Quelques points à garder en tête pour vos déplacements ce samedi soir jusque dans la nuit. Côté route, pas de nouveaux gros chantiers nocturnes annoncés sur les autoroutes et les axes franciliens. Plusieurs fermetures restent en place de façon continue, mais dans Paris, rien à signaler cette nuit sur les voies, les quais, les tunnels et nos viaducs. Côté transport, eh bien, les travaux restent en revanche très importants. Le RER A est interrompu entre Vincennes et Noisy-le-Grand. Les trains ne desservent pas Nation. Sur le RER B, aucun train toujours ne circule entre la gare du Nord et la Croix de Bernier ou Robinson. Dans le métro, attention à la ligne 13, aucun métro ne circule entre Saint-Denis-Université et La Fourche. Sur la ligne 8, attention, puisque les trains ne marquent pas l'arrêt à République. Et puis sur le tram T2, on n'a toujours pas de circulation directement entre Puteaux et Charlebourg. Prudence donc pour vos déplacements. En vous souhaitant une bonne soirée et surtout une bonne route à l'écoute de votre radio. 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
3: Alors, il paraît que tu as d'autres petites manies, tu aimes surtout les activités à sensation, t'as fait du saut à l'élastique, t'as fait des plongeons d'une falaise, genre 10 mètres de haut, et t'as plongé avec des petits requins, dis donc.
4: Ben oui, c'était, je crois que c'était en Thaïlande, mais je suis pas certain. Et donc, je fais beaucoup de snorkeling quand je suis en vacances, parce qu'en France, je ne peux pas parce qu'il fait trop froid.
3: Oui.
4: Et une fois, bon, je suis tombé sur des petits requins. Enfin, on les a vus de loin et
3: pour des requinous.
4: Des requinous, ouais, si on veut, c'est mignon.
3: Des petits requinous. Ok. Bon, le prochain défi pour Nicolas, c'est faire un saut en parachute. On te le souhaite. De faire un saut en parachute. Peut-être grâce au club Bellambra que tu vas peut-être gagner. C'est la question. Écoute bien, c'est la question à choix multiple. Tu peux prendre 3 points d'un coup. Tiens, je te mets un petit coup de Danny Briand.
5: Tant qu'il y aura des femmes, le monde aura une âme.
3: Ça, c'est pas faux. Si les femmes étaient là au pouvoir, on aurait moins de Thanas. Alors écoute bien, ce dimanche 8 mars, on va célébrer la journée internationale des droits des femmes. Est-ce que tu sais en quelle année ça a été officiellement instauré? Alors écoute bien les propositions. 1910, 1945